0: du monde de Don Hill hier à Lenzerheide dans les Grisons. L'actuelle championne d'Europe de la discipline s'incline face à l'américaine Anna Neufkirch, qui est un petit peu une victoire suisse tout de même puisqu'elle vit ici depuis son enfance. Et il fera encore très chaud donc aujourd'hui, prévient Météo Suisse, jusqu'à 36 degrés en plaine. Ciel généralement ensoleillé en Suisse romande, mais parfois légèrement voilé. Quelques orages possibles, surtout dans les Alpes.
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1: Les discussions entre les États-Unis et l'Iran doivent s'ouvrir ce dimanche en Suisse. Le vice-président américain Jelly Vance est d'ailleurs dans son avion en ce moment à destination de Zurich afin de rejoindre Steve Witkoff et Jared Kushner. Les négociateurs iraniens, eux, sont arrivés hier soir. Selon Téhéran, il devrait s'agir ce dimanche de discussions techniques entre Iraniens et Américains et en présence des pays médiateurs. Donald Trump, pour sa part, met la pression sur l'Iran et menace d'imposer un péage dans le détroit d'Ormuz en cas d'échec des négociations. Déclaration alors que Téhéran a annoncé hier la fermeture du détroit, réplique aux attaques meurtrières israéliennes de ces derniers jours. La chaîne Al Jazeera annonce par ailleurs la mort d'un caméraman dans la bande de Gaza. La frappe aurait été menée par un drone dans le camp de réfugiés de Bouredj, tuant deux autres personnes. L'armée israélienne confirme avoir visé le journaliste, mais évoque, selon ses mots, un tireur d'élite du Hamas. En Suisse, 5000 personnes, dont le conseiller fédéral Martin Pfister, ont participé hier aux commémorations du 550e anniversaire de la bataille de Morat. Victoire des Confédérés, on vous le rappelle, en 1476 face à Charles le Téméraire, duc de Bourgogne, en quête de consolidation de ses territoires. Victoire suisse qui fait suite à l'autre bataille victorieuse, celle de Grandson, 3 mois plus tôt. 42 projets se déroulent d'ailleurs pendant ces festivités jusqu'en octobre. Il avait cofondé avec ses 4 frères le géant français du jeu vidéo Ubisoft. Claude Guillemot est décédé vendredi dans un accident d'avion à La Baule, dans l'ouest de la France. Annonce de l'entreprise hier, l'accident a fait 2 morts. Le chef des droits humains à l'ONU déclare hier regretter profondément la nouvelle législation de l'Union européenne sur les retours de migrants. Elle permet aux membres de l'UE d'installer des hubs de retour en dehors des frontières européennes. 150 000 personnes arriveraient en Europe illégalement chaque année. Il s'agirait par conséquent d'accélérer les procédures d'expulsion. Mais selon le haut commissaire onusien, les pays de l'UE ne peuvent pas externaliser dans les pays tiers leur obligation en termes de droits humains. L'épouse du Premier ministre espagnol Pedro Sanchez a l'interdiction de quitter le pays. Décision d'un tribunal rendu public hier. Il s'agit de pouvoir s'assurer que Begoña Gomez puisse être jugée dans une affaire de corruption et détournement de fonds. C'est l'une des nombreuses affaires qui ont éclaboussé la famille du dirigeant socialiste et ses anciens alliés, menaçant d'ailleurs de faire tomber sa coalition gouvernementale. La Coupe du Monde de football, et c'est toujours 0-0 à la mi-temps en ce moment entre l'Équateur et Curaçao. C'est à suivre sur RTS2, tout comme à 6h tout à l'heure, la rencontre entre la Tunisie et le Japon. L'Allemagne, elle, s'est qualifiée pour les 16e de finale. C'est la première fois depuis 12 ans que la Mannschaft sort des phases de groupe. Victoire hier soir, 2-1 contre la Côte d'Ivoire. Les Pays-Bas prennent, eux, la tête du groupe F après leur victoire contre la Suède, 5-1. Et puis il fera toujours très chaud aujourd'hui en Suisse romande, temps en général ensoleillé, mais parfois légèrement voilé, quelques orages possibles surtout dans les Alpes. Il fera entre 33 et 36 degrés en pleine au plus fort de la journée.
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0: 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Laurent Blanchard.
1: Et on commence avec la Coupe du Monde de football et un match nul 0 partout entre l'Équateur et Curaçao il y a quelques minutes. Dans 2 heures, la Tunisie joue elle contre le Japon. L'Allemagne, de son côté, sort d'une série maudite. La Mannschaft décroche sa qualification pour les 16e de finale. Sortir d'une phase de groupe, eh bien, elle n'avait pas connu ça depuis 12 ans. Victoire 2-1 contre la Côte d'Ivoire. Les Pays-Bas prennent la tête du groupe F après leur victoire 5-1 hier soir contre la Suède. Les discussions entre les États-Unis et l'Iran doivent s'ouvrir ce dimanche en Suisse. Le vice-président américain J.D. Vance rejoint en ce moment même Steve Witkoff et Jared Kushner. Les négociations entre Iraniens, les négociateurs iraniens, eux, sont sur place depuis hier soir. Selon Téhéran, il devrait s'agir ce dimanche de discussions techniques entre Iraniens et Américains en présence des représentants du Qatar et du Pakistan, pays médiateurs. Situation toujours compliquée d'ailleurs au Moyen-Orient. Téhéran a annoncé hier la fermeture du détroit d'Ormuz en réplique aux attaques meurtrières israéliennes de ces derniers jours. Donald Trump, pour sa part, met la pression sur l'Iran et menace d'imposer un péage dans le détroit en cas d'échec des négociations. L'épisode de canicule va se poursuivre en Suisse, où on pourrait même battre un record de durée, estime Météo News. Des fortes chaleurs attendues en tout cas jusqu'à samedi prochain. En France, 35 départements sont en vigilance rouge ce dimanche. C'est un record. Au Royaume-Uni, une petite révolution va avoir lieu au palais. Le roi Charles III va publier sa fiche d'impôt. Ce sera une première pour un souverain britannique. Il l'avait fait par contre en tant que prince. Un souci de clarté, affirme l'agence Press Association. Et si, comme pour beaucoup, vous vous demandez à quoi correspond un revenu royal, eh bien la réponse sera connue dans quelques jours. La Crète, secouée par un séisme de 5,3 hier matin. L'épicentre était situé à 15 km de profondeur et à 6 km au sud de la petite île de Kavdos. Selon les premières informations des autorités, il n'y a eu aucune victime ni dégâts matériels. Tadej Pogacar remporte le contre-la-montre de la 4e étape du Tour de Suisse hier à Harburg. Dernière étape ce dimanche où il est évidemment donné favori pour cette triple ascension donc du col de la Croix avant l'arrivée à Villars-sur-Ollon. Chez les dames, Marlène Reusser fait un coup double hier. Elle remporte le contre-la-montre et par la même occasion le maillot jaune, l'arrivée également à Villars-sur-Ollon pour les dames. Et puis les policiers français étaient venus pour perquisitionner dans une affaire de stupéfiants. Ils sont repartis avec un Picasso. C'est ce qui est arrivé lundi dans un pavillon de l'Est parisien dans le cadre d'une enquête pour trafic de drogue. Les enquêteurs ont effectivement saisi du cannabis, plusieurs milliers d'euros, et aussi une toile de Pablo Picasso. Surprise de taille, révèle le journal Le Parisien. On ne sait pas encore de quelle œuvre il s'agit. Une enquête a en tout cas été ouverte pour vol et recel. Il fera encore très chaud aujourd'hui, prévient Météo Suisse, jusqu'à 36 degrés en pleine, ciel généralement ensoleillé en Suisse romande, quelques orages possibles, surtout dans les Alpes.
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1: La Coupe du Monde de football, zéro partout cette nuit entre l'Équateur et Curaçao. Lille qui inscrit ici son tout premier point à l'occasion de sa première participation à un mondial. Le stade de Monterrey au Mexique, lui, s'apprête à recevoir la Tunisie et le Japon dans une heure. Le match débute donc dans une heure, c'est à suivre sur RTS2. L'Allemagne, elle, s'est qualifiée pour les 16e de finale. C'est la première fois depuis 12 ans qu'elle sort d'ailleurs des phases de groupe. Victoire 2-1 contre la Côte d'Ivoire. Les Pays-Bas, eux, prennent la tête du groupe F après leur victoire 5-1 hier soir contre la Suède. Les discussions entre les États-Unis et l'Iran doivent s'ouvrir ce dimanche en Suisse. Le vice-président américain J.D. Vance était en route hier soir à destination de Zurich afin de rejoindre Steve Witkoff et Jared Kushner. Les négociateurs iraniens, eux, sont arrivés dès hier soir. Selon Téhéran, il devrait s'agir ce dimanche de discussions techniques entre Iraniens et Américains avec l'aide des pays médiateurs. Donald Trump, pour sa part, met la pression sur l'Iran et menace d'imposer un péage dans le détroit d'Ormuz en cas d'échec des négociations. Déclaration alors que Téhéran a annoncé hier la fermeture du détroit, réplique aux attaques meurtrières israéliennes de ces derniers jours au Liban. La chaîne Al Jazeera annonce la mort d'un caméraman dans la bande de Gaza. La frappe aurait été menée par un drone dans le camp de réfugiés de Bouredj, tuant aussi deux autres personnes. L'armée israélienne confirme avoir visé le journaliste, mais évoque, selon ses mots, un tireur d'élite du Hamas. Une série d'attaques à Édimbourg inquiète la police écossaise. 5 hommes ont été blessés vendredi soir et l'antiterrorisme cherche à savoir si ces violences ont été dirigées spécifiquement contre des musulmans. Un Écossais de 36 ans a été arrêté et inculpé, annonce l'agence Press Association. Keir Starmer parle lui-même d'un acte motivé par la haine anti-musulmane. L'Espagne vient, elle, de démanteler un réseau de trafic d'animaux exotiques, plus de 250 spécimens, parmi eux des varans, des savanes, des rainettes aux yeux rouges et un iguane vert albinos. Tous sont des espèces protégées. Deux personnes ont été arrêtées. L'enquête avait été lancée en décembre avec l'interception d'une valise contenant plusieurs animaux protégés à l'aéroport de Séville. En tennis, Victoria Golubic ne foulera pas le gazon pour la finale de Nottingham. La Zurichoise s'est inclinée en demi hier face à l'américaine Emma Navarro. Et puis le retour de Ronaldinho, à 46 ans, l'ancien phénomène du football brésilien, va sortir de sa retraite pour rejoindre Ravenne, club de 3e division. C'est ce qu'indique le journal sportif La Gazzetta dello Sport, que les amoureux du jeu du Ballon d'Or 2005 calment leurs ardeurs puisque Ronaldinho pourrait ne pas fouler du tout la pelouse italienne. Le vice-président de Ravenne revendique surtout un coup marketing. Il fera toujours très chaud aujourd'hui dimanche, temps en général ensoleillé, mais parfois légèrement voilé près d'Immétéo Suisse. Des cumulus se forment cet après-midi en montagne, quelques foyers possibles, foyers orageux, surtout dans les Alpes. Les températures en pleine aujourd'hui de 33 à 36 degrés.
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1: Et on commence avec la Coupe du Monde de football et le coup d'envoi dans quelques secondes seulement de la rencontre entre la Tunisie et le Japon. Hier soir, l'Allemagne a rejoint les États-Unis et le Mexique en 16e de finale après une victoire 2-1 contre la Côte d'Ivoire. C'est la première fois en 12 ans, en tout cas, que la Mannschaft réussit à sortir des phases de groupe. Un petit peu plus tôt cette nuit, Curaçao a marqué son tout premier point avec un match nul contre l'Équateur, 0 partout. Les Pays-Bas, eux, prennent la tête du groupe F après la victoire 5-1 hier soir contre la Suède. Les discussions entre les États-Unis et l'Iran doivent s'ouvrir ce dimanche en Suisse. Le vice-président américain Jed Vance est attendu ce matin aux côtés des négociateurs Steve Witkoff et Jared Kushner. Leurs homologues iraniens, eux, sont sur place depuis hier soir. Situation toujours compliquée d'ailleurs au Moyen-Orient. Téhéran a annoncé hier la fermeture du détroit d'Ormuz en réplique aux attaques meurtrières israéliennes de ces derniers jours au Liban. Donald Trump, pour sa part, met la pression sur l'Iran et menace d'imposer un péage dans le détroit en cas d'échec des négociations. Et autre front pour Donald Trump, l'Italie. Hier, le président américain est revenu à la charge. Il affirme sur son réseau social que la première ministre a insisté pour prendre une photo avec lui lors du sommet du G7 à Évian et de lui reprocher aussi son manque de soutien dans la guerre contre l'Iran. Giorgia Meloni lui répond sur Instagram et dénonce des attaques constantes, non provoquées et insensées. L'épisode de canicule va se poursuivre en Suisse où on pourrait même battre un record de durée, estime Météo News. De fortes chaleurs attendues en tout cas jusqu'à samedi prochain. En France, 35 départements sont en vigilance rouge aujourd'hui. C'est un record. Et c'est sous cette chaleur que 5000 personnes, dont le conseiller fédéral Martin Pfister, ont participé hier aux commémorations du 550e anniversaire de la bataille de Morat. Elle marque la victoire le 22 juin 1476 des Confédérés face à Charles le Téméraire, duc de Bourgogne. Elle fait suite aussi à une autre victoire, celle de Grandson, le 2 mars cette année-là. En tout cas, 42 projets se déroulent jusqu'en octobre dans le cadre de ces festivités. Une série d'attaques à Édimbourg occupe la police écossaise. 5 hommes ont été blessés vendredi soir et l'antiterrorisme cherche à savoir si ces violences ont été dirigées spécifiquement contre des musulmans. Un Écossais de 36 ans a été arrêté et inculpé, annonce l'agence Press Association. Keir Starmer parle lui-même d'un acte motivé par la haine anti-musulmane. Tadej Pogacar remporte lui le contre-la-montre de la 4e étape du Tour de Suisse à Harburg hier. Il devance Mathieu Van Der Poel de 4 centièmes seulement. Pogacar donc grand favori avant la dernière étape de ce dimanche. Une triple ascension, du col de la Croix avant l'arrivée finale à Villars-sur-Ollon. Chez les dames, Marlène Reusser a fait coup double hier. Elle remporte le contre-la-montre donc et le maillot jaune par la même occasion avant la finale également à Villars avec une double ascension du col de la Croix. Et puis il fera donc très chaud aujourd'hui, arrosage donc au petit matin, des jardins et aussi le soir, mais en tout cas pas sous les 36 degrés attendus en plaine cet après-midi. Ciel généralement ensoleillé en Suisse romande, mais parfois légèrement voilé. Quelques orages possibles surtout dans les Alpes et le même temps pour demain.
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0: En douceur, c'est fini pour aujourd'hui. Après les informations, matine. 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
1: Fouad Boukhari.
2: Après un faux départ vendredi, les discussions entre les États-Unis et l'Iran doivent bien s'ouvrir ce dimanche en Suisse. Objectif, mettre fin durablement à la guerre et compléter le protocole d'accord signé par Washington et Téhéran mercredi dernier. Mais la persistance des combats entre Israël et le Hezbollah dans le sud du Liban continue de faire peser une menace sur la tenue de ces négociations de haut niveau au Bürgenstock. Les négociateurs de Téhéran, eux, sont arrivés dans la soirée. Côté américain, le vice-président J.D. Vance a atterri il y a quelques

0: minutes sur la base aérienne d'Emmen, près de Lucerne, et va donc rejoindre l'émissaire Steve Witkoff et Jared Kushner, le gendre du président américain. Il a déjà déclaré aux journalistes qu'il resterait en Suisse un jour ou deux et fait part de son optimisme. La chaîne d'information Al Jazeera, basée au Qatar, a annoncé hier la mort d'un de ses journalistes tué par une frappe israélienne dans la bande de Gaza et dénonce, dit-elle, la poursuite des crimes israéliens contre son personnel dans le territoire palestinien. Il s'agit du 12e employé d'Al Jazeera tué depuis le début de la guerre en 2023. La frappe aérienne a également tué deux autres personnes et fait plusieurs blessés sur une maison d'un camp de réfugiés, selon la défense civile. L'armée israélienne a confirmé de son côté avoir frappé ce journaliste, mais certifié qu'il s'agissait d'un terroriste du Hamas sans fournir de preuves. Choisir entre la gauche au pouvoir et une droite pro-Trump, le second tour de l'élection présidentielle ce dimanche décidera si la Colombie opère un virage à droite ou maintient le cap actuel en pleine résurgence de la violence. Le millionnaire Abelardo de la Esprelia, un novice en politique de 47 ans, avocat anti-système, adepte de la manière forte et soutenue par le président Trump, se présente en outsider et en patriote. Il a connu une ascension fulgurante avec un discours virulent contre les guérillas et la gauche au pouvoir pour la première fois avec le président sortant Gustavo Petro. Du football avec l'Allemagne qui a arraché la victoire face à la Côte d'Ivoire hier soir 2-1, ce qui lui permet de rejoindre les 16e de finale de la Coupe du Monde, une première depuis 2014. Un peu plus tôt cette nuit, Curaçao a marqué son tout premier point avec un match nul et vierge contre l'Équateur. Les Pays-Bas prennent eux la tête du groupe F après la victoire 5-1 hier soir contre la Suède. Et dans ce même groupe, la Tunisie est menée en ce moment 2-0 par le Japon. À suivre pour ce soir les matchs et les chocs entre l'Espagne et l'Arabie Saoudite ou encore la Belgique qui sera opposée à l'Iran. Le temps pour ce dimanche, marqué toujours par des températures très élevées en raison d'une vague de chaleur inédite par son intensité et sa durée. Et cela malgré un ciel par moments voilé ou localement orageux en deuxième partie de journée. Les températures grimperont en moyenne entre 33 et 36 degrés. Il fera ainsi ensoleillé et très chaud au moins jusqu'au prochain week-end avec une alerte canicule de degré 3 qui concerne toujours l'ensemble des régions de plaine en Suisse et un degré 4 le maximal sur les régions de Bâle et d'Argovie. Synonyme de fort danger pour la santé.
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12: Bonjour à toutes et tous et bienvenue dans Matine. Que vous soyez déjà en mouvement ou que la journée commence tout juste pour vous, merci de nous accompagner ce matin sur RTS Espace 2. Au fil de cette émission, nous allons passer d'une petite chapelle valaisanne à la Renaissance franco-flamande, des vêpres de Rachmaninov au chant de Mongolie, d'une page de Charpentier à un mantra popularisé par George Harrison, avant de retrouver notre cher Jean-Sébastien Bach pour une grande cantate qui nous accompagnera dans la seconde heure de cette émission. Autant de musiques donc qui sont nées dans des lieux, à des époques et dans des cultures extrêmement différentes, mais qui ont traversé les siècles parce qu'elles continuent à nous parler, à nous, hommes et femmes d'aujourd'hui, de nos questions, de nos fragilités, de nos élans, parfois aussi de nos émerveillements. Alors merci d'être là, tout simplement, ce matin. Pour ouvrir ces deux heures ensemble, je vous propose ces mots de Christian Bobin, qui nous dit « La plus grande attention est la plus rare et la plus pure des générosités ».

Et c'était l'intro 8, et puis le premier kyrie de la Missa cyclica per Santa Dimpna d'Antonio Esperti. Sainte Dimpna est une figure irlandaise du 7e siècle qui est devenue au fil des siècles la patronne des personnes souffrant de troubles psychiques. Alors c'est sans doute pas un hasard si cette œuvre a été enregistrée dans la chapelle Sainte Dimpna de l'hôpital psychiatrique de Malevo, près de Monthey, en Valais. Antonio Esperti y joue lui-même plusieurs instruments, notamment le doudouk arménien et puis la clarinette. C'est une musique qui est née dans un lieu de soins, de silence, d'accompagnement aussi, et qui donne à cette prière eh bien, une résonance toute particulière. Nous allons maintenant retrouver une autre grande tradition spirituelle, celle de l'Église orthodoxe russe. En 1915, alors que l'Europe est plongée dans la guerre, Sergueï Rachmaninov compose ses Vêpres, qu'il considérait lui-même comme l'une de ses œuvres les plus accomplies. En voici le 9e mouvement, « Béni sois-tu, Seigneur », interprété par l'ensemble La Tempête, sous la direction de Simon-Pierre Bestion.

Et c'était le 9e mouvement des Vêpres de Sergueï Rachmaninov, interprété par l'ensemble La Tempête, sous la direction de Simon-Pierre Bestion, suivi d'un hymne byzantin que nous entendions avec la voix d'Adrian Sirbou. Rachmaninov s'inspirait des traditions d'église orthodoxe russe, et nous allons maintenant retrouver une autre tradition de transmission, cette fois venue d'Afrique de l'Ouest. Avec Lolo, les frontières entre la musique savante, la musique populaire et l'héritage spirituel deviennent beaucoup moins importantes que le geste de transmettre, d'écouter, mais de faire vivre aussi une mémoire commune. Voici Mariam Diakité, Vincent Zanetti, Siaka Diabaté et Yakuba Sanou.

C'est un morceau qui s'appelle Lolo, qui veut dire l'étoile, que nous entendions avec Mariam Diakité, Vincent Zanetti, Siaka Diabaté et Yacouba Sanou. D'un continent à l'autre, les traditions musicales empruntent souvent des chemins très différents, mais elles partagent souvent cette même volonté de transmettre un héritage ou une mémoire, une manière, une façon d'habiter le monde en tout cas. Nous allons maintenant remonter jusqu'au XVe siècle avec Johannes Ockeghem, c'est l'une des grandes figures de la Renaissance franco-flamande, et sa Missa Prolationum demeure l'une des œuvres les plus admirées de toute l'histoire de la polyphonie. Derrière sa remarquable complexité d'écriture, on entend surtout un entrelacement de voix d'une étonnante fluidité. Je vous propose d'en écouter le Kyrie dans l'interprétation du Iliard ensemble sous la direction de Paul Hillier.

Et c'était le Kyrie de la Missa Proletationum de Johannes Ockeghem dans l'interprétation de Liliard Ensemble. Paul Hillier à la direction de son ensemble, évidemment, pour cette musique. Donc d'Ockeghem, ce compositeur qui est né probablement vers 1420, décédé vers 1497, et qui est l'une des grandes figures de la Renaissance avant Josquin des Prés. Il était chanteur, maître de chapelle à la cour des rois de France, Charles VII et puis de Louis XI. Est très très admiré pour la profondeur de son écriture et son extraordinaire maîtrise du contrepoint. Vous venez de l'entendre avec cette Missa Proletationum qui est souvent considérée comme l'un des sommets de la polyphonie de la Renaissance, composée très probablement dans les années 1460-1470. Elle repose sur un véritable tour de force, c'est-à-dire qu'à chaque mouvement, la construction se fait à partir de canons où les voix chantent la même musique mais à des vitesses différentes, selon des indications rythmiques distinctes qu'on appelait les prolations. Alors nous allons maintenant faire un petit détour par le Pays Basque avec Barry Onak Dakart. C'est une mélodie recueillie dans la tradition populaire et revisitée ici par Leuska Albarok Ensemble d'Enrique Solinis.

Et nous entendions ici le Lacrimosa du Requiem for My Friend du compositeur polonais Zbigniew Preisner. Son nom reste indissociable de celui du réalisateur Krzysztof Kieślowski, avec lequel il a signé quelques-unes des plus belles musiques du cinéma européen, notamment pour La double vie de Véronique ou la trilogie Trois couleurs. Et après la disparition prématurée du cinéaste en 1996, eh bien Preisner a composé ce Requiem, une œuvre de concert donc écrite à sa mémoire, que nous avons entendue ici avec la voix de la soprano Sumidjo notamment, et juste après une œuvre du Pays Basque, c'était le Bari Ona Dakart par l'Euskal Baroque Ensemble d'Enrique Solinis. Alors je vous propose à présent un petit détour par l'Inde. Nous allons plonger dans la fin des années 60, une époque où George Harrison, guitariste des Beatles, se passionne pour les philosophies et les musiques de l'Inde. Il va contribuer alors à faire connaître en Occident le mouvement Hare Krishna et puis produire plusieurs enregistrements réalisés avec les fidèles du temple Radha Krishna de Londres.

Mais c'était le Hare Krishna Mantra du London Radha Krishna Temple, enregistré à Londres sous l'impulsion de George Harrison en 1970. Nous revenons maintenant à la France du XVIIe siècle avec Marc-Antoine Charpentier, qui était formé à Rome auprès de Carissimi. Charpentier qui va rapporter en France un goût très marqué pour l'expressivité et le récit musical tel qu'il se pratiquait en Italie. Et dans Cecilia Virgo et Martyr, il va raconter l'histoire de Sainte Cécile, qui est devenue au fil des siècles la patronne des musiciens. Je vous propose d'entendre le prélude et le début de ce motet emblématique, interprété par l'ensemble Correspondance, sous la direction de Sébastien Dossé.

0: Nous terminons cette première heure de matin avec ce Cecilia Virgo de Marc-Antoine Charpentier dans l'interprétation de l'ensemble Correspondance sous la direction de Sébastien Dossé. Il est 8h, c'est le moment des informations, je vous retrouve juste après.
1: Fouad Boukhari.
2: Les États-Unis et l'Iran finalement réunis en Suisse. Le vice-président américain J.D. Vance est arrivé ce matin au Birkenstock pour débuter ses négociations. Les émissaires du président américain Donald Trump, Steve Witkoff et Jared Kushner étaient eux depuis hier sur le site nidvaldien, tout comme la délégation iranienne arrivée dans la soirée à l'hôtel. J.D. Vance, qui devrait rester un ou deux jours, s'est dit optimiste pour ses pourparlers qui visent à mettre fin durablement à la guerre et à compléter le protocole d'accord signé mercredi par Washington et Téhéran. Mais la persistance des combats entre Israël et le Hezbollah dans le sud du Liban continue de faire peser une menace sur la tenue de ces négociations de haut niveau, des négociations qui devaient débuter vendredi en Suisse. Au Liban, justement, l'armée israélienne a reçu l'ordre de la direction politique du pays de cesser ses frappes au Liban, selon un responsable et militaire, et cesser les affrontements avec le Hezbollah dans le sud du Liban, mais tout en continuant à y opérer, dit-il, de manière défensive. Malgré le cessez-le-feu, les bombardements israéliens ont fait plusieurs dizaines de morts hier, dont un enfant et une femme dans la région de Tyr au sud du Liban, selon le ministère de la Santé.

0: En Suisse, Skyguide ferme l'espace aérien en Suisse orientale. Un problème technique a contraint le service de la navigation aérienne à fermer l'espace aérien à l'est de Berne ce matin. La mesure a été prise par précaution pour protéger les passagers et les équipages. La cause exacte de la panne fait actuellement l'objet d'une enquête, précise Skyguide. Le service de contrôle aérien qui a convoqué sa cellule de crise pour analyser la situation et rétablir un fonctionnement normal, exprimant ses regrets pour les désagréments causés aux passagers et à ses partenaires. La Coupe du monde de football se poursuit et fait le tri avec de nouvelles équipes qualifiées pour les 16e de finale, d'autres déjà éliminées. Après deux échecs traumatisants 2018 et 2022, l'Allemagne est enfin parvenue à sortir de son groupe en battant à l'arraché 2-1 hier soir la Côte d'Ivoire qui menait pourtant au score. Plus petit pays à participer au tournoi, le Curaçao a pris le premier point de son histoire en résistant cette nuit à l'Équateur 0-0. Après leur entrée en matière manquée contre le Japon, les Néerlandais ont impressionné cette fois contre les Suédois avec une victoire 5-1. Et puis dans ce même groupe, la Tunisie vient de prendre la porte après un nouveau naufrage, nouvelle défaite 4-0 face au Japon. Côté ciel, le second épisode de chaleur précoce de l'année s'intensifie et devrait se prolonger durant toute la semaine. Les températures vont dépasser les 35 degrés dès aujourd'hui dans plusieurs régions du pays et cela pendant plusieurs jours, malgré un ciel par moments voilé ou localement orageux en deuxième partie de journée. Météo Suisse qui maintient son alerte canicule de degré 3 sur 4 pour l'ensemble des régions de plaine et un degré 4 sur les régions de Bâle et d'Argovie, synonyme de fort danger pour la santé.
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C'était Danza sin fin, une danse sans fin par Marcela Arroyo Quiquesinesi et Markus Stockhausen dans cette rencontre entre l'Argentine, le jazz, l'improvisation aussi, pour vous souhaiter la bienvenue si vous nous rejoignez dans cette émission de matine pour une heure encore. Alors nous allons maintenant retrouver un tout jeune Hector Berlioz avec sa messe solennelle qui était longtemps considérée comme perdue et qui ne réapparaît qu'en 1991 dans une église d'Anvers, où une copie de la partition avait été conservée pendant plus d'un siècle. Nous en écoutons le Gracias dans l'interprétation du Monteverdi Choir, c'est l'un des meilleurs chœurs au monde, accompagné de l'orchestre révolutionnaire et romantique, et bien sûr John Elliott Gardiner à la direction.

Et c'était le Gratias de la messe solennelle d'Hector Berlioz dans l'interprétation du Monteverdi Choir de l'orchestre révolutionnaire et romantique sous la direction de John Eliot Gardiner. Nous remontons maintenant encore plus loin dans le temps jusqu'à la Renaissance avec Josquin des Prez, qui était l'un des compositeurs les plus admirés de son époque. Martin Luther lui-même aurait dit de lui « Les autres compositeurs doivent faire ce que veulent les notes, Josquin, lui, fait ce qu'il veut des notes ». Nous écoutons son motet « Tu solus qui facis mirabilia » dans l'interprétation de l'ensemble Iliard.

Tu solus qui facis mirabilia de Josquin des Prés dans l'interprétation de l'ensemble Iliard. À la Renaissance, la réputation de Josquin s'étendait dans toute l'Europe grâce aux premiers livres de musique imprimés. Notre prochain voyage nous emmène beaucoup plus loin vers les steppes de Mongolie avec l'ensemble Ekchiglen et Tavanchazak.

Nous étions dans les steppes de Mongolie avec Tavan Chazak par l'ensemble Ekchiglen lors de ce concert donné à Delémont en 2004. Nous retrouvons maintenant Jean-Sébastien Bach et parmi les quelques 200 cantates qui nous sont parvenues, c'est la cantate BWV 21 qui occupe une place tout à fait particulière et que nous allons entendre ce matin. Son histoire est d'ailleurs assez étonnante puisque Bach la compose probablement autour de 1713 alors qu'il travaille à Weimar. Mais l'œuvre pourrait être encore plus ancienne et remonter à ses années de jeunesse, à Mühlhausen. Ce qui est certain, c'est qu'il ne cessera jamais d'y revenir. Il la révise une première fois pour Weimar, puis de nouveau plusieurs années plus tard. Et en 1720, elle va l'accompagner lorsqu'il se porte candidat à Hambourg. 3 ans plus tard encore, il la reprend à Leipzig dans une version enrichie. Et donc peu d'œuvres de Bach ont connu autant de relectures, un peu comme si cette partition lui tenait particulièrement à cœur. Sur son catalogue personnel, Bach notera d'ailleurs « e per ogni tempo », donc pour tous les temps. C'est une formule qui suggère que cette musique dépassait pour lui le simple cadre d'un dimanche particulier, du calendrier liturgique. Son titre est tiré du psaume 94 « Ich hatte viel Bekümmernis »« J'avais grande affliction en mon cœur ». Et c'est bien d'un chemin dont il est question ici, puisqu'au début de la cantate dominent les soupirs, les larmes, l'inquiétude, la solitude aussi, et puis peu à peu, la musique va s'éclairer, les psaumes dialoguent avec des poèmes inspirés de Salomon de Franck, et l'âme semble chercher sa route avant de trouver progressivement le réconfort, la confiance, et puis finalement, la joie. C'est cette trajectoire intérieure qui explique sans doute pourquoi tant d'auditeurs restent attachés à cette œuvre aujourd'hui encore. Elle est exceptionnelle par cette dimension, près de 3/4 d'heure de musique, et cette cantate BWV 21 est aussi l'une des cantates les plus ambitieuses de ce jeune Bach, avec un orchestre qui est richement coloré, des grands chœurs, des arias solistes, et puis même un dialogue entre l'âme et le Christ dans sa seconde partie. Nous allons l'entendre dans son intégralité, dans l'interprétation de la Geschiger Kantorei, sous la direction de Hans-Christoph Rademann. Et puisque Bach la destinait à tous les temps, elle a naturellement sa place dans notre matinée. Très bonne écoute sur RTS Espace 2.

0: Et c'était la cantate BWV 21 de Jean-Sébastien Bach, Ich hatte viel Bekümmernis, dans l'interprétation de la Gehiger Kantorei, dirigée par Hans-Christoph Rademann, avec la soprano Nouria Rial, le ténor Bénédicte Kirstiansson et la basse Matthias Winkler. C'était un plaisir de partager ce moment avec vous ce matin. Si vous souhaitez réécouter cette émission ou en partager un extrait, elle sera disponible dans son intégralité sur notre Play RTS ainsi que sur le site internet d'RTS Espace 2. Je vous donne rendez-vous dimanche prochain à la même heure pour une nouvelle édition de Matine. Dans un instant, vous retrouverez les services religieux, mais auparavant les informations, puisqu'il est 9h. Très beau dimanche à toutes et tous, et à très bientôt.
1: Fouad Boukhari.
2: Le trafic aérien à l'aéroport de Zurich a progressivement repris ce matin suite à une panne technique chez Skyguide, le service de contrôle aérien. L'espace aérien à l'est de Berne qui avait été fermé pendant plusieurs heures et aucun décollage n'avait été possible. Une mesure prise pour assurer la sécurité des passagers et des équipages. Skyguide précise que la capacité est actuellement réduite de 40% dans l'espace aérien de Suisse orientale. Des spécialistes continuent de travailler pour résoudre le problème et rétablir progressivement le fonctionnement normal. On ignore pour le moment combien de vols et de passagers ont été touchés par ces perturbations. Après un faux départ vendredi, les discussions entre les États-Unis et l'Iran doivent s'ouvrir ce dimanche en Suisse. Objectif, mettre fin durablement à la guerre et compléter le protocole d'accord signé par Washington et Téhéran mercredi dernier. Mais la persistance des combats entre Israël et le Hezbollah dans le sud du Liban continue de faire peser une menace sur ces négociations de haut niveau au Birkenstock. Les négociateurs de Téhéran, eux, sont arrivés dans la soirée. Côté américain, le vice-président J.D. Vance a atterri ce matin sur la base aérienne d'Emmen, près de Lucerne. Il a déclaré aux journalistes qu'il resterait en Suisse un jour ou deux et fait part de son optimisme. Choisir entre la gauche au pouvoir et une droite pro-Trump, le second tour de l'élection présidentielle. Ce dimanche décidera si la Colombie opère un virage à droite ou maintient donc le cap actuel en pleine résurgence de la violence. D'un côté, l'avocat millionnaire anti-système Abelardo de la Esperia, un novice en politique de 47 ans, adepte de la manière forte et soutenue par le président américain. Face à lui, le sénateur Ivan Cepeda, 63 ans, qui bénéficie de la popularité du président sortant Gustavo Petro, notamment parmi la classe populaire reconnaissante pour la réduction de la pauvreté, les salaires plus élevés et une baisse du chômage. En football, l'Allemagne a arraché la victoire face à la

0: Côte d'Ivoire, hier soir, 2 buts à 1 et rejoint ainsi les 16e de finale de la Coupe du Monde, une première depuis 2014. Un peu plus tôt cette nuit, Curaçao a marqué son tout premier point avec un match nul et vierge, c'était contre l'Équateur. Les Pays-Bas, eux, prennent la tête du groupe F après une victoire impressionnante, 5 buts à 1 hier soir contre la Suède. Et dans ce même groupe, la Tunisie a été éliminée de la compétition ce matin après sa défaite 4 buts à 0 face au Japon. Le temps pour ce dimanche marqué par des températures toujours très élevées en raison d'une vague de chaleur inédite par son intensité et sa durée. Et cela malgré un ciel qui sera par moments voilé ou localement orageux, notamment sur les reliefs en deuxième partie de journée. Les températures grimperont en moyenne entre 33 à 36 degrés cet après-midi. Et il fera ainsi ensoleillé et très chaud au moins jusqu'au prochain week-end avec une alerte canicule de degré 3 qui concerne toujours l'ensemble des régions de plaine et un degré 4 maximal sur les régions de Bâle et d'Argovie, synonyme de fort danger pour la santé.
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3: Bonjour à toutes et tous et bienvenue sur RTS Espace 2. Chères auditrices, chers auditeurs, nous sommes partis pour 2 heures de célébration en ce dimanche 21 juin. Nous commençons avec la messe ici à l'église Saint-Joseph à Lausanne et à 10h, on restera dans la capitale vaudoise pour le culte au temple de Chailly. Ce sera avec Paolo Mariani. Cette matinée spirituelle vous est proposée par RTS Religion en partenariat avec Catinfo et Ref Média qui produisent les offices religieux sur Espace 2. Au micro, c'est Christine Mocostabella pour être avec vous pendant cette première heure. À mes côtés, Renaud Millet-Lacombe assure la prise de son et Bastien Testori est en régie dans nos studios des Cubes Blancs. En ce premier jour de l'été, nous retrouvons le QG de la messe radio, l'église Saint-Joseph et la paroisse accueille aujourd'hui un invité spécial, Jean-Claude Dunant, bonjour.
4: Bonjour.
3: Vous êtes donc le vicaire général du diocèse de Lausanne, Genève et Fribourg. Alors peut-être pour ceux qui nous écoutent, c'est quoi un vicaire général ?
4: Nous sommes 2 dans le diocèse, vicaire général. Un vicaire général, c'est un prêtre déjà. Je pourrais dire que c'est un très proche collaborateur de l'évêque. Nous pourrions dire un adjoint. Donc, il participe à toute la réflexion dans le diocèse pour la gouvernance, les décisions, les nominations et bien des dossiers en cours.
3: Donc, vous êtes un peu ici comme l'alter ego de Monseigneur Charles Morero ?
4: Oui et non. Oui, parce que je participe beaucoup avec lui à toute la réflexion et la gestion du diocèse. J'ai aussi pas mal de compétences dans les différentes paroisses si c'est nécessaire. Je vais un peu partout dans le diocèse, comme lui du reste, et mon autre vicaire général. Et puis, non, parce que je ne peux pas ordonner d'autres évêques, ni de prêtres et ni de diacres.
3: Et est-ce que c'est important pour vous, en tant que vicaire général, de visiter, comme vous le faites ce matin, les paroisses du diocèse ?
4: Oui, cela me paraît absolument indispensable d'aller voir ce qui se passe dans les paroisses pour pouvoir bien préparer les nominations, entendre ce que les paroissiens ont à dire, ce que les confrères ont à dire, ce que les agents pastoraux laïcs ont à dire pour que la vie dans notre diocèse se passe au mieux. Je n'ai pas envie de rester dans mon bureau à l'évêché.
3: Eh bien, merci beaucoup, abbé Jean-Claude Dunant, et je vous souhaite déjà une très belle célébration.
4: Merci.
3: La messe de ce matin est animée par le précieux organiste de la paroisse, Bruno Vézina. Elle est concélébrée par l'abbé René-Marie Rudawunga Mupenzi. Et nous entrons en célébration avec le chant « Béni soit Dieu ».

0: Au nom du Père, et du Fils, et du Saint-Esprit.
1: Amen.
0: Que le Seigneur Jésus, qui apaise toute crainte et nous donne confiance, soit toujours avec vous. Frères et sœurs, nous voici réunis dans cette église Saint-Joseph à Lausanne et avec vous. Dans de multiples situations de vie fort différentes, nous sommes en communion de prière grâce aux techniciens des ondes. Nous sommes en communion de prière pour célébrer la présence du Seigneur dans notre vie. Accueillons la parole du Christ qui nous dit « N'ayez pas peur ». Mettons en lui notre espérance et notre confiance, nous ne serons pas déçus. Tournons-nous vers le Seigneur et demandons-lui son pardon.

0: Que Dieu Tout-Puissant nous fasse miséricorde, qu'il nous pardonne nos péchés, qu'il nous comble de son amour pour nous conduire à la vie éternelle.
1: Amen.
0: Manifesterons la joie et la confiance que nous inspire notre foi en chantant le Gloire à Dieu.

0: Tournons-nous avec confiance vers Dieu, notre Père. Fais-nous vivre à tout moment, Seigneur, dans l'amour et le respect de ton saint nom. Toi qui ne cesses jamais de guider ceux que tu enracines solidement dans ta charité. Par Jésus-Christ notre Seigneur, qui vit et règne avec toi dans l'unité du Saint-Esprit, Dieu, pour les siècles des siècles.
1: Amen. Lecture du livre du prophète Jérémie. Moi, Jérémie, j'entends les calomnies de la foule. Dénoncez-le, allons-le dénoncer, celui-là, l'épouvante de tous côtés. Tous mes amis guettent mes faux pas. Ils me disent, peut-être se laissera-t-il séduire. Nous réussirons et nous prendrons sur lui notre revanche. Mais le Seigneur est avec moi, tel un guerrier redoutable. Mes persécuteurs trébucheront, ils ne réussiront pas. Leur défaite les couvrira de honte, d'une confusion éternelle, inoubliable. Seigneur de l'univers, toi qui scrutes l'homme juste, toi qui vois les reins et les cœurs, fais-moi voir la revanche que tu leur infligeras, car c'est à toi que j'ai remis ma cause. Chantez le Seigneur, louez le Seigneur, il a délivré le malheureux de la main des méchants. Parole du Seigneur.

C'est pour toi que j'endure l'insulte, que la honte me couvre le visage. Je suis un étranger pour mes frères, un inconnu pour les fils de ma mère. L'amour de ta maison m'a perdu. On t'insulte, et l'insulte retombe sur moi.

Et moi, je te prie, Seigneur, c'est l'heure de ta grâce. Dans ton grand amour, Dieu, réponds-moi. Par ta vérité, sauve-moi. Réponds-moi, Seigneur, car il est bon ton amour. Dans ta grande tendresse, regarde-moi.

Les pauvres l'ont vu, ils sont en fête. Vie et joie à vous qui cherchez Dieu. Car le Seigneur écoute les humbles. Il n'oublie pas les siens emprisonnés. Que le ciel et la terre le célèbrent, les mers et tout leur peuplement.

Lecture de la lettre de Saint Paul, apôtre aux Romains. Frères, nous savons que par un seul homme, le péché est entré dans le monde et que par le péché est venue la mort. Et ainsi, la mort est passée en tous les hommes, étant donné que tous ont péché. Avant la loi de Moïse, le péché était déjà dans le monde. Mais le péché ne peut être imputé à personne tant qu'il n'y a pas de loi. Pourtant, depuis Adam jusqu'à Moïse, la mort a établi son règne, même sur ceux qui n'avaient pas péché, par une transgression semblable à celle d'Adam. Or, Adam préfigure celui qui devait venir. Mais il n'en va pas du don gratuit comme de la faute. En effet, si la mort a frappé la multitude par la faute d'un seul, combien plus la grâce de Dieu s'est-elle répandue en abondance sur la multitude, cette grâce qui est donnée en un seul homme, Jésus-Christ. Parole du Seigneur.

L'Esprit de vérité rendra témoignage en ma faveur, dit le Seigneur. Et vous aussi, vous allez rendre témoignage. »

En ce temps-là, Jésus disait à ses apôtres, « Ne craignez pas les hommes, rien n'est voilé qui ne sera dévoilé, rien n'est caché qui ne sera connu. Ce que je vous dis dans les ténèbres, dites-le en pleine lumière. Ce que vous entendez au creux de l'oreille, proclamez-le sur les toits. Ne craignez pas ce qui tue le corps sans pouvoir tuer l'âme. Craignez plutôt celui qui peut faire périr dans la géhenne l'âme aussi bien que le corps. Deux moineaux ne sont-ils pas vendus pour un sou? Or, pas un seul ne tombe à terre sans que votre Père le veuille. Quant à vous, même les cheveux de votre tête sont tous comptés. Soyez donc sans crainte. Vous valez bien plus qu'une multitude de moineaux. Quiconque se déclarera pour moi devant les hommes, moi aussi je me déclarerai pour lui devant mon Père qui est aux cieux. Mais celui qui me reniera devant les hommes, moi aussi, je le renierai devant mon Père qui est aux cieux. »

0: Dans l'évangile que nous venons d'entendre, Jésus insiste trois fois avec une douceur ferme, ne craignez pas. Ce n'est pas un simple encouragement de politesse, c'est un baume indispensable à nos cœurs aujourd'hui plus que jamais. Nous vivons une époque où la peur semble s'installer comme un réflexe naturel. Nous regardons des océans pollués, un climat qui se déchaîne, des conflits qui font trembler le monde, des flots de réfugiés en quête de dignité, et cette intelligence artificielle qui nous fait parfois douter de notre propre humanité. Face à ces vagues, la tentation est grande de se replier sur soi, de fermer les volets et d'attendre paralysé que tout s'effondre. Pourtant, la foi chrétienne ne nous appelle pas à l'ignorance de ces réalités, mais à une confiance profonde ancrée dans la Providence. Regardez le prophète Jérémie, contesté, menacé, isolé, il trouvait sa force non dans sa propre personne, mais dans la présence constante de Dieu à ses côtés. De même, Jean-Baptiste a proclamé la vérité jusqu'à la mort sans se soucier des dangers. Tous deux savaient une chose essentielle. La peur ne change pas le monde, mais l'espérance en Dieu le transforme. On ne peut pas nier que l'Église traverse actuellement une phase de repli ou de crise. Les églises se vident, les prêtres vieillissent, et beaucoup de baptisés hésitent à proclamer haut et fort ce qu'ils croient, par peur de passer pour archaïque ou de heurter une société sécularisée. Mais ce tableau sombre ne raconte pas toute l'histoire. Il y a un vent nouveau qui souffle, une preuve tangible de la vitalité de l'Esprit-Saint qui ne s'arrête jamais. Nous le constatons avec une joie mêlée d'étonnement. De plus en plus de jeunes et d'adultes, ceux-là même qui ont grandi dans un monde incertain, manifestent une soif ardente. Ils ne fuient pas la foi, ils la cherchent, et pour certains, désespérément. Ils demandent le baptême et la confirmation. Ils ne veulent pas d'une religion de confort, mais d'une vérité qui dépasse le bruit du monde. Ils cherchent des racines solides dans un océan de relativisme. Cette demande n'est pas un hasard, c'est un appel du Seigneur. Comme l'écrivait saint Augustin, ce père de l'Église qui a tant cherché Dieu dans son cœur, « Tu nous as fait pour toi, Seigneur, et notre cœur est sans repos tant qu'il ne repose en toi. » Cette soif confirme que le cœur de l'humanité cherche encore Dieu et que notre présence ne doit pas être la fatigue, mais l'accueil. Dans l'espace public de nos régions, le respect de la diversité ne signifie pas l'effacement de la foi, mais la préservation de la liberté de conscience de chacun. Elle nous invite à témoigner par l'exemple et le service, loin de toute posture de domination. La religion n'est pas une affaire de corridor. Elle est un appel à l'ouverture et un service concret à notre société. Si l'Église risque de devenir une étrangère dans nos régions, c'est que nous aurions oublié que la charité est le langage universel, celui que le monde attend avec impatience. Nous ne pouvons pas laisser les scandales ou l'usure du quotidien étouffer la joie de l'Évangile. Face à ceux et celles qui recherchent, qui frappent à la porte de l'Église, ouvrons nos portes avec une audace renouvelée. Il est urgent de découvrir, de redécouvrir des gestes concrets dans nos villes et nos villages. Organisons des expositions d'art sacré qui célèbrent la beauté, des concerts qui élèvent l'âme et surtout, surtout, accompagnons ces jeunes baptisés et confirmés avec amour, patience et paix, avec sérieux. Ne les laissons pas seuls face à leurs doutes. Comme Jérémie et Jean-Baptiste, nous sommes appelés à être des voix courageuses dans ce paysage moderne. Ces jeunes ne recherchent pas une religion figée, mais une rencontre vivante et actuelle avec le Christ, ancrée dans la réalité quotidienne. Jésus nous invite à sortir de la peur. Il ne nous demande pas de résoudre tous les problèmes du monde, mais de faire confiance à celui qui le tient. Il est présent dans nos cœurs, agissant par son esprit pour faire germer des initiatives nouvelles, joyeuses, des initiatives qui rassemblent. Sortons de nos églises pour montrer qu'elles sont des maisons ouvertes, accueillantes et bienveillantes. Dans une société qui en a tant besoin, sachons accompagner et porter l'espérance avec sobriété et authenticité. Devenons cette lumière promise. Vous êtes la lumière du monde, qu'elle brille devant tous les hommes. Tout à l'heure, dans cette célébration, nous allons dire ensemble que ta volonté soit faite. Ayons aussi la force de proclamer. N'ayez pas peur, car votre valeur est immense. Dieu a préparé un avenir lumineux pour chacun et chacune. Et c'est par notre amour qu'ils découvriront cette promesse et sauront qu'ils ne sont pas seuls.
1: D'entendre la prédication de l'abbé Jean-Claude Dunant en direct de l'église Saint-Joseph à Lausanne. Vous pouvez dès à présent retrouver le texte de l'homélie sur le site cath.ch, sous la fenêtre RTS Religion.

0: Répondons à la parole de Dieu par l'expression de notre foi. Tout est tous ensemble. Je crois en Dieu, le Père Tout-Puissant, Créateur du ciel et de la terre, et en Jésus-Christ, son Fils unique, notre Seigneur, qui a été conçu du Saint-Esprit, est né de la Vierge Marie, a souffert sous Ponce Pilate, est mort et a été enseveli, est descendu aux enfers, le troisième jour est ressuscité de mort, est monté aux cieux, est assis à la droite de Dieu le Père Tout-Puissant, d'où il viendra juger les vivants et les morts. Je crois en l'Esprit Saint, à la Sainte Église catholique, à la communion des saints, à la rémission des péchés, à la résurrection de la chair, à la vie éternelle. Amen. Dieu veille sur chacun de ses enfants. Prions-le pour notre monde et notre Église.
1: Pour l'Église, ses pasteurs et tous ses fidèles, que l'annonce de l'amour divin soit au cœur des préoccupations de chacun, sans aucune crainte. Seigneur, notre confiance est en toi.

Prions pour la conversion des dirigeants de la terre, que le message de l'Évangile soit une exigence, un soutien et une espérance. Seigneur, notre confiance est en toi.

pour toutes les personnes qui font face à l'épreuve et à la souffrance, qu'elles mettent leur confiance en l'action puissante de Dieu pour leur guérison et leur consolation. Seigneur, notre confiance est en toi.

pour les membres de notre communauté raffermis dans la foi par cette Eucharistie, que l'Esprit descende sur nous et nous libère de nos craintes. Seigneur, notre confiance est en toi.

0: Dieu qui écoute les prières de tout être humain, exauce ton peuple rassemblé dans la prière ce matin. Par Jésus-Christ, notre Seigneur. Amen.
1: La quête est pour les réfugiés. Merci de votre générosité.

Prions ensemble au moment d'offrir le sacrifice de toute l'Église. Accueille, Seigneur, le sacrifice de louange et de paix. Accorde-nous d'être purifiés par son action et de t'offrir un cœur qui te plaise, par le Christ notre Seigneur. Le Seigneur soit avec vous. Élevons notre cœur. Rendons grâce au Seigneur notre Dieu. Vraiment, il est juste et bon de te rendre grâce, de chanter une hymne à ta louange et à ta gloire, Seigneur, Père d'infinie bonté. À la parole de ton Fils annonçant l'Évangile, tu as rassemblé ton Église de toute langue, peuple et nation, et tu ne cesses de la vivifier par la force de ton Esprit pour faire grandir jour après jour l'unité du genre humain. En rendant visible l'alliance de ton amour, elle ouvre à tous la bienheureuse espérance de ton royaume et resplendit comme un signe de la fidélité que tu as promise à tous les âges dans le Christ Jésus, notre Seigneur. C'est pourquoi, avec les puissances des cieux, nous pouvons te bénir sur la terre et proclamer d'une seule voix avec toute l'Église.

Vraiment, tu es saint, digne de louange, Dieu qui aime tes enfants, toi qui es toujours avec eux sur les chemins de cette vie. Vraiment, ton Fils Jésus est béni, lui qui se tient au milieu de nous, quand son amour nous réunit. Comme autrefois pour ses disciples, il nous ouvre les Écritures et il rompt le pain. C'est pourquoi, Père très aimant, nous t'en prions. Envoie ton Esprit Saint, afin qu'il sanctifie nos offrandes, que ce pain et ce vin deviennent pour nous le corps et le sang de notre Seigneur Jésus le Christ. La veille de sa passion, la nuit de la dernière scène, il prit le pain, dit la bénédiction, le rompit et le donna à ses disciples en disant « Prenez et mangez-en tous, ceci est mon corps livré pour vous ».

De même, après le repas, il prit la coupe, te rendit grâce et la donna à ses disciples en disant « Prenez et buvez-en tous, car ceci est la coupe de mon sang, le sang de l'Alliance nouvelle et éternelle, qui sera versé pour vous et pour la multitude en rémission des péchés. Vous ferez cela en mémoire de moi. »

0: Voilà pourquoi, Père très saint, nous faisons mémoire de ton Fils, le Christ notre Sauveur, que tu as conduit par la passion et la mort sur la croix à la gloire de la résurrection pour qu'il siège à ta droite. Nous annonçons jusqu'à ce qu'il vienne l'œuvre de ton amour et nous t'offrons le pain de la vie et la coupe de bénédiction. Regarde avec bonté l'offrande de ton Église qui te présente par nos mains ce qu'elle a reçu de toi, le sacrifice pascal du Christ. Que la force de ton esprit d'amour fasse de nous, dès maintenant et pour l'éternité, les membres de ton Fils, nous qui communions à son corps et à son sang.
1: Renouvelle, Seigneur, par la lumière de l'Évangile, ton Église qui est à Lausanne, Genève et Fribourg, resserre le lien de l'unité entre les fidèles et les pasteurs de ton peuple, en union avec notre pape Léon, notre évêque Charles, son auxiliaire Alain et l'ensemble des évêques, pour qu'au milieu d'un monde déchiré par les divisions, le peuple qui t'appartient brille comme un signe prophétique de concorde et d'unité. Souviens-toi de nos frères et sœurs, Marie, Jeanne et André Marmy, Marthe et Pierre Nguyen, qui se sont endormis dans la paix du Christ, et de tous les morts dont toi seul connais la foi, accueille-les dans la joie et la clarté de ton visage, et donne-leur par la résurrection la plénitude de la vie.
0: Et lorsque prendra fin notre pèlerinage sur la terre, reçois-nous dans la demeure où nous vivrons près de toi pour toujours. Alors, avec la Vierge Marie, la bienheureuse Mère de Dieu, avec les apôtres, les martyrs et tous les saints, nous pourrons te louer et te magnifier par ton Fils, Jésus le Christ. Par lui, avec lui et en lui, à toi, Dieu le Père Tout-Puissant, dans l'unité du Saint-Esprit, tout honneur et toute gloire pour les siècles des siècles. Réjouissons-nous de pouvoir prier ensemble une fois de plus et avec confiance, osons dire vraiment que ta volonté soit faite. Notre Père qui es aux cieux, que ton nom soit sanctifié, que ton règne vienne, que ta volonté soit faite sur la terre comme au ciel. Donne-nous aujourd'hui notre pain de ce jour, pardonne-nous nos offenses, comme nous pardonnons aussi à ceux qui nous ont offensés. Et ne nous laisse pas entrer en tentation, mais délivre-nous du mal. Délivre-nous de tout mal, Seigneur, et donne la paix à notre temps. Soutenus par ta miséricorde, nous serons libérés de tout péché. Accompagnés dans les épreuves que nous traversons, nous qui attendons que se réalise cette bienheureuse espérance, l'avènement de Jésus-Christ, notre Sauveur. À tes apôtres apeurés au soir de Pâques, Seigneur, tu as donné une paix définitive. Elle les a libérés pour qu'ils soient des témoins audacieux de ton Évangile. Donne-la nous aujourd'hui, pour que nous allions sur nos chemins semer l'unité et la paix de ton royaume, toi qui règnes pour les siècles des siècles.
2: Amen.
0: Que la paix du Seigneur soit toujours avec vous. Malgré les difficultés de la vie, unissons-nous dans la confiance au Seigneur et partageons la paix qui nous vient de lui. Amen.

0: Réjouissons-nous de partager le même pain de vie qui nous donne force et courage. Voici l'agneau de Dieu, celui qui enlève les péchés du monde. Heureux, heureux les invités au repas des noces de l'agneau.
1: Seigneur, je ne suis pas digne de te recevoir, mais dis-moi une parole.

Au terme de cette Eucharistie, que notre prière monte encore vers notre Dieu. Nourri et renouvelé par le corps sacré et le sang précieux de ton Fils, nous implorons ta bonté, Seigneur. Fais que, sûrs de la rédemption, nous possédions ce que nous aimons célébrer avec ferveur par le Christ notre Seigneur. Le Seigneur soit avec vous, sur nous tous, qui sommes en communion ici dans cette église Saint-Joseph, et grâce aux ondes, sur toutes les personnes présentes à nos cœurs, sur toute la communauté qui va célébrer dans quelques instants à Chailly, que le Seigneur fasse descendre sa bénédiction.

0: c'est avec le chant « Celui qui aime a déjà franchi la mort » que se termine cette messe ici en direct de l'église Saint-Joseph à Lausanne. Bruno Vézina était à l'orgue, merci à lui. Merci au vicaire général Jean-Claude Dunant pour la conduite de la prédication, pour la conduite de la célébration et la prédication. Nos remerciements vont aussi aux lecteurs, aux lectrices et à toutes celles et ceux qui ont permis la liturgie de ce matin. Dimanche prochain, la messe sur Espace 2 sera diffusée depuis la communauté de la pelouse de Baie. Elle vous sera présentée par Fabien Unenberger. Ce soir, si vous le souhaitez, vous avez rendez-vous avec le magazine Haute Fréquence à 19h sur RTS La Première. Nous irons en Valais, à Écône, où se préparent de nouvelles ordinations d'évêques contre la volonté du Vatican. Et sur cette antenne, à 11h après le culte, le magazine Babel plongera dans la cinquième saison de la vie, la saison du grand âge, pour découvrir tout ce qu'il y a de beau et de spirituel à y vivre. Ce sera avec l'écrivaine et poétesse Colette Nismazur, 87 ans. Il ne me reste plus qu'à remercier les personnes qui ont permis la réalisation de cette messe. Renaud Millet-Lacombe à la prise de son, Bastien Testori en régie à Écu Blanc, Noémie Girardet, notre assistante de production, Grégory Roth à la production, et merci à vous qui nous suivez fidèlement. Et maintenant, nous saluons chaleureusement les paroissiens réformés réunis pour le culte au temple de Chailly, de l'autre côté de la ville. Et c'est là que je vous retrouve, Paolo Mariani. Bonjour Paolo.
1: Bonjour Christine Mocostabella et merci à la communauté réunie à l'église Saint-Joseph à Lausanne pour cette première célébration de la matinée sur RTS Espace 2. Depuis Lausanne, la communauté réformée du temple de Chailly, la cathédrale, vous souhaite à chacune et chacun un bon dimanche. En ce dimanche des réfugiés, RTS Religion et REF Média vous accompagnent maintenant pour ce culte présidé par la diacre Thérèse Aubert-Petermann de la paroisse de Chailly-la-Cathédrale.
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1: Thérèse Aubert-Petermann est diacre consacrée en 2014. Pendant près de 10 ans, elle a porté le poste Présence et Solidarité pour la région du Nord Vaudois. Aujourd'hui, elle exerce en aumônerie spécialisée dans le monde du handicap mental et à l'hôpital où la créativité reste son moyen privilégié pour rejoindre les personnes et partager sa foi. Ce matin, elle préside ce culte aux côtés d'Isabelle Veillon qui assurera les lectures dans une église décorée.

et avec de l'or et des épis de blé. À l'orgue et à la direction musicale, Damien Desbenoît avec Charlotte à la flûte, Haute-Gélin au chant et l'ensemble vocal paroissial.

Comment continuer après un terrible événement? C'est la question que pose Thérèse Aubert-Petermann dans sa prédication de ce jour. Nous célébrons ce dimanche le dimanche des réfugiés. Et c'est avec l'Étincelle, communauté écuménique de personnes en situation de handicap, que nous accueillons Erkan et Fatima, venus de Turquie. Leur histoire d'exil fera écho au récit des Ruth et des Naomi. Ces existences bouleversées, déracinées et pourtant relevées par la promesse d'un avenir. Avec l'apôtre Paul, dans sa deuxième lettre aux Corinthiens, nous entendrons cette parole tenace, pressée de toutes parts, mais non écrasée, abattue, mais non perdue. Nos quotidiens, eux aussi, peuvent être terriblement secoués. Il est alors vital de continuer malgré tout, mais pas n'importe comment. Place maintenant au culte, avec le prélude à l'orgue de Damien Desbenoît, avec les chants « Unico Figlio ».

0: Dans les années 60, beaucoup de personnes fuient la Hongrie. Quelques milliers trouvent refuge dans notre pays. Une de ces familles arrive à Lausanne. Ils ont 6 enfants, dont 2 touchés par l'épidémie de la poliomyélite qui sévit en Hongrie. Après plusieurs années en Suisse, à force de charges mentales et du travail alimentaire, en plus de toutes les tâches ménagères, Madame s'épuise. Après une courte et grave maladie, elle meurt. Son mari, Arpad, prend son courage à deux mains. Il veut continuer pour lui et pour ses enfants. Il n'y a pas longtemps, Arpad, maintenant, qui est très âgé, je le rencontre. Il est en bout de course. Et quelques jours avant de mourir, il me confie des étapes de vie douloureuses et importantes. Et il partage aussi sa toute grande joie d'être devenu arrière-grand-papa. Les jumeaux vont fêter leur 2e anniversaire. Et les étoiles plein les yeux, un visage rempli de tendresse, il me dit « Finalement, j'ai eu une belle vie. Quel exemple de résilience !» Avec cette histoire, je vous souhaite la bienvenue ici, au temple de Chailly, paroissien et fidèle de l'Étincelle. Tous ensemble, avec vous, auditeurs de la radio, en déplacement au travail, bien installés dans un coin de votre jardin ou à l'hôpital, vivons un espace de respiration et peut-être de rafraîchissement. Aujourd'hui, c'est le dimanche des réfugiés. Et bienvenue à nos invités du jour, Erkan et Fatima. Ils ont dû fuir la Turquie et ils ont 2 filles en situation d'handicap. Je les connais depuis plusieurs années. Je trouve qu'ils incarnent si bien le thème d'aujourd'hui. Comment continuer après un terrible événement? Leur histoire d'exil fera écho au récit de Ruth et Naomi. D'ailleurs, sur la prédication en ligne, vous trouverez les références bibliques de ce matin, tout comme les liens pour découvrir l'Étincelle et l'action parrainage dont j'ai été répondante plusieurs années sur le Nord vaudois. Maintenant, à toutes et tous, entendez, la paix et la grâce vous sont données de la part de Dieu. Je vous invite à vous lever. Prions. Dieu vivant et bienveillant, nous t'accueillons au milieu de nous et dans nos cœurs. Nous nous éveillons à toi. Sois le bienvenu. Amen.
1: Oui, que ton esprit vienne. Chantons « Viens, esprit de sainteté » aux strophes 1, 2 et 6, numéro 3515, page 488.

C'est le cantique « Ô Seigneur, pardonne » au 61-19, page 933 de notre Alléluia que nous prendrons en français puis en grec. Il sera notre réponse entre les trois intentions de prière. Et nous pourrons rester assis pour ce répond. Alors oui, confions de l'amour de Dieu en Jésus-Christ, confessons ce qui nous sépare de Dieu et des autres. Lorsque nous sommes fortement bousculés, malmenés, dans notre existence, nous reconnaissons te perdre de vue, peiner à rester patient et fidèle dans la prière. Pardon, Seigneur.

Lorsque nous sommes fortement bousculés et malmenés dans notre vie, reconnaissons notre indifférence face aux détresses qui nous entourent, voire laissons nos préjugés étouffer notre compassion. Pardon, Seigneur.

Lorsque nous sommes fortement bousculés, malmenés dans notre être, nous reconnaissons notre volonté à nous replier sur nous-mêmes uniquement, sans chercher à aller de l'avant de la manière juste. Pardon, Seigneur.

Malgré les bousculements, les incertitudes qui nous ébranlent, qui ébranlent toute vie, renouvellent notre espérance et donnent-nous le courage d'aller de l'avant. Le pardon de Dieu relève. Alors je vous propose de nous lever pour entendre ces paroles. Elle est digne de confiance, cette parole de Jean. Si notre cœur nous condamne, Dieu est infiniment plus grand que notre cœur. Il connaît tout. Alléluia. Oui, c'est Jésus qui nous pardonne, vivant en homme, en femme, en jeune, en enfant. Pardonnez. Amen. Poursuivons dans la joie et la reconnaissance avec le cantique « Bénissons Dieu, notre roi » au 41-10, page 576.

0: Ce matin, je vous propose un dialogue ponctué d'extraits de la parole, intervention des invités, mots de ma part et musique. J'ai choisi des portions du livre de Ruth. Invitation à relire chez vous la saga en entier, si intéressé.
1: Avant d'ouvrir la parole, la Bible, prions. Seigneur notre Dieu, toi qui as guidé ton peuple à travers le désert, toi qui t'es fait présent pour ton peuple et dont le Fils a connu l'exil dès son plus jeune âge, nous te prions. Ouvre nos yeux et notre esprit à la lecture de ta parole. Délivre-nous des idées toutes faites, de la peur de l'inconnu et de l'indifférence. Éclaire notre intelligence pour que nous puissions voir les blessures, mais aussi la force, la persévérance et la dignité de nos frères et sœurs réfugiés. Que ta parole résonne aujourd'hui dans nos cœurs, que ton esprit nous donne l'élan de continuer le chemin. Amen. Chantons, laisserons-nous dans nos églises un peu de place à l'étranger, au numéro 4609, page 722, la strophe 5.

Parole de Paul aux Corinthiens, 2 Corinthiens 4. Les gens nous attaquent de tous côtés, mais nous ne sommes pas écrasés. Ils nous font beaucoup de difficultés, mais nous ne sommes pas abattus. Ils nous font tant souffrir, mais Dieu ne nous abandonne pas. Les gens nous jettent à terre, mais nous ne sommes pas tués.

Extrait de la parole du livre de Ruth. Il est une fois une famine dans le pays. Du coup, un homme de Bethléem fuit dans la campagne de Moab avec sa femme et ses deux fils. Cet homme s'appelle Elimelech, sa femme Naomi. Ils arrivent dans le pays de Moab et s'y installent. Puis, le mari de Naomi meurt. Elle reste là avec ses deux fils. Plus tard, ils se marient avec des femmes de ce pays. Ils vivent là environ 10 ans. Puis, les fils de Naomi meurent aussi, tous les deux. Et cette femme se retrouve sans enfant et sans mari. Un jour, Naomi entend dire cette nouvelle. Le Seigneur s'est occupé de son peuple pour lui donner du pain. Alors, elle se lève pour repartir dans son pays avec ses belles-filles. Elle quitte la localité où elles vivent, elles se mettent en chemin.

0: Une famine menace de faim et de mort la population. Une stratégie de survie est la fuite vers d'autres horizons, vers des terres plus fertiles. Le récit du livre de Ruth raconte l'histoire d'une de ces familles. Aujourd'hui encore, des millions de personnes sont en déplacement. Imaginez, selon un rapport des Nations Unies, toutes les 3 secondes, deux personnes, quelque part dans le monde, quittent leur domicile à cause d'une inondation, sécheresse ou autre catastrophe naturelle. À cela s'ajoutent les déplacés de guerre et menaces de toutes sortes. La vie peut être jolie et facile, puis soudainement, c'est le basculement. Erkan et Fatima, vous avez dû fuir votre pays à cause d'un coup d'État. Fatima, je te donne la parole.
1: Bonjour, je m'appelle Fatima. Je suis mariée à Erkan. Nous venons de Turquie. Nous vivions à Alanya, une très jolie ville sur la côte au sud d'Antalya. Les plages de sable le long de la mer Méditerranée sont magnifiques. Le fort et les remparts sont témoins de l'histoire. Nous étions très heureux et amoureux. Nous avons 3 enfants, Bouran, 18 ans, Afsa, 16 ans et Esma, 14 ans. Notre famille élargie ne vit pas loin. Nous avons des amis, nous sommes confiants. J'ai choisi de laisser quelques années mon travail de technologue alimentaire pour m'occuper de la maison et des enfants. J'aime beaucoup les jeunes, les fleurs, cuisiner, broder et créer. Un soir d'été de juillet, mes enfants et mon mari dorment. Déjà quand je reçois un téléphone d'une amie voisine, je vais chez elle prendre le thé et partager un moment d'amitié. Le vent du soir est chaud. Les parfums de jasmin et de roses remplissent nos rues. La vie est belle. Merci à Dieu. Mais voici, la mauvaise nouvelle tombe comme un tremblement de terre. Tentative de coupe d'État. Je ne sais pas ce que cela veut dire. Mon ami m'explique les risques immédiats, fermeture des magasins, chaos, répression, manque des marchandises. Viterhan, il nous faut faire des réserves, ne pas oublier les couches pour nos 2 filles en situation d'handicap.
0: Cet événement est un vrai bouleversement. Il y a un avant et un après. Il y a un tout de suite, ici et maintenant, impacté avec un mauvais goût d'urgence. Fatima, tu le sens tout en ignorant la suite. Erkan, je te passe la parole.
2: Merci. Je suis enseignant de mathématiques. J'ai 46 ans. J'aime beaucoup mon pays. Nos familles y vivent et elles nous manquent énormément. Je n'avais jamais imaginé partir. La nuit du 15 au 16 juillet 2016, nos vies ont un effet basculé. Je faisais partie du mouvement du Conseil de la paix, l'ISMET. Nos valeurs sont la foi en Dieu, en la science, au dialogue interconfessionnel et en la démocratie. Nous nous engageons pour le mieux-être de notre peuple. Le coup d'État échoué provoque quasi 300 morts et 1500 blessés. Cette mise en scène théâtrale, dramatique et politique provoque des milliers d'arrestations, renvois et menaces. En effet, le mouvement Hizmet est accusé. Nous sommes persécutés, arrêtés, torturés. Nous occupons des postes dont la police, l'armée, l'enseignement, la justice, la santé, les médias et le secteur privé. Tout ce que nous avions entrepris et construit est saisi. Nous perdons les infrastructures et notre travail. Je dois subvenir aux besoins de ma famille. Je donne des cours privés. Là encore, je suis menacé. Nous devons nous cacher. Il est impossible de vivre dont le secret sont revenus. Je dois fuir comme des milliers d'autres. 3 millions de personnes subissent des pressions épouvantables.
0: C'est le chaos. Il faut agir, sauver sa peau, trouver un refuge. Vous cogitez, tentez de trouver des solutions.
1: Oui, nous avons des projets. Nous réfléchissons peut-être en Angleterre. Il y a des opportunités, mais trop tard. Cela ne marche pas pour nous. Pendant ce temps, l'argent ne suffit plus aux dépenses. La nourriture, les soins médicaux, tout est trop cher. Heureusement, nous sommes chez nous. On n'a pas de loyer.
2: Les retours d'informations de compatriotes déjà expatriés vont bon train. Par exemple, en Allemagne, on peut avoir un permis B très rapidement. Ailleurs, c'est plus compliqué, etc. Nos passeports sont confisqués, impossible de voyager, je dois payer un passeur et j'embarque pour la Grèce.
0: Rappelez-vous cette parole de Paul de tout à l'heure? Une autre traduction propose « Dans des impasses, mais nous arrivons à passer ». Pour toi, Erkan, c'est du vécu, le système D, D aussi comme danger. C'est impressionnant de t'entendre.
2: Oui, Thérèse, c'est difficile pour vous d'imaginer. En Grèce, donc, je reste 12 jours dans un camp de réfugiés de l'ONU. Ensuite, je viens en Suisse, à Boudry. 3 mois plus tard, je reçois mon permis N. Je suis attribué au canton de Vaud. 11 mois plus tard, Dieu merci, je reçois le permis B, magnifique. Je peux commencer les démarches pour faire venir ma femme et mes enfants. Les retrouvailles sont pleines d'émotions, évidemment. Nous sommes dans un centre EVAM à Crissier. Nous chargeons un appartement.
0: Avant d'entendre une portion du livre de Ruth, imaginez Naomi veuve et sans enfant. Elle se lève, debout, en route, avec ses belles filles, demi-tour, casse départ. Elle veut prendre en main son histoire, l'assumer avec détermination et repartir seule. Elle veut prendre congé de ses bruits. Elle saisit l'opportunité, une d'elles saisit l'opportunité de recommencer sa vie, de s'offrir un nouveau départ. Puis, elle disparaît du décor. Il s'agit d'Orpa. L'autre refuse de quitter Belle-Maman en obéissant à je ne sais quelle loyauté enfermante. Et on en fait un modèle d'excellence. Il s'agit de Ruth. Naomi et Ruth, les deux femmes, marchent ensemble sur le chemin du retour.
3: À leur arrivée, tous les habitants sont surpris de les voir. Les femmes du village disent « Est-ce que c'est Naomi ?» Mais elle leur répond « Ne m'appelez pas Naomi, la femme heureuse. Appelez-moi Mara, la femme amère. Car le Tout-Puissant a rendu ma vie très amère. En partant d'ici, j'étais comblée. Je reviens démunie. Dieu s'est tourné contre moi. Le Tout-Puissant m'a fait du mal. » Leur retour à Bethléem coïncide au moment de la récolte de l'orge.

0: parfois, il n'est pas possible d'éviter d'être rempli d'amertume, et c'est OK. C'est souhaitable d'en sortir, de dépasser cette tristesse mêlée de rancœur à cause d'un sentiment d'injustice et de cumul. D'abord la famine, puis l'exil, suivi de la mort du mari, et ensuite celle de ses deux propres enfants. C'est trop dur. Trop, c'est trop. Elle a de quoi se sentir abandonnée, malmenée, amère, d'autres le seraient pour moi. Une possibilité de transformation passe par la capacité de surmonter, de s'adapter, soit de se prendre en main, ne pas abandonner, trouver des stratégies, respecter ses limites et ses besoins, convoquer ses ressources, s'autoriser des espaces pour pleurer, pour crier, demander de l'aide, supplier pour plus de douceur, tout mettre en œuvre pour rester vivant, pour rester vivante, et continuer de s'émerveiller pour les clins d'œil. Tout cela, c'est devenir résiliente, c'est devenir résilient. Et vous êtes des exemples de résilience, Erkan et Fatima. Vous voyez volontiers le verre à moitié plein. Tu nous dis la suite, Erkan ?
1: Volontiers, merci. Nous aménageons à Yverdon. Cette île est jolie. Il y a le lac. C'est presque aussi beau que la mer. Bouran va en classe d'accueil, puis à l'école normale. Il est intelligent, très motivé. Il est passionné pour le dessin et jouer au basket. Ses sœurs sont placées en institution à Perceval. Elles s'y plaisent et font des progrès. Nous sommes très reconnaissants. Elles viennent à la maison le week-end. Je continue d'apprendre le français. Je fais des études pour, si possible, devenir éducateur social. Je suis le plus vieux de la classe. Je me sens jeune. Je viens juste de passer des examens. Mes diplômes d'enseignant ne sont pas reconnus ici. Mais je ne baisse pas les bras et je sais que Dieu est avec moi.
0: Et toi, Fatima, qu'est-ce qui te rend si pétillante?
2: Je fais du bénévolat en ville, à l'église et dans le milieu associatif. J'aime beaucoup. J'ai aussi un emploi au service jeunesse et cohésion sociale de la ville. J'adore, je suis si heureuse. J'aime mes enfants, je suis fière d'eux, je garde confiance en Dieu.
0: Et si on reprend un extrait du livre de Ruth?
3: Un jour, Ruth dit à Naomi, « Laisse-moi aller dans les champs. Je ramasserai les épis derrière quelqu'un qui sera bon envers moi en me permettant de le faire. » Naomi répond, « Vas-y, ma fille. » Ruth part, elle va dans un champ pour ramasser les épis tombés lors de la récolte. Par chance, la parcelle de terre où elle va appartient à Boaz, un parent de la famille d'Elimelech, le défunt mari de Naomi.

0: Voilà le héros de l'histoire, Bose, le grand notable. On perçoit déjà un changement positif, une possible issue à l'horizon. Il s'informe pour comprendre qui est Ruth et sa situation. Il est touché et il devient proacteur à ses côtés, avec une approche centrée sur la personne et en même temps centrée solution. Il nous a devancé, le monsieur. Cela suscite une transformation vers un mieux-être. Mais la mise en route de Ruth est indispensable. Rien ne peut être fait sans elle. Elle a un plan d'action, même s'il est soufflé par belle-maman. D'ailleurs, mes amis, vous avez aussi bénéficié de gens formidables à votre arrivée en Suisse. Des personnes prêtes à vous accueillir, vous souhaiter la bienvenue, le shalom, le salam, soit la plénitude. C'est beaucoup plus que la paix. La plénitude permet un sentiment d'équilibre et d'épanouissement. La personne se sent alors en devenir. Oui, elle se sent comblée malgré tout, comme loin du stress et des manques. Il y a eu, par exemple, les bénévoles Action Parrainage et aussi cette exceptionnelle coach, Rachel. Quel écho formidable dans l'extrait suivant.
1: Ruth dit à Bose, « Tu me regardes avec bonté, tu me considères et tu me reconnais et tu t'intéresses à moi, qui suis une étrangère. Comment est-ce possible ?» Il répond, « On m'a conté et reconté tout ce que tu as fait pour ta belle-mère depuis la mort de ton mari. Tu as laissé ton père, ta mère, ton pays. Tu es venu vivre au milieu d'un peuple que tu ne connaissais pas du tout avant. Que le Seigneur te récompense pour tout cela. Sois dans la plénitude. Tu es venu chercher la protection du Seigneur, Dieu d'Israël. »

0: Merveilleuse bénédiction. C'est extraordinaire d'être reconnu dans ce que nous sommes. C'est si bon lorsque nos attitudes et nos démarches ne passent pas inaperçues. Être reconnu dans notre foi, notre confiance, dans nos doutes comme dans nos demandes de protection, de soutien, contribue à notre mieux-être. C'est valable pour tous, gens d'ici et d'ailleurs, réfugiés, paroissiens de Chailly, fidèles de l'étincelle et auditeurs de la radio. Cela permet, malgré tout, de vivre des moments intenses, de se sentir comme plongé dans la bénédiction. Cela se propage comme une douce contagion. D'ailleurs, on raconte dans le livre.
1: Les femmes disent à Naomi, « Béni soit le Seigneur qui ne te laisse plus manquer de rien. Aujourd'hui, il te donne quelqu'un qui pourra prendre soin de toi. Il te fait revivre, il te ranime et te soutient dans ta vieillesse. Ton petit-fils deviendra célèbre en Israël, ta belle-fille t'aime. » Alors, Naomi prend l'enfant, son petit-fils, et elle le serre sur son cœur.
0: Le petit enfant posé contre sa poitrine, une image poignante d'amour et de possible. Tout est à construire, tout reste à vivre. Je suis retournée plusieurs fois chez la famille Sirma pour préparer notre participation de ce matin. J'ai été très touchée par le débordement d'amour entre les parents et leurs deux filles. Vous auriez dû voir ce spectacle, tous blottis sur le canapé, entre rire, élan de tendresse et travail unique. D'où vous vient cette force de vie?
2: De Dieu. Et tu sais, dans l'islam, nos filles, en situation d'handicap, sont pour nous des clés pour nous ouvrir le ciel. Moyennant qu'on prenne bien soin d'elles, elles sont nos rayons de soleil. Nous les aimons beaucoup et nous considérons nos trois enfants comme une vraie bénédiction.
0: Amen et merci beaucoup.

Comme répond entre les intentions de prière, à la suite du « Ô Seigneur », disons « Entends notre prière ». Unissons nos cœurs dans la prière. Seigneur, nous te prions pour ceux et celles qui ont besoin d'être encouragés sur leur chemin de vie et de trouver en toi, en eux, des forces pour aller de l'avant. Et nous te prions encore pour tous ceux et celles qui ont besoin de toi et d'espérance. Ô Seigneur, entends notre prière. Seigneur, en ce jour où nous prions particulièrement pour tous les réfugiés du monde, nous te présentons les espoirs, les détresses de ceux et celles qui ont dû tout quitter pour poursuivre, pour survivre. Nous te confions les personnes qui ont dû fuir la guerre, les coups d'État, la violence, la pauvreté. Que leur voyage périlleux soit protégé. Accorde-leur la force, le courage, la sécurité. Nous te prions aussi pour Erkan, Fatima, leur famille et tous ceux qui sont là, en Suisse et ailleurs. Ô Seigneur, entends notre prière. Seigneur, nous te prions pour les habitants des pays hôtes, pour nous, que notre cœur, leur cœur soit ouvert. Aide-nous à surmonter nos peurs pour offrir hospitalité, dignité et nouvelles opportunités à ceux et celles qui cherchent la sécurité. Ô Seigneur, entends notre prière. Enfants d'un même Père, nous pouvons dire ensemble la prière que Jésus nous a apprise. Notre Père qui es aux cieux, que ton nom soit sanctifié, que ton règne vienne. Que ta volonté soit faite sur la terre comme au ciel. Donne-nous aujourd'hui notre pain de ce jour. Pardonne-nous nos offenses, comme nous pardonnons aussi à ceux qui nous ont offensés. Et ne nous laisse pas entrer en tentation, mais délivre-nous du mal. Car c'est à toi qu'appartiennent le règne, la puissance et la gloire pour les siècles des siècles. Amen. Et avant de recevoir les paroles de bénédiction, je vous propose de chanter au 46-10, page 723, les strophes 1, 2 et 4.

0: à la suite de Naomi, levons-nous avec détermination pour un mieux-être.
1: Repérons nos amis, nos soutiens, devenons résilients.
0: Oui, le Dieu vivant nous fait revivre. Il nous anime et il nous soutient.
1: Il nous garde et nous bénit, bénit en plénitude, car il est Père, Fils et Esprit Saint.
0: Amen.

Pendant que résonne encore l'orgue de Damien des Benoît et la flûte de Charlotte, nous quittons le temple de Chailly. Merci à Louis pour l'accompagnement musical de cette célébration, ainsi qu'à Charlotte à la flûte, à Haute-Gélin au chant et aux prières et à l'ensemble vocal paroissial. Merci à Isabelle Veillon pour les lectures et à la diacre Thérèse Aubert-Petermann pour la prédication et la conduite de ce culte. Merci enfin à Erkan et Fatima.

0: Écus Blanc. Mathias Wirz est le producteur des Cultes Radio, Noémie Girardet l'attaché de production. Pour réécouter ce culte ou relire la prédication, rendez-vous sur le portail reformé.ch. Vous pouvez aussi recevoir chez vous le texte de la prédication ou le culte enregistré en appelant les 058 134 12 12 ou en écrivant à Ref Média Noémie Girardet, rue de Genève, 88 bis 1004 Lausanne. 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Babel vous propose une rencontre avec l'écrivaine Colette Nismazur autour de cette conviction. La vieillesse est une chance. Il y a le dos qui fait mal, les nuits sans sommeil, les amis qui s'en vont. Mais il y a aussi ce privilège d'avoir toute une existence derrière soi. Et cet appel, chaque jour, à apprendre, à rencontrer, à aimer. Merci de votre fidélité. Il est 11h.
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0: Il y a le dos qui fait mal, le rythme qui ralentit, il y a les nuits sans sommeil et les amis qui disparaissent. Mais la vieillesse est aussi ce privilège d'avoir toute une existence derrière soi. Et la vie ne s'arrête pas, elle invite chaque jour à apprendre, à rencontrer, à aimer. C'est le credo de l'écrivaine Colette Nismazur. Vous êtes dans Babel, bienvenue à vous. Christine Mocostabella, bonjour.
1: Bonjour Carole.
0: Alors l'invitée d'aujourd'hui nous parle de vieillesse, elle a elle-même 87 ans.
1: Oui, Colette Nismazur est une écrivaine belge, elle a enseigné la littérature pendant de très nombreuses années et elle-même est l'autrice d'une quarantaine de recueils de poésie et d'une trentaine d'essais.
0: La poésie joue d'ailleurs un grand rôle dans sa vie de tous les jours.
1: Elle est présente quasiment à toutes les pages de son dernier livre, publié aux éditions Salvator, et intitulé « Grand âge, nous voici ».
0: Tout un programme, c'est aussi une croyante catholique.
1: La foi traverse son œuvre, mais tout en délicatesse et dans un propos qui peut vraiment rejoindre tout le monde.
0: Et Christine, vous avez réalisé cette interview à distance, je crois.
1: Oui, moi j'étais à Écublens et elle à Lille, dans le nord de la France. Et j'ai commencé par demander à Colette Nismazur si le titre de son livre, « Grand âge, nous voici », ne contenait pas une espèce de défi lancé à la vieillesse.
2: Oui, c'est certain. J'avais été très impressionnée par le livre de Claudie Oesinger, Un chien à ma table, où elle disait que, au fond, le grand âge, on sent bien que son corps décline, mais c'est l'inconnu, et l'inconnu est toujours stimulant, toujours excitant. Elle dit « La vieillesse m'a semblé devenir une sorte d'expédition en zone inconnue. » Je l'ai pris comme ça. Moi, j'ai 87 ans, je vais vers ce que je ne connais pas, mais avec quand même l'intime conviction qu'on n'a plus de force qu'on ne croit, et que de toute façon, on n'a de grâce que pour l'instant.
1: Que pour l'instant présent.
2: Oui.
1: Quand vous étiez plus jeune, comment est-ce que vous imaginiez la Colette âgée ?
2: Je ne l'imaginais pas. J'ai toujours vécu de façon très ici, maintenant, en plénitude. Je ne me suis pas projetée. Je voyais mes grands-mères, bien sûr. Je les aimais, mais je ne m'identifiais pas à elles, non. J'ai commencé à y penser lorsque j'ai eu les premiers ennuis de genoux, de dos. Autrement, on est tellement prise dans le mouvement même de l'existence, l'allant nécessaire, l'élan à entretenir.

0: C'était le plaisir d'être en vie, j'ai toujours adoré exister.
1: Vous n'aviez pas peur de vieillir, de perdre cette grâce de la jeunesse?
0: Non, parce que, au fond, par exemple, au cinéma, j'ai toujours bien aimé les actrices âgées comme Madeleine Renaud. Oui, je trouvais qu'elles étaient belles avec leurs rides, alors que je déteste les femmes botoxées, les lèvres, les bouches de canard et tout ça. Je trouve ça ridicule. C'est quand même une chance de vieillir. Moi, ça me choque quand on se plaint de vieillir, quoi. C'est quand même un cadeau. Maman, papa auraient aimé dépasser les 30 ans qui ont signé leur mort. Hein.
1: Vos deux parents sont décédés jeunes.
0: Ah oui, maman avait 30 ans et papa 33, oui.
1: Alors, on voit plus ou moins ce qu'on peut perdre avec la vieillesse, mais qu'est-ce qu'on gagne ?
0: Je crois qu'il y a une espèce d'expansion intime, intérieure, qui fait que on a beaucoup plus de compréhension vis-à-vis de la diversité humaine, une espérance dans les rebonds possibles. Pour le moment, par exemple, on a peur d'ouvrir le journal télévisé parce que toutes les nouvelles du monde sont tellement mauvaises. Et pourtant, je crois qu'il y a suffisamment de lumière, de lueur parfois, simplement une lueur sous la porte, qui nous permettent d'avancer. Bien sûr, j'ai peur de mourir douloureusement, j'ai peur de mourir seule dans un ascenseur, je suis très claustrophobe, mais c'est secondaire par rapport à cet élan vers la confiance.
1: Colette Nismazur, vous citez beaucoup de poèmes dans votre livre, et notamment ce poème de Victor Hugo. Le vieillard qui revient vers la source première entre aux jours éternels et sort des jours changeants. Et l'on voit de la flamme aux yeux des jeunes gens, mais dans l'œil du vieillard, on voit de la lumière.
0: J'aime bien, oui.
1: La poésie vous a énormément accompagné dans votre vie, vous en écrivez aussi. En quoi c'est un soutien dans cette période que vous appelez le cinquième âge ?
0: Ah, c'est une compagnie continuelle, la compagnie des poètes. Jamais je ne m'ennuie dans une salle d'attente parce que je me redis des poèmes. Spontanément, quand je vois un paysage, un visage, me montent des poèmes des autres parce que j'apprends beaucoup, beaucoup les poèmes des autres et facilement, alors que je n'ai pu retenir que deux de mes poèmes à moi. C'est très curieux, ça. C'est peut-être que mes poèmes à moi sont comme mes enfants et que le cordon ombilical n'est pas coupé, je ne sais pas. Mais vraiment, j'ai des quantités, des centaines de poètes amis. Et il y a cette idée d'une langue si juste, si précise, qui n'essaie pas de faire beau, mais qui essaie d'être le plus ajusté à ce qui est vécu, ce qui est désiré, regretté. Oui, le poème poyen, ça fait quelque chose, ça produit quelque chose. Oui.
1: Est-ce qu'à votre âge, donc 87 ans, vous apprenez encore par cœur des poèmes ?
0: À tous les matins, j'apprends un poème nouveau ou alors je me répète un poème que j'ai bien connu mais qui s'est un peu altéré, me manque un vers. Et je pense par exemple à des gens comme Saint-Prun, quand il était au camp de concentration à Buchenwald, il racontait que lorsqu'il devait aller aux chiottes, là, ou collectives, dans la puanteur ou dans le froid vertigineux, il se récitait le cimetière marin de Valéry pour rester un homme digne de ce nom. Ou alors il est allé voir son professeur de philosophie en Sorbonne, qui était dans le pavillon des agonisants, et il ne savait pas comment le rejoindre parce que c'était vraiment c'était déjà un cadavre, il n'y avait plus que ses yeux qui vivaient, et il lui a récité le poème de Baudelaire, ô mort, grand capitaine, il est temps, levons l'ancre, et il a vu dans les yeux de son professeur la fierté d'être reconnu comme une personne alors qu'il était vraiment, il se vidait par le haut, par le bas, il était un squelette vivant. Et donc, ce sont des exemples qui me prouvent que la poésie n'a rien d'une broderie ou d'un accessoire, d'une joliesse, mais au contraire, est intimement chevillée à l'essentiel de l'existence.
1: Ce que vous dites me fait penser à Primo Levi aussi, à Auschwitz.
0: Oui, bien sûr.
1: Qui récitait la Divine Comédie.
0: Mais oui, on en connaît, Solzhenitsyn écrivait quand il était dans ses camps de travail, soi-disant. Oui, ils sont innombrables, les Mahmoud Darwish. Enfin, oui, il y a des tas de poètes qui ont vraiment incarné cette force que communique la poésie. Je ne suis pas seule, d'autres vivent ça avec moi, je peux traverser.

0: Colette Nismazur, vous laissez entendre quand même que pour bien vieillir, il faut être vigilant pour ne pas sombrer dans la tristesse. À quoi est-ce qu'il faut faire attention ?
1: Veillez à ne pas se replier, parce que déjà quand le corps trinque, quand le corps fait mal un peu partout, le matin quand je me lève, je me dis est-ce que je vais pouvoir marcher ? Il y a cette anxiété qui nous habite et contre laquelle on peut lutter par le mouvement physique, le mouvement mental, le mouvement social. J'avais beaucoup aimé ce que disait le philosophe Paul Ricoeur quand il a eu 90 ans. Un journaliste de La Croix l'a interrogé, lui a demandé comment il vivait cette période-là. Et il a dit qu'il était menacé par trois grands risques. Le premier, c'était le ressassement des erreurs, des regrets, des désirs inassouvis. Et contre cela, il avait l'intention de développer la gratitude à l'égard des personnes et des circonstances qu'il avait soutenues, aidées au cours de son existence. Deuxième danger, le danger de « à quoi bon ? À quoi bon à mon âge apprendre à jouer d'un instrument, apprendre une langue, apprendre un poème ?» Et contre cet à quoi bon développer, entretenir l'étonnement, la curiosité, l'émerveillement. Et troisième risque, et ça je l'éprouve très fort, c'est la tristesse d'avoir tant d'amis autour de nous qui ont notre âge et qui souffrent de tas de maladies ou qui meurent. Il n'y a pas de semaine où on ne va pas à des funérailles. Et contre cette pente de la tristesse, développer le désir d'entretenir les liens avec les vivants, de ne pas négliger ceux qui nous entourent en étant tout le temps tourné vers ceux qui nous ont précédés sur l'autre rive.
0: En tout cas, par rapport au fait de se replier, on peut signaler aux auditeurs que pour cet entretien, je vous ai demandé de venir jusqu'à Lille, alors que vous habitez en Belgique et qu'en plus, une de vos correspondances a été annulée. Donc, c'était pas rien de venir jusque-là.
1: Oui. Oui, oui, oui.
0: Colette Nismazur, c'est quoi le plus grand défi de la vieillesse ? Pour certains, c'est la solitude ou c'est vraiment de voir de manière concrète la mort qui s'approche ?
1: La solitude, je ne vais pas dire que j'y pense parce que comme on a une famille nombreuse et très vivante, très attentive, la solitude, je n'y pense pas. La solitude sociale, parce qu'il y a la solitude existentielle. On est seul, on vit seul et on meurt seul d'une certaine façon. Mais non, et la mort, du fait de la mort de mes parents, quand je suis rentrée de la classe et que la personne qui travaillait à la maison m'a dit « Monsieur est mort », je ne comprenais pas parce que je n'appelais jamais mon papa « Monsieur », je ne comprenais pas ce qu'elle disait. Et quand je suis entrée dans la maison, on m'a dit « Tu peux aller embrasser ton papa ». Donc j'ai pris l'escalier, je suis arrivée dans la chambre où je l'avais vue le matin avec maman. Et c'était un autre papa, parce que mon père était vétérinaire de campagne, ses vêtements sentaient les tables. J'aimais cette chaleur, cette odeur de mon père, et là il était tout beau, dans un costume que je lui voyais rarement. Et il y avait dans la pièce qui était sombre, tentures tirées, rideaux tirés, des cierges. Et une personne inconnue m'a dit « Tu peux embrasser la main de ton papa ». Et donc, j'étais très surprise, j'avais jamais embrassé sa main, je l'embrassais sur les joues, le front, enfin. Et c'était vraiment un corps de marbre, j'étais tellement étonnée. Et j'ai dit, je veux voir maman. Et la personne a dit, occupe-toi de ton petit frère et ta petite sœur, ta maman a trop de chagrin. Et je peux dire qu'à partir de là, maman a été inaccessible, elle était dans son chagrin, dans le besoin de revendre la clientèle de notre père, puisqu'à l'époque, on achetait une clientèle, et c'est un jeune couple, il n'avait pas encore payé ses dettes, si on veut. Et donc, j'ai été frappée de ce changement radical que constitue la mort, mais en même temps, le fait de les avoir vus morts, et puis plus tard, d'avoir accompagné certaines personnes dans la mort, fait que la mort m'est familière. Mon petit frère, ma petite sœur et moi, on allait jouer sur la tombe de nos parents, ça nous était naturel. Ça ne veut pas dire qu'à certains moments je n'ai pas des fantasmes, il m'arrive... C'est très curieux. Quand j'attendais un enfant, il m'arrivait la nuit, quand on est enceinte, en fin de grossesse, on doit souvent se lever pour aller aux toilettes. Et tout à coup, j'avais cette conviction que je mettais au monde un enfant qui allait mourir et que moi aussi, j'allais être sous la terre. C'était d'un réalisme extraordinaire. Oui. Donc, quand j'en parle maintenant, calmement, je me dis, la mort ne me fait pas très peur.
0: Et qu'est-ce qui est arrivé à vos parents quand vous aviez 7 ans ?
1: Mais mon père est parti, comme d'habitude, le matin, faire ses visites dans les fermes. Et le midi, il revenait pour partager le repas. Et il a été tué sur le coup par un tram qui n'avait pas été annoncé. La plaque tram avait été emportée par le vent et le conducteur du tram avait de l'alcool dans le sang. Et donc, mon père a été tué immédiatement. Sa montre arrêtée donnait l'heure de sa mort. Et très curieusement, maman, qui était chez le coiffeur à cette heure-là, a éprouvé un grand malaise, un mal de tête terrible au moment exact de la mort de papa. Et donc, c'était le 17 octobre, papa est mort. Et maman a tenu le coup jusqu'au 11 janvier, mais elle était déjà malade avant la mort de papa. Il est allé avec elle voir un spécialiste parce qu'elle avait toujours mal à la tête, sa peau devenait jaune, je suppose qu'elle avait un cancer du foie. Enfin, quand il est revenu, il a dit à ses amis, il ne faudra plus lui parler de sa santé, comme si c'était inopérable.

0: Donc, maman a tenu le coup pour nous, mais c'était une autre femme. Et elle a été hospitalisée 2, 3 jours et elle est morte à la clinique. Et elle répétait en mourant, j'ai 3 petits-enfants, à la fois comme une volonté de tenir le coup, de ne pas mourir, mais en même temps une façon de nous confier à eux. Et d'ailleurs, les deux familles ont été formidables. Nous avons été élevés avec un amour fou, hein. Oui, c'est une expérience et ça m'a beaucoup aidée comme enseignante, par exemple. J'ai jamais douté d'un élève ou d'un étudiant. Quand on me disait, ouh là là, il ou elle n'aura pas son diplôme de fin d'études, je me disais, ouh là là, attendez un petit peu, par le théâtre. Il y a tant de façons de rendre le goût d'apprendre, le goût de se manifester, de défier les pronostics des parents ou des profs. Je crois que cette expérience de la mort initiale communique une envie de vivre, une envie de vivre pour eux qui n'ont pas eu beaucoup de vie. Enfin, c'est idiot ce que je dis parce que c'est pas parce qu'on meurt à 30 ans qu'on n'a pas eu une vie. Mais je veux dire, ils auraient pu se déployer davantage.
1: Colette Nies-Mazur, on va entendre un très beau passage que vous avez placé au début de votre livre.
2: À l'heure où s'allongent les ombres et monte l'appréhension du déclin menant à la mort, se murmure, pressante, l'invitation des pèlerins d'Emmaüs. Reste avec nous, car le soir tombe. Prière ardente des vivants comme des mourants, ne me laisse pas seule. Ne permets pas que je sois séparée de toi par l'angoisse, que je me sépare de toi par faiblesse. Garde-moi dans le chaud de ta paume.
1: Colette Nies-Mazur, est-ce que ça change quelque chose d'être croyante? Ou est-ce que finalement on a les mêmes angoisses que tout le monde?
0: Oh, je crois qu'on a les mêmes angoisses que tout le monde. On n'est pas supérieur, mais c'est certain qu'on est habité par cette présence et que j'ai l'impression que la prière, c'est être en présence de. C'est très délicat, je trouve, de répondre à cette question-là. Parce que Dieu, on peut l'appeler la vie, on peut l'appeler. C'est certain que je suis née dans une famille vraiment catholique et que j'ai rechoisi d'être catholique. J'ai énormément d'amis protestants, par exemple. J'ai plusieurs amis qui sont des pasteurs protestantes, comme Marion Muller-Collard et beaucoup d'autres. Mais cet évangile, ce passage d'Emmaüs m'a toujours beaucoup, beaucoup touchée parce que j'aime que ces hommes soient vraiment fatigués, déçus, découragés. Et puis quelqu'un les rejoint qu'ils ne reconnaissent pas, ils sont tellement enfermés dans leur tristesse. Et puis il leur parle et tout à coup, au fur et à mesure qu'ils parlent, que eux peuvent se confier, que l'autre réponde au point qu'il l'invite à manger, à entrer. Et puis c'est à la fraction du pain qu'ils le reconnaissent, c'est un geste de partage. Donc cet évangile, pour moi, c'est vraiment un modèle de ce qui se passe dans ma vie maintenant. Les moments de découragement parce que mon corps fonctionne moins bien, les moments de déception parce que le monde va tellement mal et que je ne l'oublie jamais. Donc ça, ça m'accompagne. Moi, je suis imprégnée des évangiles. Je commence toujours ma journée par la lecture de 2, 3 pages d'évangiles. C'est comme une nourriture.
1: Et vous citez à plusieurs reprises des paroles de sagesse de votre mère spirituelle dans cet ouvrage. C'était qui cette mère spirituelle ?
0: Bien, quand je suis arrivée donc dans une autre ville, puisque quand nos parents sont morts, ce qui a été très impressionnant pour des enfants, c'est que non seulement on n'a plus vu nos parents, mais on a changé de maison, on a changé d'école, on a changé de ville. Il n'y avait rien de pareil, plus rien, plus rien, plus rien. Alors, quand je suis arrivée donc à Caen, un village tout près de Tournai, je suis allée à l'école avec les cousines chez qui j'habitais. Donc, une famille nombreuse m'a adoptée. Et ses cousines allaient dans une école de grande qualité, une école un peu comme une école jésuite, les Sœurs de Saint-André. Et cette religieuse était extraordinaire. Elle avait 40 ans. Elle avait une maîtrise de son métier, une joie de vivre. Et elle m'a tout de suite dit, dès le premier jour à l'école, elle m'a dit, tu sais, quand tu as besoin de parler, je serai toujours là pour toi. Et donc, quand il y avait des tensions dans la famille où j'étais, forcément, hein, quand il y a 3 filles sur place, une tante qui devient ma maman, et entre la famille de mon papa, parce que c'était des cultures un peu différentes, je pouvais toujours lui parler. Et ça, ça m'a révélé à quel point faut toujours avoir quelqu'un à qui pouvoir parler. Et cette religieuse était extraordinairement croyante, espérante, généreuse. Elle m'a vraiment tout appris de l'Évangile. Elle a été ma meilleure maman, ma plus vieille maman. Elle a vécu jusqu'à 97 ans. Je l'ai encore vue 15 jours avant sa mort. Et nous avons ri ensemble parce qu'elle était très joyeuse, très gaie. D'ailleurs, elle est morte en disant « Dans la vie, il faut beaucoup de gaieté ». Et ça, j'adore parce que je trouve qu'il y a tellement de gens qui râlent, qui sont toujours mécontents. Et elle, c'était à la fois la joie de vivre, la joie de croire, la joie d'enseigner. Ouf, je ne pourrais pas dire à quel point je lui suis redevable, reconnaissante. Oui, elle s'appelait, quand je l'ai connue, Mère Marie Tarsissus, puis après ça a été Sœur Martens, puis Sœur Mariette. Au fur et à mesure que le costume des religieuses évoluait vers une tenue civile, les noms devenaient aussi des noms ordinaires. C'était plus des Mères Marie Tarsissus, il était compliqué, mais elle m'a vraiment tout donné. Et pour élever mes enfants, par exemple, elle ne me donnait jamais de conseils, mais elle me posait des questions qui m'obligeaient à trouver moi-même la réponse. Des questions tellement justes, oui, je lui dois tout.

0: Colette Nismazur, peut-être pour en revenir à la question du grand âge, est-ce que vous, votre représentation de Dieu, elle a évolué avec le temps ?
1: Ah oui, bien sûr. Au fur et à mesure qu'on avance dans la vie, on intériorise très fort. Et pour le moment, je lis Raphaël Bouize, qui est un prêtre du nord de la France, des Hauts-de-France, que j'ai bien connu, que je connais bien, il est toujours là. Et c'est un homme qui a fait un très grand chemin, à la fois à travers son expérience de prêtre, à travers la maladie, à travers des mutations successives. Et le dernier livre que j'ai lu de lui, c'est « La foi bohème ». Il fait vraiment table rase des préjugés pour vraiment aller à l'essentiel. Je ne pourrais pas assez inviter à lire ce magnifique livre publié chez Des Clés de Brouwer, « La foi bohème ». Et je m'y retrouve absolument, absolument dans ce désir de purifier notre adhésion, notre adhérence à la personne du Christ, en renonçant à des personnifications un peu puériles. Si c'était toujours un Dieu à qui on demande des choses, contre qui on récrimine, non, c'est pas du tout ça, c'est une présence. Et là, je rends grâce à ma famille. Par exemple, j'entends encore ma grand-mère, quand c'était le jour de la Toussaint, la coutume voulait que les oncles et tantes viennent rendre visite au cimetière et en même temps venir prendre une tasse de café, une galette chez ma grand-mère. Et je n'entendais jamais ma grand-mère dire que Dieu n'était pas bon puisqu'il avait repris ses deux enfants, enfin son fils et sa belle-fille. Non, c'était toujours, c'est un malheur. Un malheur qui arrive, quelque chose qui fait partie de la vie. Mais jamais Dieu n'était impliqué là-dedans. C'était un accident de voiture, c'était la maladie. Donc je n'ai pas eu une vision faussée de Dieu dans nos vies.
0: Et puis dans votre rapport à vous-même, est-ce que vous arrivez à être indulgente envers vous quand, par exemple, avec l'âge, vous avez un trou de mémoire ou que vous n'arrivez plus à faire des choses que vous faisiez avant?
1: C'était tout un travail, parce que par nature, je suis perfectionniste et c'est Mère Marie Tarsissus qui m'a soulagée de ce poids. Me disait toujours, mais Colette, on ne peut pas plaire à tout le monde, même Dieu n'y réussit pas. Donc, cesse de vouloir toujours satisfaire les grandes personnes autour de toi. Donc, je trouve que en vieillissant, on est peut-être plus... Enfin, j'aime bien l'expression d'Anne Philippe, l'écrivaine Anne Philippe, la femme de l'acteur Gérard Philippe. Elle disait « être à soi-même une présence amie ». Donc, j'essaie, je tente d'être à moi-même une présence amie plutôt que de me fâcher toujours contre moi-même, de me dire « grande sotte, bête fille ». J'ai eu parfois tendance à dire ça, mais je me travaille pour être plus aimable vis-à-vis de moi-même. Oui.
0: Et vous êtes aussi grand-maman.
1: Et arrière-grand-maman.
0: Et arrière-grand-maman. Oui. Est-ce que de voir venir des enfants au monde, c'est quelque chose qui est un antidote à la nostalgie ?
1: Ah oui, c'est certain. Je suis très heureuse que tous nos cinq enfants aient tous osé faire des enfants. Cette confiance dans la vie, parce que parfois on dit oui, mais aujourd'hui, en 2026, c'est tellement dangereux, c'est tellement risqué, les conditions économiques, etc. Mais moi, j'ai été faite en 39, je suis née en 1939, donc c'était juste au moment de la guerre. Il paraît que maman avait une peur panique de la guerre, mais ça ne l'a pas empêchée de me faire. Donc, je crois que c'est un faux argument, ça. Donc, je suis très, très heureuse d'avoir des enfants, des petits-enfants, arrière-petits-enfants, et j'essaie vraiment, enfin, j'ai plaisir à avoir avec eux des réunions tribales, où nous sommes tous réunis, très nombreux, ce qui va se passer ici début juillet, comme d'habitude, mais aussi un tête-à-tête, une relation, un colloque singulier. J'essaie d'avoir chaque année, ne fût-ce qu'un jour, rien qu'avec une personne, parce qu'autrement, par exemple, des enfants peuvent être intimidés par un couple. On avait tenté au début d'aller, par exemple, passer une journée à Paris avec un enfant, mais on se rendait compte que mon mari et moi, ça faisait un bloc et que l'enfant ne trouvait pas sa place. Donc maintenant, je fais ça séparément.
0: Et qu'est-ce que vous voudriez leur laisser à tous ces petits-enfants et arrière-petits-enfants ?
1: La saveur de la vie, la saveur du partage, de la rencontre. Pour moi, ça, c'est essentiel, rencontrer. Au fond, pendant la période du Covid, on a tellement souffert d'être séparés physiquement de tant de personnes. Enfin, moi, j'ai quand même marché tous les jours 2 à 3 heures avec une personne différente, ce qui n'était pas vraiment permis. Mais bon, on allait en pleine nature. Oui, la foi dans les êtres, dans la vie, dans la bonté du monde et pas seulement dans la conscience du mal qui existe, du malheur qui existe, cet allant, cet élan. J'aurais bien aimé dire un poème, ça vous ennuie ?
0: Ah non, volontiers.
1: C'était un petit livre que je vous avais apporté parce que je croyais que j'allais vous voir. Ça s'appelle « Chaque aurore te restera première ». Chaque aurore te restera première. Tu vas, tu avances en vie. Parfois tu te retournes et t'étonnes. Le temps, derrière toi, tapis de plus en plus vaste. Avancer en vie t'intéresse, requiert ta vigilance. Tu traques le neuf, l'inouï. Tu souhaites rester coriace d'un bout à l'autre. Les années tombent l'une après l'autre et t'achemines vers ta fin ici, sans entamer ta fin d'ailleurs. Dans le jour qui baisse, tu vas en confiance. »

0: Le poème « Chakourorte » restera première, lu par son autrice, l'écrivaine Colette Nismazur. Vous nous rappelez, Christine, le titre de son dernier essai ?
1: Oui, donc c'est « Grand âge, nous voici » et c'est publié aux éditions Salvator.
0: Christine Mocostabella, merci pour cet entretien et ces beaux moments de poésie. 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

0: Fred Fassiot signe la réalisation de cette édition. Merci à lui et merci à Daniel Zacher pour la lecture. Daniel Zacher qui est aussi notre attaché de production. Voilà, Babel referme ses portes. Merci de nous avoir suivis. Dimanche prochain, nous recevons le prêtre Benoît de Cinéti. Dans La cause du Christ, son dernier essai, il défend l'évangile contre l'instrumentalisation de l'identité chrétienne. Mais tout de suite, place à Ensemble, l'émission de Marin Piguet. Belle suite d'écoute sur RTS Espace 2.
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2: Ce dimanche, Ensemble vous est proposé en nouvelle diffusion. L'occasion de se plonger une nouvelle fois dans l'une ou l'autre des rencontres, souvent conviviales et parfois inattendues, proposées à l'heure du brunch sur RTS Espace 2. Musiciens, musiciennes, membres de chœur, d'orchestre ou de fanfare, ils étaient au rendez-vous pour partager leur passion et leur technique. Les revoici donc.
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2: Soyez les bienvenus dans ce rendez-vous convivial et populaire des ensembles de Suisse romande à l'enseigne d'RTS Espace 2. Nous commencerons aujourd'hui par notre traditionnel exercice d'échauffement proposé aujourd'hui par le chef Sébastien Frochot. Puis dans notre théorie des ensembles, nous recevrons deux représentants de l'ensemble vocal, le quintet des barbus de Derrière les fagots. Ça ne s'invente pas. Et en fin d'émission, notre série Symphonie, l'art de sonner ensemble avec Claudio Chiacchieri. Aujourd'hui, Beethoven au programme. Merci d'être à l'écoute. Nous sommes ensemble jusqu'à 13h.

un orchestre militaire dirigé par Conny Stortz, qui interprétait à l'instant cette marche Danse Chori intitulée Bal Air, qui faisait sans doute référence à cette ancienne compagnie aérienne helvétique.

0: Une chanson toute légère d'Émile Jacques Dalcroze, que bien du monde a déjà chantée à l'école, à travers bois. Émile Jacques Dalcroze, donc, à l'instant, avec les voix de l'ensemble Pueri de Genève, dirigé par Jean-Louis Rebut, et Christiane Montandon était au piano. Vous êtes à l'écoute d'Ensemble sur RTS Espace 2, l'heure de notre séquence. Des petits trucs et astuces des chefs de chœur pour s'échauffer la voix le dimanche matin ou dans n'importe quelle répétition. Aujourd'hui, c'est Sébastien Frochot qui ajoute un exercice à la liste.
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2: Bonjour, encore un exercice de mise en voix. Cette fois, on va faire un arpège sur une octave. Et les paroles sont pas trop compliquées. I love to sing. I love to sing. Ok, on peut aussi demander aux choristes pour les aider à atteindre les aigus, c'est de lancer un disque. I love to sing. Au moment où ils atteignent l'aigu, ils lancent leur disque le plus loin possible. On part pas trop haut.

Le Chœur Suisse des Jeunes, dirigé par Nicolas Fink, sur ce disque dédié aux œuvres chorales suisses, une œuvre intitulée Sonnet 8, sur un texte de William Shakespeare et une musique d'Antoine Schneider, que l'on entendait dans l'enchaînement du premier quatuor pour saxophone, premier quatuor de l'histoire de la musique. Il était signé Jean-Baptiste Singelet, le troisième mouvement Allegro Vivace, dans l'interprétation du quatuor Marquis de Saxe.

une suite méditerranéenne. Elle est signée Thomas Legrady et nous en entendions le premier mouvement intitulé Le Casino de Monte Carlo dans l'interprétation d'Heinz Friesen à la tête de l'orchestre à vent d'Amsterdam.

0: tout un tas d'ensembles réunis à l'instant. Le brass band de l'Oberland bernois, l'ensemble vocal Incantanti, ainsi que le Cantus Firmus Consort, tous trois réunis pour cette pièce de John Anthony Derungs, Sut Stelas. Vous êtes à l'écoute d'Ensemble sur RTS Espace 2, il est l'heure d'ouvrir notre grand livre encyclopédique. Ensemble, aujourd'hui en nouvelle diffusion.
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0: Et ce dimanche, nous sommes à la lettre B avec le quintet des Barbus de Derrière les Fagots, un nom peut-être un peu à rallonge qu'on va sans doute élucider au cours de cette interview, avec deux de ses membres de ce quintet, Grégoire May, bonjour.
2: Bonjour.
0: Ainsi que Camille Guerre, bonjour.
3: Bonjour.
0: Vous êtes donc tous les deux membres de ce quintet des Barbus de Derrière les Fagots qui fête cette année ses 10 ans déjà pour ses concerts en 2025. Remontons peut-être au début, Grégoire, Camille, quelles étaient les premières motivations? Comment est né cet ensemble?
2: L'ensemble est né à la table d'un repas de midi du Chœur Suisse des Jeunes, il y a 11 ans maintenant. C'était une année où on chantait dans le programme une pièce de Joseph Beauvais, La Montagne. Et puis on a adoré chanter ça et on s'est dit, ah ben, il faudrait faire plus de ce répertoire-là en chœur d'homme. On était 4 à l'époque à chanter au chœur suisse, donc ça allait devenir le quatuor des Barbus. Et puis entre la décision de faire le quatuor des Barbus et la première répétition, on a rencontré le cinquième, c'est devenu un quintet.
0: C'était donc déjà tous les 5 ensemble. Est-ce que vous connaissiez déjà avant ou c'est vraiment le chœur qui vous a fait vous rencontrer?
3: Alors c'est vraiment le chœur qui nous a fait nous rencontrer. On se connaissait plus ou moins de vue avant, mais pas vraiment forcément très bien. Et c'est là qu'on a noué des liens d'amitié assez forts et qu'on s'est dit, ben, pourquoi pas aller plus loin.
0: Et donc les 5 hommes qui chantent dans ce quintet, ils ont également différentes origines cantonales. C'est un peu la conséquence de ce chœur suisse des jeunes et différentes origines cantonales, voire nationales, d'après la description que vous avez sur votre site internet, parfois avec un peu d'humour. Est-ce que ça a été compliqué logistiquement de trouver un centre de gravité ou au contraire c'était plutôt une force cette diversité?
2: Je pense que ni l'un ni l'autre. On avait l'habitude avec le chœur suisse des jeunes de se déplacer en Suisse pour faire des répétitions et des concerts. Puis ça nous dérangeait pas dans un premier temps et au contraire, on aimait bien. Puis finalement, pour faire des répétitions et manger des fondues, Fribourg, c'était assez central. Et du coup, c'est comme ça que c'est devenu un peu notre base.
3: Ouais, c'est un peu, faut remettre un peu le contexte parce qu'au début, c'était vraiment pour se re-rencontrer, manger une fondue ensemble et chanter, pas forcément faire des concerts, etc. C'était vraiment pour plutôt amical et gustatif. Et c'est après coup qu'est venue l'idée de faire des concerts, après qu'on ait eu plusieurs demandes.
0: Le répertoire que vous chantez, il est principalement centré sur la musique traditionnelle ou est-ce qu'il s'ouvre aussi vers plus le passé, la musique ancienne, la musique classique, peut-être aussi un peu plus des choses contemporaines?
2: Alors, au niveau de l'esthétique, on n'a aucune limite. La seule limite qu'on a, mais à laquelle on tient, c'est que toutes les compositrices et les compositeurs qu'on chante sont romans. À partir de là, si on trouve un baroque roman qui a écrit pour 5 voix d'hommes, on est prêt à le faire.
0: Est-ce que c'est un choix difficile à assumer, du coup, puisque c'est une certaine restriction? Au contraire, ça donne une identité peut-être plus facilement reconnaissable?
3: Bon, en fait, ça peut sembler un peu restrictif, mais en fait, il y a plein de trésors qu'on trouve. Ça donne un peu une ligne un peu à découvrir. Et on a beaucoup, beaucoup cherché. On a trouvé des pépites. Et en fait, c'est énorme le répertoire qu'on a. Et on va juste le gratter un petit peu.
0: Et donc, vous produisez désormais sous ce nom depuis 10 ans de Quintette des Barbus de Derrière les Fagots. C'est un nom qu'il fallait trouver. Comment est-ce qu'il a été choisi? Où est-ce qu'il est né? Au détour d'une conversation, est-ce qu'il y a un gros break?

0: la place de Camille. Non, la barbe ne nous a pas unis plus que le chant. On a toujours pensé pendant de longues années que c'était la grand-maman de Camille qui n'aimait pas sa barbe, jusqu'au moment où on réalise que, il avait un alter ego qu'il appelait sa grand-maman.
1: Oui, c'est vrai que c'est pas forcément le nom que j'aurais choisi à la base, mais c'est pas une contrainte si grande finalement, et je fais le minimum syndical.

0: Grégoire May, Camille Gard du Quintet des Barbus de Derrière les Fagots, ensemble qui fête cette année en 2025 ses 10 ans. Quel regard vous portez désormais sur ces 10 premières années? Est-ce qu'il y a eu des surprises, des tournures inattendues dans l'évolution de l'ensemble?
1: Alors, je réfléchis rapidement.

0: qu'il y a eu des surprises dans la tournure des événements. Pas vraiment, on n'avait pas non plus de vision. On a toujours fait nos répétitions et nos concerts par plaisir. La seule fois où on a dû vraiment décider qu'est-ce qu'on faisait, et je pense qu'on a fait le bon choix, c'est quand on a commencé à avoir, il y a une année, on a eu 40 demandes pour faire différents concerts, et on s'est dit, voilà, est-ce qu'on professionnalise la chose et on en fait plus, ou alors est-ce qu'on ne professionnalise pas et on fait ce qu'on veut. Et on a décidé de faire ce qu'on voulait pour garder le plaisir, et je crois que ça a valu la peine, on a toujours du plaisir après 10 ans.
1: Est-ce que vous vous attendiez même à durer aussi longtemps, durer pendant 10 ans?
2: En ce qui me concerne, on n'y avait pas réfléchi, et je crois que pour les autres, c'est pareil. Et c'est juste qu'on s'est sentis bien ensemble et on a continué. Il n'y a aucun membre qui a changé et on a toujours du plaisir à se retrouver. Donc, c'est dans la continuité. On va continuer comme ça encore
0: c'est
2: longues
0: même,
2: années.
0: Peu à peu, il y a des sortes de vagues de mode au sein du quintet. Tout le monde s'achète une maison, tout le monde se marie, tout le monde fait des enfants. Puis, il y en a toujours un qui reste un peu sur le bas-côté. On se demande quand est-ce que lui va s'acheter une maison, quand est-ce qu'il va faire des enfants. Alors, ça donne un peu un sentiment d'unité et de force.
1: Est-ce qu'il y a eu des moments marquants, des concerts plus particulièrement spéciaux auxquels vous avez pu participer, peut-être des événements auxquels vous avez été invité qui sont restés comme des moments marquants pour l'ensemble?
2: Alors moi, je citerai très récemment le concert à Ottawa, c'est vraiment particulier. En fait, on a eu deux concerts au Canada, on est partis tous ensemble au Canada cet été et c'était vraiment assez drôle de se dire qu'on allait produire nos chants romans au Canada. C'était vraiment un événement assez spécial et assez marquant.
0: Une autre demande, un engagement qu'on a eu cet été, c'était au Frauenmünster de Zurich avec Ulrich Busch à l'orgue. Et c'était un concert à 9h le soir dans le Frauenmünster, sombre, dans une atmosphère très particulière, avec un public très attentif. Ça, c'est des moments comme ça qu'on n'a pas prévus et qui sont géniaux. Il y en aurait d'autres, là, ils ne me viennent pas tous à l'esprit, mais c'est toujours un peu... on ne sait pas vraiment à quoi s'y attendre à l'avance. Et puis, sur le moment, il y a quelque chose de magique qui se crée. Ça, c'est passé plusieurs fois.
1: Et au niveau du répertoire, de ces chants traditionnels, est-ce qu'il y en a un qui vous a touché plus particulièrement? Peut-être même une découverte qui a pu être initiée grâce à la pratique au sein de cet ensemble du Quintet des Barbus?
2: Alors moi, j'en citerai un. C'est le chant qui s'appelle « Le déserteur gruyérien », que moi, personnellement, je ne connaissais pas. Mais que des personnes plus âgées à qui on a chanté cette chanson ont dit qu'ils avaient appris ce texte ou cette chanson quand ils étaient enfants à l'école. C'est vraiment un texte assez fort qui parle forcément des déserteurs et de mercenaires gruyériens. Et qu'on a, j'ai l'impression, pris beaucoup de plaisir à chanter. On a chanté souvent et on peut dire qu'on l'a dans la peau.
0: Ouais. Pour ma part, une découverte, c'était le CD qu'on a fait avec Dominique Jessner-Appeau, qui est venu vers nous pour nous demander si on était d'accord de faire un projet avec lui. Chose qu'on n'avait pas prévue. Et puis, on a dit oui, sans trop savoir dans quoi on s'engageait. Et pour avoir joué toutes les partitions qu'il nous a envoyées d'abord au piano, puis les avoir chantées ensuite, j'ai découvert sa musique, à quel point elle se développe quand elle est chantée. Il y a une pièce en particulier que je ne comprenais pas au piano et qui est devenue une de mes préférées, c'est « Musique ».

0: Vous-même, Grégoire May, je crois que vous avez aussi eu l'occasion d'écrire pour le quintette des Barbus de Derrière les Fagots. Est-ce que voilà, ça a été aussi une sorte de, plutôt que de tremplin, d'occasion de tester des œuvres, de proposer des compositions personnelles?
1: Pas vraiment, dans le sens où j'ai jamais composé quelque chose en me disant « Ah, j'aimerais bien l'entendre chanter par le quintette des Barbus ». C'était plutôt des blagues, des moments où on avait envie de rigoler. Philippe Jacquiard, qui n'est pas là aujourd'hui, avec qui on a fait beaucoup de ces méfaits un peu musicaux, il écrit des textes, il me disait « Tiens, tu voudrais pas composer quelque chose ?» Et puis on faisait ça dans la nuit avec une absinthe. Et puis voilà, le lendemain, on l'a chanté en concert, c'est passé. C'est arrivé plusieurs fois qu'on ait composé entre deux concerts pendant la nuit une pièce et qu'on l'ait chantée au concert du lendemain. C'est plus dans ce sens-là qu'on a fait les choses, moins d'un côté artistique sérieux.
0: Grégoire May, Camille Gard du Quintet des Barbus de Derrière les Fagots. Tournons-nous peut-être un peu vers l'avenir. Est-ce qu'il y a désormais des souhaits qui sont dans vos têtes, qui n'ont pas encore été réalisés pour le quintet, pour l'ensemble?
2: Il y a beaucoup de désirs, de souhaits, qu'on ne sait pas si ce sera réalisable ou pas, mais notamment beaucoup de CD qu'on aimerait faire ou d'enregistrements sur le thème des vins, sur le thème de nos femmes, sur le thème des différences cantonales romandes à travers la chanson. Différents projets qui nous tiennent à cœur et qu'on espère faire dans les prochaines années.
1: Et puis, on a besoin de plus en plus d'un minibus pour transporter tout le matériel qu'on a accumulé au fil des ans, tous les CD, tous les verres à blanc,
0: C'est
1: toutes les
0: vrai qu'on
1: bouteilles.
0: s'imagine pas forcément pour un quintet a cappella d'avoir besoin de matériel.
1: On n'aurait pas besoin. Il faut définir qu'est-ce que c'est que c'est un besoin, mais ça nous fait plaisir et on a accumulé. On aime bien, après le concert, faire un apéro. Et puis, comme on est écologiste par essence, on refuse les gobelets en plastique. Ça veut dire qu'il faut trimballer 500 verres en verre et les nettoyer après. Pour l'infrastructure, ce serait plus facile, un minibus.
0: Vous avez évoqué il y a quelques instants les différences cantonales. Est-ce que parfois il y a des désaccords de prononciation sur les chants suivant les accents, les provenances régionales?
2: Oui, évidemment. Mais ça se résout très très facilement et avec beaucoup de sourires surtout.
1: C'est surtout la question des liaisons. Des liaisons, moi je les aime bien, il y en a d'autres qui les aiment moins, puis on se bat toujours gentiment.
0: Il y a peut-être d'autres compétences également qu'il a fallu développer, des compétences vocales, chorales, peut-être se mettre à la youths également. Est-ce qu'il y en a, il y a un spécialiste au sein de l'ensemble de cet exercice-là?
2: Oui, alors on a effectivement quelqu'un qui est spécialisé dans le yodel, c'est Terence, qui prend beaucoup de plaisir à faire tous les yodels que l'on fait et qui fait ça vraiment très très bien.

0: Grégoire May, Camille Gard du Quintet des Barbus de Derrière les Fagots. On arrive déjà gentiment au terme de cet entretien. Mais avant de vous laisser partir, il y a un petit passage obligé au cours de l'interview. C'est une petite liste de propositions. À chaque fois, je vais vous donner deux possibilités et vous devez me dire lequel vous préférez. Si vous n'êtes pas d'accord entre vous, vous avez le droit de débattre. C'est parti. Vous êtes plutôt Brahms ou Bruckner ?
1: Brahms.
2: Plutôt Brahms aussi.
0: En matière d'abbé, vous êtes plutôt abbé Pierre Kéline ou abbé Beauvais ?
1: Beauvais.
2: Beauvais aussi.
0: Plutôt Sarclon ou Michel Buller ?
2: Michel Buller.
1: Ouais, je suis.
0: Plutôt Beatles ou Rolling Stones ?
1: Oh là, je suis dépassé. Je dirais Beatles.
2: Alors maintenant, je suis plutôt sur les Rolling Stones.
1: Alors je suis Rolling Stones.
0: En matière de ski, vous êtes plutôt ski alpin ou ski de fond ?
1: Alpin.
2: Alpin aussi.
0: En matière de fromage coulant, vous êtes plutôt fondu ou raclette ?
1: Raclette.
2: Oui, raclette, évidemment.
0: Si vous deviez chanter pour une fête fédérale, ce serait plutôt la fête fédérale de lutte ou la fête fédérale de gymnastique ?
1: De lutte.
2: Sans hésiter, oui.
0: Pour un concert en altitude, ce serait plutôt le Molaison ou la Dent de Voyon ?
2: Molaison.
1: Allez, le Molaison.
0: Et puis finalement, en matière de barbe, vous êtes plutôt barbe rousse ou barbe bleue ?
2: Barbe bleue.
0: Eh bien, on vous aura assez mis d'accord tous les deux. Camille Gard, Grégoire May du Quintet des Barbus de Derrière les Fagots. Et qu'est-ce qu'on peut souhaiter à vous personnellement ou à l'ensemble pour la suite de ces peut-être 10 prochaines années ?
2: De pouvoir continuer à manger des fondues ensemble, de pouvoir continuer à découvrir des beaux chants un peu oubliés, notre répertoire romand.
1: Du public qui continue à venir nous écouter.
2: Exactement.
0: Eh bien, c'est tout ce qu'on vous souhaite. Peut-être encore une question, c'est vrai que je suis en train de feuilleter votre site internet. Question sur le costume. Est-ce que c'est un costume que vous considériez comme traditionnel ? Comment est-ce que vous l'avez choisi ? Décrivez-le nous un peu d'ailleurs.
2: Je vais laisser Grégoire répondre.
1: C'est un costume, donc déjà il faut comprendre ce qu'est un costume. C'est un habit de fête. Et puis il est inspiré des différentes traditions romandes. Donc la redingote, elle est plutôt du costume des bourgeois de Genève. Le chapeau, c'est plutôt celui des vignerons de Lavaux. Dans les couleurs, le gilet, ce sera le costume de la côte. Et puis les pantalons s'inspirent aussi de celui de Genève. Donc c'est quelque chose, un mix qui nous convient de tous ces costumes.
0: Un mix tout à fait multicantonal. Merci à tous les deux, Grégoire May, Camille Gard. À tout bientôt sur Espace 2.
1: Merci.
2: Merci à vous.

de chouettes compagnons que ces membres du quintet des barbus de Derrière les fagots. À l'instant, dans cette pièce de Franck Martin, Vers à boire, mais que l'on entendait au cours de l'interview également dans Le déserteur gruyérien de Cyprien Ruffieux, musique de Dominique Jesnet-Rappeau et le chant patriotique de Grégoire May lui-même. On leur souhaite bon vent et on espère les retrouver bientôt sur RTS Espace 2.

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Mozart, bien évidemment, dans son fameux motet, ici dans une version a cappella, l'Ave Verum Corpus. André Ducret, à la tête du chœur du Collège Saint-Michel de Fribourg, que nous entendions dans l'enchaînement de cette pièce intitulée Circus Dom. C'était le Brass Band Heist, dirigé par Bert van Tienen.

l'instant jazz sur RTS Espace 2 avec ce standard de Turner Layton, After You've Gone. À l'instant, pour nous l'interpréter, Edgar Schmidt à la tête du Swiss Army Big Band et quelques solistes au sein de ce Big Band, donc de l'armée suisse.

0: Une hymne pour chœur à quatre voix d'Anton Bruckner intitulée Vexil Regis et interprétée à l'instant par Stephen Layton à la tête de l'ensemble Polyphonie. 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
0: Claudio Chiacchieri, bonjour.
2: Bonjour.
0: Avec Saisir le temps, l'intelligence musicale, vous proposez des petits ateliers d'écoute, des petits jeux pour ouvrir nos oreilles et découvrir la musique classique. Notre série sur l'art suprême de sonner ensemble avec la symphonie. Série à travers 9 chefs-d'œuvre. Aujourd'hui, le plus grand des plus grands, Beethoven.
2: Oui, la cinquième, bien entendu. La plus méconnue de toutes les symphonies.
0: Pourtant, tout le monde l'a entendu, Claudio.
2: J'ose le dire. Après les 10 premières secondes, on connaît moins. Et je suis ravi de présenter un peu cette œuvre qui a été créée en 1808 à Vienne, en même temps que la sixième, la pastorale. Hein. Elle a été terminée en 1807 par Beethoven. Elle a plusieurs choses tout à fait inouïes. Et tout d'abord, l'orchestre. On est pratiquement au début du 19e siècle. L'orchestre commence à grandir sérieusement. L'orchestre de Mozart, une trentaine de musiciens. Ici, plutôt 60-70 musiciens. Il s'est donc agrandi en nombre, mais aussi en diversité. On a maintenant des flûtes, des hautbois, des clarinettes, des bassons, mais aussi un piccolo et un contrebasson. On va aux extrêmes. Dans les cuivres, on a non seulement les cors, les trompettes, mais aussi des trombones. Voilà. Et puis, on a ce rapport qui reste 2/3, 1/3, c'est-à-dire environ une quinzaine de vents et puis 30-40 cordes minimum, plus les timbales. Donc, il y a une masse qui est très différente. On passe un peu du pipère au Boeing. Et bien, cette masse, Beethoven va la prendre totalement en compte. Ce que vous allez entendre, en fait, c'est une révolution. On va de nouveau écouter les 4 mouvements dans le désordre, à vous de deviner.
0: Avec des petits extrêmes.
2: Je vous redis un peu, premier mouvement rapide, en principe c'est le plus connu, vous ne devriez pas le manquer. Deuxième mouvement, il est censé être le mouvement lent. Et bien là, chez Beethoven, il n'y a pas vraiment de mouvement lent. Il y a quelque chose qui est plutôt à 3 temps, qui nous ferait penser à un menuet éventuellement. Le troisième mouvement, qui est censé être un menuet, chez lui, c'est un scherzo. Un scherzo, c'est plus rapide, c'est un peu le menuet, mais avec Red Bull. Et puis le quatrième mouvement, qui est le plus rapide, il est très puissant, mais il a une particularité, c'est que la symphonie est en mineur et ce mouvement est en majeur. La forme ne se referme pas, au contraire, elle s'ouvre.
0: Vous nous avez donc décrit ces 4 mouvements, les voici en extrait dans le désordre. Premier extrait.
2: On a eu une sorte de tête de comète, et puis la queue de la comète, ou une explosion et l'onde de choc. Deuxième phrase, deuxième explosion, et onde de choc. C'est plus vraiment la question et la réponse. On est chez Beethoven, l'énergie sonore.

0: triomphant, beaucoup plus lumineux, plus aigu. Joyeux.
1: Et le troisième extrait.
0: Très élégant, emmené par les violoncelles.
1: Et le quatrième extrait.
0: Deuxième thème, qui nous rappelle peut-être un peu autre chose.
1: Bon, si on reprend un peu les choses dans l'ordre, Claudio Cacchiari, de ce qu'on a entendu, au début, le ta-ta-ta-tin iconique, c'est le premier mouvement, ça c'est assez évident. On est passé à quelque chose de tout à fait triomphant tout de suite, dans un deuxième temps qui devait être le quatrième mouvement. Au milieu, c'est plus compliqué, même si on a eu deux fois ces choses à trois temps, mais vous avez quand même mentionné que cette fois-ci, le menuet venait plutôt en deuxième partie, donc dans le deuxième mouvement, qui est le troisième extrait qu'on a entendu et qui nous a ensuite mené au deuxième mouvement.
0: Alors en fait, ben voilà, c'est bien que vous mélangiez les passos parce que tout le monde le fait. Il n'y a plus de menuet, tout simplement, mais il n'y a plus non plus dans cette symphonie de mouvement lent. À la place du mouvement lent, il met une sorte de thème et variation. Peut-être qu'on peut réécouter juste le tout début. Très élégant. Et il est à trois temps, mais ce n'est pas un menuet.
1: Donc voilà. Ce n'est pas un troisième mouvement.
0: Alors non, c'est bien le deuxième mouvement, ça, mais il occupe une autre place. Donc Beethoven, il entreprend il s'inscrit dans la continuité, mais il y a une entreprise de déconstruction très claire. C'est une révolution absolue. Il vit pendant la révolution. Il va vraiment transformer radicalement le langage musical dans l'expression. Plutôt que des thèmes, il y a de l'énergie sonore, et plutôt que des formes toutes faites, lui va progressivement les corroder, les élargir pour finalement les dissoudre. Et là, on entend déjà un peu ce travail avec ces ambiguïtés, ces androgynies de mouvement.
1: Et peut-être qu'on pourrait écouter également ce qu'il fait de ce troisième mouvement qui n'est plus un menuet non plus.
0: Exactement. Le scherzo, c'est une grande invention de Beethoven où il y a une énergie beethovenienne. C'est-à-dire... Voilà, c'est un menuet beaucoup plus rapide, avec deux thèmes très martial, très puissant, les corps là, qui énoncent un deuxième thème dans ce scherzo, qui nous fait penser à pa-pa-pa-pa-pa-pa-pa-pa.
1: Le thème du début.
0: Exactement, en tout cas, trois brèves, une longue, qui est vraiment un peu quelque chose qu'on a dans l'oreille.
1: Alors cette symphonie que tout le monde a entendue, mais qui est si méconnue selon vous, Claudio, vous avez d'autres petits jeux à nous proposer pour la découvrir plus en profondeur.
0: Tout à fait. Alors plus qu'un jeu là, peut-être revenir déjà sur ce bithématisme. Donc dans le premier mouvement, il y a un thème A et un thème B. Et par rapport à Mozart, on peut dire qu'avec Beethoven, les contrastes deviennent de plus en plus extrêmes. On va entendre que le thème B est d'une extraordinaire douceur à côté du thème A qui est d'une extrême violence. Et on est dans l'esthétique beethovenienne ici. Donc peut-être on peut passer juste pour avoir dans l'oreille les premières mesures du thème A et puis ensuite passer le thème B.
1: Donc ça c'était le thème A et Exactement. Voici donc le thème B.
0: Qui est ouvert. Donc dialogue par imitation de bois et de cordes. On est dans le médium, on n'est pas dans le grave. Et puis de nouveau, cette dimension beethovenienne avec une sorte d'énergie qui se déploie, une tête de comète et sa queue de comète. On n'est plus du tout dans la question et la réponse traditionnelle. On a vraiment une énergie, des déflagrations sonores.
1: Avec la présence du thème A, en fait, qui vient aussi un peu se mélanger quand même
0: Tout à fait.
1: Dans ce thème B.
0: Tout à fait.
1: Peut-être encore un dernier jeu musical, ou si vous avez encore d'autres choses à nous faire découvrir au sein de ce chef-d'œuvre qu'est la 5e symphonie de Beethoven, Claudio Cecchari.
0: Oui, il y a deux choses que j'aimerais encore vous montrer. On revient un peu sur le premier mouvement. De nouveau, premier mouvement, c'est une forme sonate en trois parties. Exposition, développement, réexposition. Le développement étant la partie instable, la mer entre deux terres. L'exposition qui présente A et B, réexposition qui les représente avec des variantes. Et dans ces trois parties, il y a de nouveau un motif souche qui est omniprésent, qui permet, la brique qui permet de construire pratiquement tout le discours musical. À vous de me dire combien de notes a ce motif souche.
1: Au sein donc de ces trois extraits.
0: Donc l'exposition.

0: Deuxième extrait.
1: Le développement, la matière est désagrégée. Dialogue, piétinement, à l'aide du motif. Les bois, bois-cordes.
0: Et le troisième extrait.
1: Fin de la réexposition.

0: On répète.
1: Beethoven, qui est un peu connu aussi pour l'art de la répétition, justement. Là, en l'occurrence, cette micro-souche, ce tintintintin, tout simplement, de ces quatre coups, ces quatre
0: Exactement.
1: Notes du motif.
0: Ces notes sont omniprésentes, elles font plus de 50% de la matière. Et puis sur la répétition, effectivement, c'est bien de le dire, on revient à cette idée de la masse, et puis en fait d'une abstraction. Eh bien, si un 40 tonnes doit freiner sur une route mouillée, il va de plus de temps qu'une deux chevaux. Mmh. Eh bien, c'est exactement ça. Quand il termine un mouvement, il répète un peu à la punk, de façon excessive, parce qu'il y a une masse sonore à résorber. Voilà quelques-unes des inventions, c'est-à-dire le rapport au son chez Beethoven qui change radicalement.
1: Des inventions, peut-être une dernière à nous montrer, à nous faire entendre dans ce chef-d'œuvre de la 5e symphonie.
0: Oui, alors pour terminer, chez Beethoven, il y a un projet. On lui demandait, mais pourquoi vous écrivez de la musique? Il dit, moi, c'est pas pour vous divertir. Il disait, moi, je veux affranchir l'homme de ses chaînes avec ma musique. Et je pense que cette symphonie, elle est emblématique. Le premier mouvement, on a dit que c'était le destin, ces quatre coups. En tout cas, c'est sombre, c'est noir. Et il va fabriquer un quatrième mouvement de lumière. Le premier thème est très sombre, le dernier thème, le B du quatrième mouvement, est pure lumière, et ceci avec la même matière, c'est-à-dire pop-pop-pom. Et il passe du Do mineur au Do majeur, et donc il ouvre la forme pour donner peut-être un signe d'espoir avec son œuvre, des ténèbres à la lumière, avec la même matière.

0: On a presque envie de rajouter des pop, pop, pop, pam dessus, hein, à chaque fois, à force de l'avoir réécouté de manière encore plus condensée dans vos petits jeux d'écoute. Merci beaucoup, Claudio Chiacchiere, de nous avoir présenté cette cinquième symphonie de Beethoven. Claudio Chiacchiere, donc, de saisir le temps, l'intelligence musicale dans cette série Symphonie, l'art suprême de sonner ensemble, une série à travers neuf chefs-d'œuvre. À tout bientôt.
1: À bientôt.

Benjamin Britten, et à l'instant son hymne à la Vierge pour chœur a cappella dans l'interprétation de Christopher Robinson à la tête du collège Saint-Georges de Cambridge, ou plutôt de son chœur. On se quitte avec Jean Français, son nocturne pour clarinette, cor, basson, deux violons, alto, violoncelle et contrebasse. Ça fait beaucoup de monde ensemble, mais ça tombe bien. Le premier mouvement moderato, c'est l'ensemble Linos qui nous l'interprète.

0: 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Il va être 13h sur RTS Espace 2, tout de suite le journal de la mi-journée. Bonjour!
1: Bonjour, 21 juin, début de l'été, fête de la musique sous canicule. Les festivités débutent cet après-midi. Sous un soleil de plomb, nous rejoindrons Gianluca Agosta en direct du centre-ville de Lausanne. Et dans la Broye, attention aux chenilles processionnaires. Elles sont très urticantes et présentes ces jours jusqu'à la piscine de Payerne, vous l'entendrez. Dans ce journal aussi, début des pourparlers entre l'Iran et les États-Unis au Birkenstock, sous l'égide du Pakistan et du Qatar. Des discussions pour trouver une paix durable alors que le protocole d'accord reste fragile. Les Colombiens élisent leur président et doivent choisir entre la gauche au pouvoir ou la droite pro-Trump. Et puis du cyclisme et l'arrivée du Tour de Suisse, dernière étape, c'était tout à l'heure. Marlène Reusser s'impose pour la troisième fois sur la boucle nationale. Dans un quart d'heure, on revient sur l'initiative de l'UDC Pas de Suisse à 10 millions, rejetée la semaine dernière. Le Point J s'attarde sur les projets de l'UDC en matière d'immigration. Météo, chaleur encore jusqu'à 35 degrés et cela va durer 36 pour demain. On est ensemble pour la prochaine demi-heure. Soyez les bienvenus. Alors que la canicule continue de sévir, ce dimanche est synonyme de fête de la musique dans plusieurs villes en Suisse romande. Gianluca Agosta, vous êtes en direct du centre-ville de Lausanne qui s'apprête à accueillir les artistes et le public sous un soleil de plomb.
2: Et oui, je me trouve sur les marches du palais de Rumine à la place de la Riponne. Vous entendez sans doute le rythme latino de l'artiste chileno-suisse Alejandro Reyes. L'ambiance est chaude. J'ai choisi de me mettre à l'ombre car le soleil cogne. Le thermomètre affiche un peu moins de 30 degrés, mais en termes de ressenti, on les dépasse. C'est l'une des scènes les plus exposées de cette fête de la musique. Alors la plupart des spectateurs sont à l'ombre sur les marches, comme moi. Une trentaine brave le soleil face à la scène. Certains m'ont confié ne pas penser pouvoir rester plus que quelques minutes. Une maman avec une poussette me disait envisager pour cette journée des allers-retours entre le centre-ville et le lac.
1: Et Gianluca, on l'a compris, il va faire chaud aujourd'hui. Est-ce que les organisateurs ont prévu des mesures pour faire face à cette chaleur ?
2: Alors toutes les fontaines à eau de la ville ont été réquisitionnées, ils ont commandé un maximum de parasols et des bouteilles d'eau par centaines. Les personnes qui souffrent de la chaleur peuvent privilégier les scènes à l'intérieur ou plus ombragées, dans les parcs par exemple. Sur le site internet de la manifestation, on trouve la carte des espaces frais de la ville de Lausanne. On y retrouve aussi une liste des bonnes pratiques, boire souvent, de préférence de l'eau, sans attendre d'avoir soif. Privilégier les sorties pendant les heures les plus fraîches et se rafraîchir régulièrement.
1: Merci Gianluca Agosta en direct de Lausanne. Aller à la piscine pour se rafraîchir, c'est la bonne idée en temps de canicule. Mais à Payerne, ces derniers jours, beaucoup de personnes sont rentrées chez elles avec des boutons sur le corps et des démangeaisons. Caroline Raymond, la piscine est touchée par une prolifération de chenilles processionnaires dont les poils sont fortement urticants.
3: Oui, les témoignages se sont accumulés ces derniers jours sur les réseaux sociaux. Des personnes qui sont rentrées chez elles après une journée à la piscine et qui ont vu apparaître des boutons rouges sur leur corps ou celui de leurs enfants. Le gérant de la piscine de Payerne a été assailli de coups de fil, de personnes inquiètes, certaines faisant même un amalgame entre la gale présente dans la broie et ses éruptions cutanées. Et des sorties scolaires ont également été annulées.
1: Et rien à voir avec la gale, ce sont bien ces chenilles processionnaires qui sont en cause, Caroline.
3: Oui, ce sont des chenilles processionnaires de chêne. Elles prolifèrent dans ces grands arbres dans le parking de la piscine, mais aussi ailleurs dans la commune. Une place de jeu a été fermée par précaution. La présence de ces chenilles est exceptionnelle cette année, selon Monique Piccinali, municipale en charge de l'environnement. Les chênes ont été traités par les services des espaces verts dès que la présence des chenilles a été constatée. Et à la piscine, le gérant Francisco Vidal n'a pas vu de chenilles, mais ce sont bien leurs poils urticants qui créent tous ces problèmes.
4: Le terrain a été totalement brossé, aspiré, on a recontrôlé les déchets que nous avons pris et il n'y a absolument rien dedans. Donc c'est, à mon avis, que les poils qui sont sur ce parking où il y a une multitude de chênes qui volent à travers le site et les environs.
3: Et là, bah justement, on ne peut pas faire grand-chose, hein, mais à part informer justement les utilisateurs de la piscine.
4: Vous avez absolument raison, ça veut dire essayer de condamner certaines zones qui a été rubalisé tout le long d'un segment de la piscine, notamment vers les pataugeoires enfants. C'est là où on a le parking qui est situé. Et puis après, une grande campagne d'information, que ce soit au niveau verbal, en communiquant avec les gens sur le site, et puis de nombreuses affiches qui ont été mises un peu partout, quoi.

0: Et hier, il y avait 3000 personnes à la piscine et ce matin, le gérant a reçu 2 signalements par téléphone. Pour l'heure, le site reste ouvert. Les autorités communales, elles, regrettent cette situation et indiquent que les traitements préventifs sur les nids des chenilles processionnaires seront mis en place plus en amont dès l'année prochaine.
1: Merci Caroline Raymond. À Zurich, l'adolescente qui avait été grièvement blessée par la chute d'une branche lors du violent orage qui a frappé la ville est décédée hier. La jeune fille de 16 ans avait été hospitalisée dans un état critique. Plusieurs autres personnes ont été blessées lors des intempéries de vendredi. Les négociations entre les États-Unis et l'Iran ont commencé ce matin au Burgenstock dans le canton de Nidwald après avoir été annulées vendredi puis reportées. Le vice-président américain J.D. Vance a atterri en Suisse tôt ce dimanche pour y prendre part. Sur place se trouvent également le président du Parlement iranien Mohammad Bagher Ghalibaf, le conseiller fédéral Ignacio Cassis arrivé ce matin, ainsi que les médiateurs pakistanais et qataris qui vont piloter ces pourparlers. Des pourparlers qui s'ouvrent dans un contexte fragile, Charlotte Frossard.
2: Oui, ces négociations interviennent alors que l'Iran a annoncé hier fermer à nouveau le détroit d'Ormuz à la navigation commerciale. Une fermeture décidée en représailles aux attaques israéliennes au Liban. L'État hébreu a en effet mené des frappes hier dans l'est et le sud du Liban, tuant au moins 30 personnes, alors que l'accord provisoire signé plus tôt cette semaine par les États-Unis et l'Iran prévoyait justement la fin des hostilités sur tous les fronts.
1: Et sur quoi vont porter ces négociations qui s'ouvre aujourd'hui dans les Alpes suisses?
2: Alors, elles seront centrées sur le programme nucléaire iranien. Ce matin, le président iranien a répété que son pays ne cherchait pas à se procurer la bombe atomique, mais qu'il avait le droit de poursuivre l'enrichissement d'uranium. Et puis, l'autre question qui sera centrale, c'est celle de la poursuite des combats au Liban et d'un éventuel cessez-le-feu. Téhéran vient d'ailleurs de le déclarer. Aucun accord avec les États-Unis n'est possible sans paix au Liban.
1: Et combien de temps vont durer ces pourparlers?
2: Sur place au Burgenstock quelques jours, selon le vice-président américain. Mais les pourparlers dans leur ensemble sont prévus pour une durée renouvelable de 60 jours, avec comme objectif ultime parvenir à un accord définitif pour mettre un terme au conflit au Moyen-Orient. Conflit déclenché, on le rappelle, le 28 février dernier par des frappes israélo-américaines sur l'Iran.
1: Merci Charlotte Frossard. Cette panne chez Skyguide, l'espace aérien à l'est de Berne a été fermé pendant plusieurs heures cette nuit à cause d'un incident technique, un dysfonctionnement lié à la zone d'exclusion aérienne au-dessus du Burgenstock. Cette mise à jour a dû être effectuée dans l'urgence, selon Blick, la tenue du sommet n'ayant été définitivement confirmée que samedi. Mais le trafic de l'aéroport de Zurich a progressivement repris ce matin. On ignore pour l'heure combien de vols ont été touchés. La revue de presse des journaux alémaniques de ce dimanche. Bonjour Sandra Timmerli.
3: Bonjour Blandine, bonjour tout le monde.
1: Les négociations du Burgenstock qui continue d'alimenter les articles et les éditos, Sandra.
3: Oui, les mots sont durs. Les Helvetische Chaostage, donc les journées helvétiques chaotiques, titre le Sonntagsblick. Seul et unique résultat concret à l'heure qu'il est, la frustration de nos diplomates. Ni Macron ni Trump n'ont daigné les informer que la signature n'aurait pas lieu au Burgenstock. Bien non, elle a lieu à Versailles. Et puis là, la facture pour la sécurité, 10 millions de francs. Le journal se base sur le coût du précédent sommet sur les hauts du lac des quatre cantons. Et c'est sans compter le prix, si j'ose dire, des 2000 soldats présents. Et autre conséquence de cette semaine chaotique, elle pourrait s'avérer explosive pour notre politique intérieure, selon Blick. Alors pourquoi? C'est que le plan de Donald Trump prévoit de lever toutes les sanctions de l'ONU contre l'Iran. Or, vous savez qu'en septembre prochain, nous votons sur l'initiative de ProSuisse et de l'UDC sur la neutralité.
1: Mais quel est le rapport?
3: Eh bien, le texte prévoit que la Suisse suive l'ONU, ne reprenne plus que ses sanctions à elle. Donc là, si le plan du président en passe, la Suisse devrait lever elle aussi toutes les sanctions contre l'Iran. De quoi rendre rouge de colère certains politiciens et pas qu'à gauche, précise le journal. Mais bon, on n'en est pas là. L'UDC, à la veille de sa prochaine défaite, titre carrément la Sonntagszeitung, qui revient sur le sondage de Tamedia et 20 minutes cette semaine. Pour l'instant, le non l'emporterait à 54%.
1: Ce constat à présent, des partenariats amicaux à risque.
3: Oui, pardon, en tout cas ceux entre des villes suisses et chinoises, rapporte la NZZ am Sonntag. Et il y en a plusieurs de ces villes ou communes comme Bâle, Zurich, Interlaken ou encore Zermatt. Or, selon le SRC, donc le service de renseignement de la Confédération, Pékin pourrait en profiter pour gagner en influence dans notre pays. Alors, ce n'est pas la première mise en garde du genre du SRC, mais là, elle concerne donc même des partenariats de prime abord tout à fait amicaux, inoffensifs.
1: Et on termine sur la route, Sandra.
3: Oui, dans les bouchons, on espère que vous n'y êtes pas, avec un Stau record, comme l'appelle le Blick. Ils ont encore augmenté de 22% l'année dernière. Et oui, vous, nous, bref, en Suisse, les automobilistes sont de plus en plus dans les bouchons et aussi de plus en plus longtemps, et ça, plus uniquement aux heures de pointe. On atteint de plus en plus les limites du réseau, admet l'Office fédéral des routes. De quoi raviver, vous vous en doutez, les débats sur l'élargissement des autoroutes ou pas.
1: Merci Sandra Zimmerli, c'était votre revue de presse.
4: Le 12-30, Blandine Lévite.
1: Dans l'actualité internationale ce dimanche, c'est le jour J en Colombie pour le second tour de l'élection présidentielle. Plus de 40 millions d'électeurs sont appelés aux urnes pour départager deux candidats que tout oppose. Iván Cepeda pour la gauche, il est face à Abelardo de la Espriella, partisan de la droite dure soutenu par Donald Trump. Depuis le premier tour, la campagne s'est durcie au point que des affrontements ont éclaté entre militants. Reportage à Medellín de notre correspondante Najet Benrabah.
5: À chaque coin de rue, la même conversation revient. Pour qui voter dimanche? Et le ton monte vite. Ces dernières semaines, plusieurs vidéos ont circulé sur les réseaux sociaux montrant des militants de gauche et de droite en venir aux mains, parfois même à la machette et au couteau. Juan Manuel Munoz est étudiant à l'université d'Antioquia où des affrontements ont éclaté il y a quelques jours. Des hommes cagoulés y ont lancé des fumigènes et affronté les forces de l'ordre.
6: Disons que je suis tranquillement inquiet. Je le décrirai en ces termes car je pense qu'il y aura sûrement de grandes mobilisations sociales si Abelardo obtient la présidence du pays. Je crois qu'il y a de fortes chances qu'une nouvelle grogne sociale n'explose.
5: Camilo Toro, lui, est administrateur d'entreprise. Il essaie de garder ses distances avec cette agitation et veut rester confiant.
7: J'ai bien suivi tous les problèmes. Je n'ai pas peur parce que je fais tout pour ne pas tomber dans une posture radicale. Mais on sent clairement qu'il y a comme une certaine stigmatisation des deux côtés, tant de la part des militants pour Abelardo que pour ceux en faveur d'Ivan Cepeda. Mais quand tout sera fini, personne ne se souciera de savoir pour qui on a voté.
5: Pour le chercheur Juan Manuel Velendia de la Fondation Paz et Réconciliation Pares, spécialiste des questions de démocratie et de gouvernance, cette montée des tensions s'explique par le ton des discours de campagne depuis le premier tour.
8: Dans les faits, les discours politiques poussent vers la haine de l'autre. Par exemple, on a entendu Abelardo de la Espriella dire qu'il allait, je cite, « éviscérer la gauche ». Cette position de traiter l'autre comme l'ennemi est extrêmement grave parce que cela alimente le discours de haine.
5: Pour ce second tour, plus de 120 000 policiers sont mobilisés pour assurer la sécurité du scrutin.
1: Najet Benrabah à Medellín, en Colombie. En cyclisme, Marlène Reusser remporte avec panache la 6e édition du Tour de Suisse. Vainqueur encore ce matin de l'étape Rennes à Villers-sur-Ollon, la Bernoise aura été la grande dame de la semaine. Une sacrée performance, Romain Rosang, au vu de la difficulté de cette ultime journée.
9: Le plus dur restait à faire pour Marlène Reusser qui avait fait coup double hier lors du contre-la-montre, sa spécialité, victoire d'étape et maillot jaune. Problème, il y avait aujourd'hui 3000 mètres de dénivelé dans les Alpes vaudoises avec notamment le terrible col de la Croix. Mais la Bernoise s'est comportée en patronne, elle a fait une première sélection à mi-course avant de lâcher ses dernières adversaires dans le dernier kilomètre. Marlène Reusser, cataloguée comme pure rouleuse il y a encore quelques années, démontre une nouvelle fois son talent et ses immenses progrès en haute montagne.
1: Et ce résultat est d'autant plus impressionnant que Marlène Reusser a vécu un début de saison cauchemardesque.
9: Une chute en février sur le Tour des Émirats arabes unis avec à la clé des blessures au genou et à l'épaule et rebelote en avril sur le Tour des Flandres avec cette fois une fracture d'une vertèbre lombaire. Marlène Reusser qui estime qu'elle n'est pas encore à 100%, elle l'a d'ailleurs dit ces derniers jours, s'il ne s'agissait pas du Tour de Suisse, sa boucle nationale, elle aurait sans doute fait l'impasse.
1: Et cette victoire sur le Tour de Suisse, Romain, c'est évidemment de bon augure pour le prochain Tour de France.
9: Oui, d'autant plus qu'il reste encore 6 semaines pour qu'elle puisse peaufiner sa forme, pour élever encore son niveau. Le départ du Tour de France féminin qui sera donné le 1er août de Lausanne. Marlène Reusser a des références sur les grands tours. Elle avait terminé 2e l'an dernier du Giro et 2e de la Vuelta. Si elle est épargnée par les blessures, elle s'avance clairement comme l'une des favorites de la grande boucle. Ça promet.
1: Merci Romain Rosang. Et la dernière étape du Tour de Suisse masculin, elle est à suivre dès 15h25 sur RTS Sport et RTS 2. En football, l'île des Antilles néerlandaises de Curaçao a réussi l'exploit d'engranger un point à la Coupe du Monde après son match nul 0-0 cette nuit contre l'Équateur. Joël Robert, vous êtes l'un de nos envoyés spéciaux sur ce tournoi. Ce résultat du plus petit pays engagé dans la compétition est tout simplement fantastique.
10: 160 000 habitants sur cette île des Antilles néerlandaises de 444 km², c'est 100 fois plus petit que la Suisse, 4 000 pratiquants seulement, et donc déjà un premier point en Coupe du Monde pour la première participation. L'équipe et tout le pays avaient déjà joyeusement fêté le premier but de la sélection lors de la défaite 7-1 contre l'Allemagne. Alors imaginez le premier point, le roi et la reine des Pays-Bas sont d'ailleurs descendus dans les vestiaires pour une photo souvenir avec toute l'équipe. 0-0 donc, après avoir vaillamment défendu contre des Équatoriens supérieurs dans le jeu, mais incapables de marquer. Le gardien Rome a réalisé un nombre incroyable d'arrêts, une quinzaine, le plus grand nombre en Coupe du Monde, dans un match sans prolongation depuis 1966. Sa popularité explose sur les réseaux, des réseaux qui se prennent d'affection pour le parcours de ce tout petit pays. Avec un point en deux matchs, Curaçao peut encore mathématiquement atteindre les 16e de finale. Il doit pour cela battre la Côte d'Ivoire, mission hautement compliquée, mais les joueurs curaçiens ne doutent de rien. Après une défaite, après un nul, ils doivent gravir une marche encore plus haute. Et cette partie aura lieu jeudi prochain à Philadelphie. Et on aura tous, Blandine, forcément un œil sur ce match.
1: On aime ces belles histoires. Merci Joël Robert, notre correspondant au Mondial de football. Aux États-Unis, Los Angeles est en état d'urgence depuis hier, alors que les pompiers luttent depuis plusieurs jours contre un incendie dans un entrepôt dont émane une fumée noire. Le feu a démarré mercredi après-midi dans un entrepôt de 46 000 m². La combustion d'isolant et la fonte de panneaux solaires ont compliqué les opérations. Une odeur de fumée se propage dans la majeure partie de la ville. Ce carnet noir, la bernoise Geneviève Aubry s'est éteinte hier à l'âge de 98 ans. Elle était une figure de l'antiséparatisme dans le canton de Berne. Elle fut aussi la première femme élue au national dans le canton de Berne. Elle y a siégé de 1979 à 95. Marquée à droite, fille de conseiller d'État, elle a également mené une carrière de journaliste. La population suisse a rejeté dimanche dernier l'initiative Pas de Suisse à 10 millions à 54,9% des voix. Mais l'UDC qui portait le texte voit ce résultat comme une étape vers d'autres objectifs. Analyse dans le point J avec Michael Maccabé, correspondant parlementaire pour la RTS. Il est au micro de Jessica Vial.
11: La population suisse vient de voter sur l'un des objets les plus débattus de ces dernières années dans le pays, l'initiative « Pas de Suisse à 10 millions ». Vous avez sans doute remarqué la bataille des affiches au bord des routes. Sur une façade, un drapeau « Préservons ce que nous aimons, oui à l'initiative sur la durabilité ». À l'entrée d'une ville, une pancarte « Non à l'initiative KO ». Vous avez peut-être aussi suivi les débats animés à la télévision, à la radio et bien sûr encore plus virulents sur les réseaux sociaux. L'UDC qui portait le texte se retrouvait seul face à une alliance de circonstances. Jusqu'au bout, l'issue est restée incertaine, les sondages étaient serrés et puis le verdict est tombé ce dimanche 14 juin. L'initiative a été rejetée par 54,9% des votantes et des votants. Mais ce vote, il ne clôt pas le débat parce que derrière ce texte, il y a des questions qui traversent la société suisse. La croissance démographique, l'immigration, le logement, l'emploi ou encore l'aménagement du territoire. Alors, que nous dit réellement ce résultat ? Et qu'est-ce qui va se passer maintenant ?
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13: Soulagement. Ah non, mais c'est un énorme soulagement.
14: La population par rapport à l'immigration a sorti le carton jaune. C'est en tout cas un signal qui est donné aujourd'hui pour que la Suisse maintienne ses relations fortes avec l'Union européenne.
13: L'UDC a réussi par cette initiative à remonter les problèmes de la population. Ben on le voit, hein, voilà, un électeur sur deux est préoccupé.
11: On a choisi de parler de l'initiative Pas de Suisse à 10 millions dans le point J parce que même rejetée, elle est un marqueur important dans le débat politique suisse. D'ailleurs, la participation au scrutin a été haute, 58%, ce qui n'est pas toujours le cas les dimanches de votation. Alors malgré l'échec, l'UDC voit cette votation comme une étape vers d'autres dossiers et d'autres batailles autour des questions d'immigration. C'est ce que va nous expliquer Michael Maccabé dans cet épisode. Il est l'un des correspondants parlementaires de la RTS à Berne et il a suivi de très près la journée des votations. Salut Michael.
15: Salut Jessica.
11: Est-ce que tu peux nous rappeler rapidement ce que la Suisse a rejeté exactement ce dimanche ? Que demandait le texte « Pas de Suisse à 10 millions » ?
15: Alors les votants, ils ont dit non à une initiative populaire qui voulait fixer dans la Constitution, c'est comme ça que ça marche, un plafond de population. 10 millions de personnes. C'était un chiffre qui était plus symbolique que scientifique. Le texte y demandait qu'il y ait des premières mesures qui soient prises si on dépassait 9,5 millions de résidents avant 2050, par exemple sur l'asile ou sur le regroupement familial, puis à nouveau à 10 millions en dénonçant certains accords et si on ne faisait pas redescendre la population. 2 ans après avoir dépassé ces 10 millions, le Conseil fédéral aurait dû dénoncer notamment l'accord de libre circulation des personnes. C'est ça qui était soumis au vote.
1: Le rejet de cette initiative, c'est une surprise ou le résultat, il était attendu?
15: D'un côté, c'était attendu parce que le texte y suivait le schéma classique d'une initiative. C'est souvent comme ça, ça commence plutôt bien et le soutien il s'érode avec le temps, avec la campagne. C'est ce que montraient d'ailleurs les sondages. Mais de l'autre côté, il y avait beaucoup de méfiance vis-à-vis de ces sondages parce que l'UDC, elle a mis le paquet sur les moyens et c'est déjà arrivé que les sondages ratent totalement un sentiment plutôt favorable à ce genre d'initiative. Donc au final, même si les sondages prédisaient un non, il aurait été plus fort que prévu, donc il y a quand même une surprise, mais c'est pas là où on l'attendait.
1: C'est une votation qui a beaucoup divisé l'opinion publique, les sondages ils étaient très serrés et en même temps la participation a été plutôt élevée. Comment on peut analyser ce non aujourd'hui ?
15: Moi, je pense qu'il y a 2 arguments principaux qui ont porté. 2 arguments qui sont au final un peu le même. D'abord, il y a l'économie. Ça, c'est l'argument massue pour toutes les votations en Suisse. Et là, les milieux économiques et les politiciens opposés au texte ont répété que la Suisse comptait sur l'immigration pour faire tourner le pays, que ce soit dans la restauration, les soins, ou tout simplement la création de valeur, quoi. Et puis, il y a la question de l'Union européenne. Parce que c'était la grande question sous-jacente ici, vu que le texte, il attaquait frontalement un accord bilatéral entre Berne et Bruxelles. Et là encore, la stabilisation des relations avec l'UE, c'est vu sous l'angle de l'intérêt économique souvent. La PME suisse qui veut pouvoir vendre ses produits sans entrave dans le plus grand marché voisin, c'est celui de l'UE, elle a tout intérêt à ce qu'on lui mette pas des bâtons dans les roues. Après, il faut aussi dire que l'UDC, elle a mis le doigt sur un vrai enjeu démographique qui a énormément porté. Le fait que la population augmente aussi fort en Suisse, plus que dans les pays voisins, ça a des conséquences sur les infrastructures, c'est vrai. En gros, les votants ont trouvé que c'était un vrai problème, mais ils n'ont pas jugé que c'était la solution.
1: Est-ce que ce nom, c'est un soutien à la politique migratoire actuelle de la Suisse ?
15: Alors moi je pense que ce non c'était pas nécessairement un soutien inconditionnel à la politique migratoire actuelle, c'est plutôt un refus des conséquences potentiellement drastiques qu'aurait entraîné l'initiative, notamment la remise en question des accords bilatéraux avec l'UE. La population elle a probablement privilégié la stabilité, la coopération internationale face à une proposition qu'elle a jugée un peu trop radicale, mais je pense pas pour autant que c'était un blanc-seing sur la politique migratoire.
1: Alors ce non il l'emporte au niveau national mais pas partout. Michael, elle ressemble à quoi la carte des résultats et elle nous dit quoi ?
15: La carte, elle montre vraiment un clivage entre la Suisse des villes et la Suisse des champs. On a vu beaucoup de villes qui ont clairement refusé l'initiative, parfois à contre-courant de leur canton, comme à Saint-Gall, par exemple. Et là où je suis, dans la ville de Berne, c'est même 84% de non, c'est très très marqué. Ce que ça dit, je pense, c'est que ça joue vraiment sur l'image qu'on a de la Suisse. En allemand, on a beaucoup parlé de Dichtstress, le stress de la densité. C'est une crainte plus qu'une réalité. En fait, on voit même une corrélation entre les communes les moins densément peuplées, qui ont tendanciellement voté le plus oui, donc les endroits où les gens vivent dans une certaine densité, ils ont dit non à ce qui était présenté comme une solution contre cette densité.
1: Ce n'est pas la première fois que les Suissesses et les Suisses sont appelés à se prononcer sur des questions de démographie et d'immigration. Si vous aviez le droit de vote en Suisse en 2014, vous vous rappelez sûrement de l'initiative Ecopop qui voulait limiter l'immigration au nom de la préservation des ressources naturelles et qui avait été largement rejetée. Mais la même année, un autre scrutin avait marqué les esprits. Le 9 février 2014, l'initiative UDC contre l'immigration de masse était acceptée de justesse. Le résultat avait surpris la Suisse et ses partenaires européens, et elle avait déclenché plusieurs années de négociations sur la manière d'appliquer la volonté populaire tout en préservant les accords avec l'Union européenne. L'UDC n'est d'ailleurs pas satisfaite de l'application du texte par le Parlement, assez éloignée de son initiative initiale. Cette votation, elle a d'ailleurs souvent été évoquée pendant la campagne sur l'initiative « Pas de Suisse à 10 millions ».
15: Alors oui, c'est vrai, il y a eu beaucoup de votes sur l'immigration, mais en fait assez peu de oui. En fait, il y en a eu seulement 2 en 2010 sur le renvoi des criminels étrangers, en 2014 sur l'immigration de masse. Donc je ne sais pas si on peut faire des grandes tendances sur des décennies. Par contre, ce que ça dit clairement, c'est que c'est vraiment le combat de l'UDC tel qu'on la connaît aujourd'hui. Une UDC qui en fait a été créée quelque part en 1992, qui s'est repositionnée en 1992 avec un agenda qui est très anti-immigration. Avant ça, c'était plutôt un parti paysan. Et on voit depuis 1992, et on voit surtout avec ces 2 votations qui ont été acceptées en 2010 et en 2014, que c'est vraiment un thème fort de l'UDC, le premier parti de Suisse, et donc forcément de la politique en général en Suisse.
1: Cette initiative « Pas de Suisse à 10 millions », elle a été rejetée. Qu'est-ce qui va se passer maintenant ? quels dossiers vont probablement rester ou revenir dans le débat politique ?
15: Alors en creux, avec ce texte, on parlait vraiment de la place de la Suisse dans le vaste monde et plus spécifiquement des relations avec notre voisin. Et ça, c'est vraiment le dossier qui va revenir très fort. On aura dans quelques mois une initiative de l'UDC sur la neutralité et surtout la mère de toutes les batailles pour l'UDC, c'est le référendum sur le paquet d'accords avec l'UE. Le Conseil fédéral l'a appelé bilatéral 3. C'est le projet qui doit structurer nos relations avec l'Union européenne et c'est le dossier qui va occuper la politique suisse ces prochains mois, voire ces prochaines années.
1: L'UDC est perdante cette fois-ci. Est-ce qu'elle croyait vraiment au succès de l'initiative ou est-ce que c'est une façon de profiter de la tension pour mener les autres batailles dont tu parlais tout à l'heure ?
15: Bon, je pense que le parti y croyait à une campagne et ça coûte cher. Hein. Là, en tout, c'est 15 millions qui ont été annoncés. C'est un record depuis qu'on suit ces dépenses. 15 millions pour le oui et pour le non ensemble. L'UDC, elle a mis le paquet, mais c'est clair aussi que c'était une forme de coup de semonce pour le prochain combat. Dans quelques mois, une nouvelle initiative qui cible cette fois spécifiquement les demandeurs d'asile. Et puis, bah, la toute grande bataille qui s'annonce, c'est celle sur le paquet d'accords avec l'UE. Puis il faut aussi dire qu'on est à un an des élections fédérales et que toutes ces initiatives de l'UDC, bah, elles servent à placer l'UDC sur la carte politique, autant auprès des autres partis, mais surtout auprès de l'électorat.
1: Toi, Michael, qu'est-ce qui t'a particulièrement marqué dans cette campagne ?
15: Ce qui m'a marqué, c'est vraiment le caractère très émotionnel. On a beaucoup joué sur l'image d'Épinal de la Suisse, cette Suisse des jolies montagnes, des petits villages bien ordonnés, des trains confortables où tout fonctionne. Et cette Suisse du quasi plein emploi est menacée par la bétonisation, la pénurie de logements, les bouchons, les trains bondés. Ce qui était bien trouvé de la part du lycée, c'est que ça suscite vraiment quelque chose chez les gens. Quand on vous demande « c'était pas mieux avant qu'on en était moins nombreux », beaucoup de gens ont une réponse à ça, mais force est de constater qu'ils n'étaient pas d'accord avec la solution qui était avancée par l'UDC.
1: Quelques jours avant la votation, je suis tombée sur un article du Télégraphe. Le célèbre journal britannique a dépêché des reporters dans le canton de Fribourg, à Bulle plus précisément. Le chef-lieu gruérien, dont la population a plus que doublé depuis l'an 2000, a suscité la curiosité des journalistes parce qu'il était l'un des exemples phares donnés par les initiants en termes de croissance démographique et de pression sur les infrastructures. Et plus largement, ce scrutin, il a suscité une attention, une couverture médiatique internationale.
12: There's a huge interest in...
16: Les Danois suivent cette votation avec un intérêt énorme en se disant « Vraiment ? La Suisse veut faire ça ? Et pourquoi ?» C'est un peu le même intérêt que pour le Brexit il y a 10 ans.
17: Cette proposition est particulièrement radicale pour répondre aux défis de l'immigration. C'est une proposition qui n'a jamais été testée ailleurs en Europe et qui n'existe pas dans le reste du monde.
1: Michael, comment tu expliques cet intérêt international pour cette votation, toi ?
15: Oui, c'est rigolo, tu sais, après le vote, traditionnellement, le Conseil fédéral vient en conférence de presse pour donner les résultats et puis répondre aux questions. Et c'est une des premières fois où il y a une question qui a été posée en anglais par un journaliste de Sky News. Ce qui est vraiment pas fréquent d'entendre de l'anglais dans cette salle de conférence de presse. En fait, la proposition sur la table aurait été totalement inédite. C'est la force de la démocratie suisse, ce côté un peu laboratoire. On peut inscrire dans la Constitution à peu près n'importe quoi. On aurait pu intégrer une limite démographique symbolique qui a été assumée comme étant symbolique, c'est sans commune mesure en Europe, dans le monde. Donc forcément, ça suscite un petit peu d'intérêt. Ça pose aussi frontalement la question de la tension démographique, qui est certainement un sujet dans de nombreux endroits, pas seulement en Suisse. Avec une solution un peu populiste, bah forcément, ça attise la curiosité des journalistes. Enfin, ça aurait eu des conséquences bien au-delà de la Suisse, justement dans ce côté des relations avec l'UE. Donc là aussi, on peut imaginer que ça intéresse nos voisins.
1: Bah, je te remercie, Michael.
15: Merci, Jessica.
1: Une votation très scrutée au-delà des frontières suisses. Peu après le résultat, la présidente de la Commission européenne, Ursula von der Leyen, a salué la décision de la population suisse et déclaré qu'elle souhaitait approfondir la coopération de l'Union européenne avec la Confédération. On espère que cet épisode vous aura donné de bonnes clés pour comprendre ce scrutin. Si vous vous intéressez à la politique suisse mais que son fonctionnement vous échappe ou vous interroge parfois, avec le Point J, on a réalisé toute une série d'épisodes pour reprendre les bases. Par exemple, comment fonctionne une session parlementaire, à quoi sert le Conseil fédéral, est-ce que la Suisse est vraiment neutre ? Je vous mets les références dans la description du podcast et je vous dis à bientôt.
18: 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La météo, du soleil et de la chaleur avec des cumulus en montagne qui donneront localement lieu à des averses ou des orages, surtout dans les Alpes et le long du Jura. Il va faire jusqu'à 35 degrés pour demain, lundi, encore de la chaleur, des foyers orageux isolés en fin de journée, de 33 à 36 degrés l'après-midi avec une faible bise sur le plateau dès jeudi et jusqu'à samedi au moins. Il fera de plus en plus lourd et toujours très chaud avec un risque d'orage en montagne. L'alerte canicule de degrés 3 et 4 cours jusqu'à samedi 20h. Restez au frais.
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20: Bienvenue à toutes et à tous. Nous sommes donc en direct ici même de Genève avec monsieur Sébastien Pache.
21: Ici présent, oui.
20: Et moi-même, Daguigé Michel Ndézé, de même que toute une équipe que nous vous présenterons dans un instant en direct donc de Espace 2, sur Espace 2 depuis le village radio situé à l'ancien arsenal sur la place dite des Canons dans la vieille ville de Genève à deux pas de l'hôtel de ville. On est ici en ce dimanche 21 juin pour fêter la musique et cela jusqu'à 19h si je ne m'abuse.
21: C'est ça, en direct et en public.
20: Ouh, et un public chaud bouillant.
21: Ce sera l'occasion d'écouter une dizaine d'artistes de la programmation de la fête. Et à la radio, on vous proposera aussi de glisser une oreille sur la scène de l'Hôtel de Ville et à l'Alhambra.
20: Oui, des concerts enregistrés hier, entre autres.
21: Entre autres, et vendredi soir aussi, oui.
20: Donc, sinon, on n'est pas là pour parler non plus. Hein.
21: Ouais, c'est la fête
20: on est
21: de
20: là
21: la
20: surtout
21: musique.
20: Pour faire de la musique pas la et fête, en écouter.
21: Ouais, c'est pas la fête du blabla, n'est-ce pas ? De l'Italie jusqu'à Genève, mais en passant par la Chine, c'est le parcours linguistique complètement atypique de Walei, une artiste pour laquelle les langues non seulement se chantent, mais aussi s'apprennent. Elle sera à entendre aujourd'hui à 15h30 à la Place Neuve, mais d'abord elle ouvre les showcases du village radio. Fusion sino-occidentale, on n'a pas souvent l'occasion de le dire. Voici Walei.
20: Sous vos applaudissements.
22: Bonjour à tous et je suis accompagnée par Jessica Paki au Gujang aujourd'hui. Merci beaucoup.

officiel. Et on va vous présenter maintenant ma propre création, Flying in the Hollow, et accompagnée toujours au Gujang par Jessica Paki et au piano aussi, avec un arrangement enregistré et composé par Jessica Paki. Flying in the Hollow.

Merci. Merci. On va parler de la lune maintenant avec un autre classique chinois, Yue Lian Dai Biao Wo Di Xing. La lune représente mon cœur.

Merci. Et on va terminer avec une chanson qui parle encore une fois de la Lune et de la relation qu'on peut avoir avec la Lune. On peut aussi poser plein de questions à la Lune, même si les réponses parfois ne sont pas des réponses qu'on souhaiterait entendre. Pour le public francophone, cette chanson vous allez probablement la connaître, même si encore une fois, je l'ai amenée un peu dans mon univers un peu chinois, un peu français. On va poser des questions à la Lune maintenant.

0: Merci beaucoup, Jessica Paki. Merci. Moi, c'est moi, Waley. À tout à l'heure, 15h30. Merci beaucoup.
1: Merci beaucoup, Waley et Jessica Paki. Bravo pour votre prestation. Vous avez ouvert ce Village Radio ce dimanche à la Fête de la Musique, version genevoise et Espace 2. Rejoignez-nous à ce bar, là. On est un peu au bar. Dites-moi, vous Waley, c'est votre prénom version chinoise ?
0: Oui, c'est exactement. Waley, c'est mon prénom chinois. Ouais.
2: Mais votre prénom chinois ou votre prénom prononcé à la chinoise ?
0: Les deux.
2: Les deux.
0: Disons que Waleya, ça serait Valeria en chinois. Voilà. Mais Waley, c'est le prénom qu'une copine à moi a choisi pour moi.
1: Alors, on vous a entendu chanter en chinois, il y avait de l'anglais, mais vous êtes aussi capable de le faire en italien, en espagnol, en grec moderne.
0: Oui.
1: Comment ça se fait que vous parliez toutes les langues du monde ?
0: Non, pas encore. Pas encore toutes les langues du monde, mais c'est vrai que aussi pour apprendre les langues, de chanter dans les langues que je voulais apprendre, ça m'a toujours aidé.
1: Mais c'est votre parcours personnel, professionnel qui vous a amené à
0: plutôt
1: ça ?
0: Plutôt personnel, académique et... Ouais, personnel plutôt.
1: Et Jessica, le guzheng, c'est une sitar sur table chinoise en fait. Hein.
3: C'est ça, oui. C'est une harpe chinoise avec 21 cordes et qui a duré 2000 ans. Donc c'est vraiment un instrument très, très ancien.
1: Alors moi, je ne peux pas parler chinois comme vous. Je dirais xie xie et hen hao shu. Je ne sais pas si ça se comprend.
2: Ouais, non, ouais. Non, ça ne se comprend pas. Est-ce qu'on peut traduire, s'il vous plaît ?
1: J'ai dit merci, c'était très bien.
2: Ah, joli. Voilà. Est-ce qu'il a vraiment dit ça ?
0: c'est très bon,
1: c'est très bon.
0: À manger. C'est quelque chose à manger.
1: Hen hao ting. Ça, c'est pour dire que c'était bien au concert. Voilà. Mais c'est pas la même chose. Le restaurant ou le concert, ce n'est pas la même chose. Vous l'avez dit tout à l'heure, on peut vous entendre dans cette fête de la musique. J'ai noté toutes les dates. Regardez ça, ça sent le boulot. Vous allez être à 15h30 à la Place Neuve.
0: Oui.
1: Donc, cher public qui les avait entendus, s'il vous plaît, faites le déplacement à la Place Neuve à 15h30. Et puis, on peut vous entendre aussi, vous avez toute une série de concerts au mois de juillet, le 12 juillet à Münzingen, ça c'est pour la Suisse alémanique, le Exactement. 2 septembre à la Maison Précy à Vendeuvre, et puis un peu plus loin, le 25 septembre au Café Théâtre Barnabé à Servion pour les Vaudoises et les Vaudois. Merci infiniment pour votre prestation. Je crois qu'on peut encore les applaudir. Jessica Paki et Waley.
0: Merci. Merci.
2: Chiché, c'est comme ça qu'on
1: dit. Chiché, ça veut dire merci.
2: Voilà, exactement. Merci. Bah, je sais pas comment on dit merci à vous pour répondre. Chiché à vous.
1: Chiché pour. J'ai pas compris.
2: Ouais, c'était pour juste leur répondre en chinois ou en mandarin. D'ailleurs, je sais pas si c'était du chinois ou du mandarin. Du cantonais.
1: C'était du mandarin. Mais ils sont partis. Ils sont partis déjà.
2: Ah bah voilà. Bah parce qu'il faut faire de la place pour la suite, à savoir le showcase de Rachel Nyangombe, une artiste suisso-congolaise qui intègre la composition musicale, la vie. Vidéo et la performance dans sa pratique. Là, on aura surtout droit à la musique. En 2009, elle a fondé le groupe afro-punk quinois Village Papa Nyangombe. Et depuis 2016, elle travaille en collaboration avec divers artistes sous le nom de Nyangombe. C'est sous ce nom-là qu'on va la retrouver d'ici quelques instants sur scène. Si jamais, petite... c'est déjà prêt ? Déjà prêt ! Oh là là, j'allais vous donner d'autres informations, mais ce sera pour tout à l'heure. Si jamais vous savez que vous pouvez aussi la retrouver à 16h à la cour du 14. Mais pour l'instant, sous vos applaudissements, Rachel Nyangombe.

C'était Love, L-O-V-E, en Lingala. Vous avez appris à compter 1, Moko, Mi Bale, 2, Mi Sato, on ne sait pas. On est le groupe Nyangombe. On vient d'un peu partout. On est là, à Genève, avec Energy, Maniakis et Nyangombe et vous-même. Merci pour d'être là avec nous. Ça va. Next.

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0: Nyangombe, en direct depuis le village radio. Venez nous rejoindre, Rachel, afin de vous découvrir ici avec le public. Je crois qu'il y a un micro juste là. Bravo pour ce concert.
1: Nyangombe. Oui.
0: Vous disiez, pardon ?
1: Je m'appelle pour un vrai Nyangombe.
0: Nyangombe, oui, exactement. C'est Rachel Nyangombe, si je ne m'abuse, hein, de votre, oui. Votre nom. Artiste, donc, comme je l'ai dit, pluridisciplinaire, autodidacte oui. aussi, musicienne. Vous êtes installée, si j'ai bien compris, il y a une vingtaine d'années, vous êtes partie vous installer au pays dont vous êtes oui. originaire, dont votre père est originaire, à savoir le Congo. Vous êtes oui. allée au Kinshasa. Oui. Qu'est-ce qui vous a motivé à partir, vous installer là-bas, où vous habitez encore aujourd'hui? Quel était votre état d'esprit à l'époque quand vous avez décidé de quitter la Suisse pour aller vous installer au Congo?
1: Je pense que j'avais beaucoup d'enfants et plus de familles au Congo qu'en Suisse.
0: Ouais.
1: Donc, voilà.
0: Et puis donc, une question pratique.
1: Une question pratique. Et puis, le côté Far West où on peut s'inventer plus facilement là-bas, chaque jour. Parce qu'on n'a pas trop de numéros qui nous suivent ou de la poste. Quand on a besoin, si on a dans la poche, eh ben, on peut se libérer de la situation.
0: Donc c'est l'état d'esprit finalement qui vous a attiré finalement au Congo par rapport à la Suisse. Du coup, la maison, c'est où? C'est au Congo ou c'est votre cœur, il balance entre la Suisse et le Congo ou bien c'est carrément au Congo?
1: Bon, c'est complémentaire, ouais.
0: C'est complémentaire oui. Quel côté, qu'est-ce qui est complémentaire à quoi?
1: Bon, c'est parce que j'aime beaucoup le ciel ici. Je le trouve, j'ose presque pas le dire, mais plus beau qu'au Congo.
0: Oui, alors c'est vrai qu'il faut
1: haut,
0: le dire du bout des lèvres.
1: Plus bleu. Et le crépuscule tombe, ça

0: Il y a le temps, donc le paysage est plus joli, il y a plus de beaux nuages, de belles couleurs, parce que là-bas, la nuit tombe à 18h, un peu comme si on éteint, on switch, hein?
1: Ouais.
0: Jour, nuit, j'exagère, hein?
1: Ouais.
0: Mais c'est ce que je pense, que quand je viens ici, j'aime beaucoup voir le ciel.
1: Et puis du coup, la lenteur du
0: Oui.
1: changement entre le jour et la nuit,
0: Oui.
1: j'imagine. Alors, le dernier album que vous avez fait se nomme Fatherland,
0: Yes.
1: en opposition au mot Motherland, la terre-mère. Pourquoi ce jeu de mots? Je sais que votre père, déjà, le nom de votre groupe, déjà, rend hommage à votre père,
0: Oui.
1: Village Papa Nyangombé. Et donc, pourquoi? Quelle importance il a eu finalement dans votre développement artistique, alors que je sais que c'est votre maman qui était plutôt musicale.
0: Oui. Mon papa était un mélomane, il grattait un peu sa guitare, mais oui, c'est ma mère
1: Ouais.
0: qui jouait
1: Papa
0: du
1: était
0: violon.
1: chimiste, je crois.
0: Oui. Et pourquoi Faveland? Parce qu'en fait, c'était en 2022, je crois, ou 2023. Et puis j'en ai eu ras-le-bol de Kinshasa parce qu'elle est extrême.
1: Ah, c'est une ville assez extrême, en effet. Ouais.
0: Mais là, elle est too much. Et puis j'en ai eu ras-le-bol. Puis je me dis, bon, je vais comme finir avec tous les problèmes qu'on a là-bas. Je vais venir chez Motherland parce que là-bas, il y a des micros qui fonctionnent, que l'heure, c'est l'heure.
1: Motherland, donc la Suisse, le
0: Oui,
1: pays de la maman.
0: voilà. Donc je me suis dit, je vais clôturer, mais ça n'a pas marché longtemps. C'est juste, c'était une envie comme ça, de dire, ouais, j'ai tout mis là. Et puis.
1: Et du coup, vous êtes revenu à la terre-père. Enfin, c'est plus moche hein, en français, la terre-père.
0: À la
1: Le
0: terre-mère.
1: fatherland, fatherland, c'est la terre-père. Mais c'est un peu moche comme ça. Du coup, l'actualité pour vous, je sais que le dernier album, il date un peu. L'actualité, il se passe quoi dans la vie de Rachel Nyangombé? C'est plutôt Nyangombé. Vous oscillez aussi entre la musique et puis et la comédie.
0: Non, je suis
1: Non,
0: pas, je suis
1: jamais.
0: pas de comédie, non.
1: Jamais comédienne, non,
0: Non,
1: ça ne fait pas partie de des
0: non.
1: cordes que vous avez à votre arc.
0: J'ai pu figurer dans un vieux court-métrage de mon pote Olivier Compagnie, mais sinon je vois pas.
1: D'accord.
0: Mais qui était certainement très bien.
1: Ouais.
0: L'actualité,
1: Oui.
0: je sais pas, moi, ce que j'aime par-dessus tout, c'est la création et la scène. Et après, penser studio. Parce qu'en fait, un studio, ça demande beaucoup de moyens pour que ça sonne. Et quelquefois, voilà.
1: Il y a moins ce genre de choses à Kin, il y a moins de studios comme
0: Si,
1: ça.
0: il y a plein de studios, même ici, j'ai enregistré ici. Mais c'est l'argent et la compréhension, le temps qu'on vous donne. Parce que le studio, c'est quelque chose de, voilà, à préparer. Et à prendre du temps.
1: Bah en tout cas, on se réjouit que vous y retourniez quand même en studio. Question d'entendre la suite de Fatherland.
0: Ok.
1: En attendant, pour écouter Nyangombé, aujourd'hui, il faut se rendre à la cour du 14 à 16h. C'est là où vous serez en concert.
0: Volontiers.
1: Et d'ailleurs, un concert, si jamais, qui est organisé, vous êtes venu à l'invitation du Maquis Décalé. C'est une
0: Maquis
1: association
0: Décalé.
1: qu'on connaît bien dans mon émission Pili Pili, entre parenthèses. Alors, une association qui visibilise les cultures musicales afro-descendantes en organisant des concerts live depuis 3 ans à peu près, comme ça, la
0: Oui.
1: fête de la musique, donc a proposé à Maquis Décalé pour ce dimanche à la cour du 14 en vieille ville, 4 concerts qui sont programmés. Rania Jasmine à 14h, Nyangombé à 16h, il y aura aussi Nzinza à 17h45 et Aïda Gabriel Diop, qu'on a aussi reçu dans Pili Pili, à 19h45. Merci beaucoup,
0: Merci, Maquis
1: Rachel.
0: Décalé, merci. Merci
2: Merci
0: à toi.
2: beaucoup. Ici, au Village Radio, les showcases vont reprendre à 14h50 avec Sophie Solo, mais à la radio, on va passer de l'autre côté de la rue, ici à l'Hôtel de Ville, où un concert a commencé depuis quelques minutes maintenant. Un ensemble qui est spécialisé dans les répertoires des 20e et 21e siècles, le Lémanique Moderne Ensemble, pour un spectacle jeune public, Timouk de Youn Soun Limet et Guillaume Connaisson. Je vous pitch vite fait le.
1: Bah justement, je voulais vous demander, c'est quoi l'histoire? C'est quoi le.
2: Victime d'un mauvais sort,
1: oui.
2: Timouk, un petit garçon, perd la parole. Au fil de ses pérégrinations entre rêve et réalité, il la retrouvera grâce à la. Musique.
1: Ah bah bien sûr, bien sûr.
2: Michel, s'il vous plaît.
1: Bien sûr, oui, j'avoue, je suivais pas.
2: Une histoire racontée par la récitante Enzo Enzo. La musique est très belle. Et puis, pour les personnes qui sont encore au Village Radio, sachez que vous pouvez entrer sans problème. D'ailleurs, on y glisse une oreille.
3: Je suis le Merlin, le messager moqueur. Tu es seul désormais ? Tu es devenu le gardien du royaume pendant que le roi, ton père et tous ses gens sont partis au loin faire une guerre que tu ignores. Tu es seul. Ah ah. Jusqu'à leur victoire. Mais seront-ils vainqueurs? Ha ha.

Timouk saute pour attraper l'oiseau et lui lance des cailloux de toutes ses forces. Le merle suspend son vol et l'œil, brillant de méchanceté, lui jette un sort. Mon chant ne t'a pas plu, petit Timouk ? Alors, la parole tu perdras. Je le veux, deviens sans voix. Et le merle s'éloigne jusqu'à l'horizon. Le jeune prince s'enfuit dans les herbes sèches et les ronces qui forment de grandes sculptures incohérentes. Timouk court encore. Il a quitté les jardins et ses pas résonnent dans le château désert. Sa course et ses souffles, il marche à présent et soudain, il est arrêté par une porte devant lui. C'est une porte inconnue.

Il la pousse, doucement. Elle s'ouvre sur un long couloir percé de hautes fenêtres. Il s'approche de la première. Il lui semble y voir une rue, mais c'est une toile peinte. Il la touche de la main et soudain, son bras traverse l'image. Il avance l'autre main et elle entre elle aussi et le voilà tout entier, happé à l'intérieur de la peinture. Autour de lui, c'est la ville. Une rue bordée d'immeubles qui cache le ciel.

Des gens marchent très vite en regardant par terre. Des engins bizarres passent dans tous les sens. On le bouscule, il tombe, il voudrait crier « Au secours !» Mais il n'y arrive pas. Des gens lui parlent. « Que fais-tu là, petit ? Il ne faut pas rester là, petit. Où sont tes parents, petit ? Tu déranges tout le monde, petit. Attention à tes pieds, petit. » Il voudrait leur dire « Je ne suis pas n'importe qui. Je suis... » Mais il ne peut plus parler. Et le pourrait-il ? Croirait-on qu'il est le prince Timouk, le fils du roi et le gardien du royaume ? Ici, le royaume semble si loin. Une drôle de machine sur roue allongée comme un cigare s'arrête à sa hauteur, ouvre une de ses portes, et Timouk monte. À l'intérieur, des personnes sont déjà assises. Où se rend l'engin ? Et que font tous ces gens ? La porte s'ouvre et se referme, des gens montent, d'autres descendent. Timouk se précipite alors, pas pour descendre lui aussi. Mais au lieu de descendre, il tombe dans le vide. Il roule sur lui-même et sa culbute le fait atterrir à nouveau. Dans le long couloir du château. À peine remis de sa surprise, il avance jusqu'à la fenêtre suivante. Cette fois, la toile montre un paysage calme, une balançoire. Timouk tend la main et se retrouve sur la balançoire qui oscille doucement. Il se laisse bercer. Une sorte de plainte monte. C'est un rythme lent, régulier. L'anneau rouillé en haut du portique grince. 1, 2, 1, 2. Petit à petit, cela devient

Petit mot qu'écoute. La chanson. La chanson le remue tellement qu'il ferme les yeux et ne voit pas arriver un homme vêtu d'un costume bleu et vert, une casquette sur la tête.

Il secoue gentiment Timou qui sursaute et manque de tomber de la balançoire. Le parc va fermer, mon garçon. Il faut rentrer chez toi. Timou voudrait lui répondre qu'ici, il n'a pas de chez lui, mais il peut pas. Timou sent qu'il pourrait pleurer. Et c'est la pluie alors qui soudain commence à tomber.

Le gardien prend Timouk par l'épaule. « Viens, mon garçon, ne restons pas là, tu vas prendre froid. » Ils courent dans le parc pour s'abriter tous les deux sous un auvent. Dans le jardin se trouve un zoo que Timouk et Alfred traversent pour atteindre la sortie. Ils longent les cages d'animaux sauvages, des ours endormis, des loups assoupis. Un froissement de feuilles se fait entendre.

Le tigre les regarde avec bienveillance et il parle. Je te connais, Timok. Je sais le sortilège qui te frappe. Dans le pays du matin calme d'où je viens, j'ai le pouvoir d'annuler les mauvais sorts. La parole te reviendra, mais par une voix que tu ne connais pas encore. Le tigre se détourne. Timok voudrait le suivre, mais il voudrait en savoir davantage. Trop tard. L'animal magique disparaît dans un buisson. Alfred conduit Timok jusqu'à la grille du parc.

le jeune prince se retrouve à nouveau dans le couloir du château. Je dois retrouver le tigre pour qu'il me rende la parole, pense-t-il. Il court jusqu'à la troisième fenêtre. Il n'a même pas pris le temps de regarder ce que la toile représentait. Il tend le bras. Et se retrouve dans une petite maison. Très surpris, il regarde autour de lui et qui voit-il ? Alfred, le gardien, aussi surpris que lui. « Mais que fais-tu chez moi ?» Au milieu de la pièce, il y a un meuble qu'il n'a jamais vu. Allongé. Il lui fait penser à une sorte de banc avec des pédales en cuivre, comme trois petits pieds. Thibault essaye de s'asseoir, mais c'est trop haut et très inconfortable. Alfred en soulève alors le long couvercle de bois noir qui découvre un immense sourire d'ivoire. Le gardien s'assied et joue.

Timok écoute, il ferme les yeux et sous ses paupières closes apparaissent son château, les jardins, les cours, les gens. Les sons qui s'élèvent semblent dire tout cela et des foules d'autres choses encore comme « Je suis heureux de t'avoir rencontré, Alfred, toi qui joues

Lorsqu'il rouvre les yeux, Tibouk est assis par terre, au pied de la dernière fenêtre du couloir. Alfred n'est plus là. Il l'appelle. Alfred ? Alfred, où es-tu ? Et en prononçant ces mots, Tibouk constate avec ravissement qu'il a retrouvé la parole. Il répète doucement « Où es-tu ?» juste pour le plaisir d'entendre les trois sons. Il lui semble que les mots viennent de loin, qu'ils remontent de l'obscurité où ils étaient cachés par peur de l'oiseau, du merle moqueur. Et les voilà libérés. Il peut dire « Où es-tu ? Où es-tu ?» mais bien d'autres choses aussi qui se bousculent en lui. Tibouk brûle de retrouver Alfred, son ami, pour lui annoncer la bonne nouvelle. Il revient sur ses pas et repasse devant les fenêtres qu'il a visitées en pensant qu'il le retrouvera peut-être dans l'un des tableaux. En marchant, il chante l'air que le gardien lui a joué. Mais au bout du couloir, la porte s'est ouverte. Dans la pénombre, il ne distingue pas tout de suite la forme qui avance. Peu à peu, Tibouk reconnaît le tigre merveilleux. Suivi par Alfred,

0: Vous êtes venu jusqu'ici, demande Timouk stupéfait. Et toi, tigre magicien, tu m'as délivré du mauvais sort? Merci.
1: Ce n'est pas vraiment moi, répond le tigre.

C'est ce qui vient du silence et y retourne, qui empêche le temps, comme nous-mêmes, de s'échapper à tout jamais. Le tigre a à peine fini sa phrase qu'un tumulte venu du dehors se fait entendre. Des cavalcades, des clameurs s'élèvent,

Timouk entraîne Alfred et le tigre à travers les cours du château pour voir ce qui se passe. Depuis la lisière de la forêt, sur le pont et jusque dans le château, ils découvrent un grand remue-ménage. Des chevaux avancent au galop, tous les habitants accourent. Timouk aperçoit sa mère sur une belle jument alezane et crie de joie. « Regardez, ils sont là, elle est là, mais la paix est revenue. » Sur l'esplanade centrale, un air

Alfred le tigre danse, accompagné du roi, de la reine et de tous les autres enfin réunis. Et c'est comme si le monde lui-même devenait musique.

0: Des applaudissements en direct de Genève, de l'Hôtel de Ville d'ailleurs, pour ce conte concert qui vient de s'achever, du moins dans sa première partie.
1: Le Lémanique Modern Ensemble.
0: Vous avez tout à fait raison, Michel.
1: Et c'était vraiment, alors, très... comment est-ce qu'on va dire ?
0: Oui, comment est-ce que vous allez le dire ?
1: Très parsemé, on va dire, au niveau du public, à cause de la chaleur. Pas à cause du spectacle, hein, qui était vraiment, qui visiblement a eu beaucoup de succès, mais il y a comme des gens assis tout devant, un grand trou baigné de soleil, et ensuite des gens assis tout au fond. Donc voilà, si jamais vous vous déplacez, que vous voulez nous rejoindre ici à la vieille ville pour la fête de la musique où nous avons installé le village radio, on reçoit beaucoup de groupes pour faire des showcases, ben, n'oubliez pas un chapeau, un parapluie, voire une gourde remplie d'eau, car il fait très très très chaud. Il y a visiblement un deuxième passage du Lémanique Modern Ensemble qui est
0: exactement
1: normalement prévu.
0: Je suis en train de recueillir les différentes informations à ce sujet et j'ai l'honneur de vous dire, Michel, que je les ai trouvées.
1: Ah bah
0: donc nous
1: super.
0: Venons d'entendre Timouk, le premier spectacle pour toute la famille, avec la chanteuse Enzo dans le rôle de la narratrice, histoire d'un petit garçon qui perd la parole. Il l'a retrouvé là puisque c'est terminé. Et ils vont normalement enchaîner avec leur deuxième conte intitulé Crochepad. C'est plutôt un spectacle musical, comme ils le définissent, drôle et virtuose, toujours pour toute la famille. Donc ici, ce sera le trio Chausson et le comédien Guillaume Darcourt. Ils sont encore derrière leur rideau noir.
1: Bah oui.
0: J'attends de voir un petit peu si c'est vraiment eux.
1: Et pourtant, le public était vraiment... Mais alors, ils avaient vraiment envie de les voir revenir sur scène. On a entendu le long... Ah voilà. Voilà. Ah non, il avait juste oublié ses partitions.
0: Attends,
1: ça n'a rien à voir.
0: Il vient chercher ta tablette.
1: Exactement. On pensait qu'il allait se remettre à jouer, mais pas du tout. Il avait oublié ses partitions. Ça peut arriver. Il range son sac. Hein. Je pense qu'on peut oublier pour tout ce que vous venez de nous annoncer, d'ailleurs.
0: Michel, j'ai une brillante idée.
1: Oui.
0: Et si on écoutait Asma Hamzaoui ?
1: Ah, ça, c'est une belle idée. Une artiste marocaine, une des rares à jouer du Guembri et à être la chef de son propre groupe. Où il y a aussi que des femmes, Asma Hamzaoui et Bnat Timbuktu, c'est ça le nom du groupe. Un des meilleurs concerts que j'ai vu de toute ma vie à Paléo.
0: C'est ça, ils étaient à Paléo l'année passée.
1: Oh là là là là, franchement, alors c'était absolument incroyable. Elle a cette belle voix grave, cette musique gnawa qui est très prenante. On part en transe d'ici un instant. C'est parti, on écoute. Asma Hamzaoui.

0: Lala Malika Asma Hamzaoui qu'on écoute sur RTS Espace 2, ici de retour au Village Radio à la place des Canons / l'ancienne Arsenal de Genève. Michel, on continue cet après-midi de showcase musicaux pour la fête de la musique.
1: Exactement, show, c'est bien le nom, c'est bien le terme à utiliser pour cet après-midi que l'on passe ici en direct sur Espace 2. Ne secouez pas la tête, j'ai encore beaucoup de jeux de mots comme celui-là, d'accord ?
0: On va continuer. C'est pas moi qui secoue la tête pour précision, n'est-ce pas ?
1: Non, c'est plutôt derrière qu'on... Voilà, on n'apprécie pas tous mes bons mots. Mais par contre, j'espère qu'on va apprécier, qu'on va applaudir. Déjà, est-ce qu'on peut l'accueillir directement, avant que je vous la présente, s'il vous plaît, du bruit du public ? Et ça, c'est pour accueillir Sophie Solo, chanteuse, musicienne, dessinatrice, comédienne, tout ça autodidacte. Le comédienne, c'est peut-être pour ça qu'il y a eu une petite erreur tout à l'heure. J'ai peut-être confondu. Sophie mêle humour, engagement dans son répertoire constitué de ses propres compositions et aussi de reprises de temps en temps. On saura d'ici un instant exactement les morceaux qu'elle aura joués. Mais pour l'instant, c'est à vous, Sophie Solo, sous les applaudissements du public.
2: Merci, merci. En effet, je vais commencer par une reprise de Gilbert Lafaye qui s'appelle la chanson « Sans modération ».

0: Et pas sur l'internet, mais connaît l'orthographe.
1: Merci beaucoup. La chanson qui suit est une de mes compositions. Évidemment, quand on est chanteuse, on ne gagne pas forcément très très bien sa vie, donc oui, il faut faire quelques petits métiers à côté. Et notamment, je fais des groupes de chant dans les EMS ou les EHPAD. J'ai des groupes de chant avec les vieux. Quelque chose que j'aime beaucoup faire. Cette chanson s'appelle « Le cœur des vieux ».

Merci. La dernière chanson que je vais vous faire, c'est une chanson que j'ai écrite il y a quand même quelques années, à l'époque où il y avait le nouveau théâtre de Carouge qui allait se construire. Et il y a un groupement populiste genevois qui faisait un référendum contre ce nouveau théâtre. Et il y a eu une petite altercation au marché de Carouge, parce que j'habite Carouge. On s'est un peu énervé parmi. Et puis le monsieur, il était très content que je m'énerve. Il a commencé à me filmer. Et moi, j'ai dit qu'il fallait qu'il demande mon autorisation. Il n'avait pas le droit de me filmer comme ça. Voyant que ça m'énervait encore plus, il a continué à me filmer. Au bout d'un moment, il a rangé la caméra dans sa poche. Et moi, toute furieuse, j'ai voulu prendre sa caméra et j'ai déchiré son pantalon, sans faire exprès, malgré moi. Alors, il a voulu appeler la police et j'ai dit, pas de problème. Pour une fois, c'est moi qui les appelle. J'ai appelé les agents municipaux puisqu'on était le jour de marché. Ils sont venus, ils ont quand même rigolé en coin. Ils ont fait effacer la vidéo à ce monsieur, mais moi, j'ai dû payer 20 francs de travaux de couture. Ce qui m'a encore plus énervée. Donc, je suis rentrée chez moi et j'en ai fait une chanson qui était au début un pastiche sur une chanson de Brassens qui s'appelle Hécatombe à Brive-la-Gaillarde, au marché de Brive-la-Gaillarde, et c'est devenu au marché de Carouge-la-Bobo.

0: Sophie Solo.
1: Merci beaucoup. J'ai malheureusement sauté un couplet.
0: Oh. On vous demanderait presque de la refaire. Là. Venez nous rejoindre, Sophie Solo, sous les applaudissements du public.
2: Magnifique, ce nouvel hymne du MCG. Je ne connaissais pas. C'est tout nouveau. Hein.
0: C'est superbe. En tout cas, bravo pour ce concert, pour ce showcase. Mettez-vous là, comme ça, les gens
1: là,
0: peuvent bien vous...
1: C'est bien.
0: Ah pardon, excusez-moi. Alors dans l'autre sens, dans l'autre sens,
1: bien,
0: si, ouais. Si vous voulez. Alors on devine en écoutant ce que vous faites. Je l'ai dit tout à l'heure, vous êtes autodidacte, mais en écoutant les morceaux que vous avez chantés, on devine l'amour que vous avez pour les chanteuses réalistes comme Edith Piaf pour sauter la plus connue, mais Fréhel aussi. Est-ce que ça a été eux, vos professeurs? Est-ce que ça a été ces albums-là? Écoutez, parce que en tant qu'autodidacte, comment est-ce que vous avez appris la musique?
1: Alors bon, écoutez, j'allais dans les bistrots où je savais qu'il y avait des musiciens. Donc je chantais avec des gens, et puis c'était souvent en effet des chansons de Piaf, avec des pianistes, etc. Donc je faisais un peu comme ces chanteuses réalistes, hein. J'allais partout où on pouvait chanter dans la ville, quoi. Et puis après, j'ai commencé un cabaret qui s'appelait le cabaret d'avant-guerre avec Loulou. Et là, on faisait beaucoup de reprises de chanteuses réalistes moins connues que Piaf, hein. Et puis voilà. Mais après, j'ai découvert de plus en plus des autrices et des auteurs qui sont pour la plupart des gens pas du tout connus et que j'adore. Et j'ai fait des reprises de ces autrices et ces auteurs-là.
0: Les chanteuses réalistes comme, encore une fois, Piaf ou les autres, il y avait un petit côté aussi dramatique, il y a un petit côté humoristique qu'on retrouve peut-être chez Renaud qui a repris un peu ces codes-là. Il y a de l'humour qui s'insère là-dedans. Ça vous vient de la comédie, du fait que vous êtes comédienne, ou bien d'où est-ce que ça vient cette particularité-là?
1: Alors le côté dramatique, à l'époque, je l'avais totalement. C'était très, je le vivais beaucoup, ça. Mais j'ai toujours eu aussi un fond humoristique. Peut-être les personnes très... les clowns tristes, quoi, en fait. Hein.
0: Okay.
1: Et puis Renaud, que j'ai adoré quand j'étais jeune, j'ai vraiment adoré, mais je me sens pas très proche de lui. Je ne saurais pas vous dire... C'est peut-être ce parcours avec le cabaret d'avant-guerre, les gens avec qui j'ai travaillé, où on avait beaucoup ce côté.

0: sans moi. Donc j'ai beaucoup dû travailler ça. Et le travail...
1: Ça ne se voit pas hein, quand vous êtes sur scène.
0: Moi, je le sens très fort à l'intérieur. Et en fait, le travail vocal, parce qu'il a de corporel, peut amener de la confiance en soi, justement. Mmh. Il y a tout un travail qui se fait aussi dans le... Dans le choix de l'interprétation, dans le choix des textes, etc., qui fait qu'on on réhabilite quelque chose de soi.
1: Quelqu'un comme vous dites, qui n'a pas confiance en vous n'avez pas confiance en vous, qui n'a pas confiance en soi, comment est-ce que vous êtes dirigé finalement vers la scène alors c'est-à-dire, qu'est-ce qu'a été le déclic qui a fait que vous avez eu envie de monter sur scène? Est-ce que c'est une genre de cure à votre timidité, par exemple?
0: Non, alors je pense que ce n'est pas du tout une cure. J'ai, depuis toute petite, chanté tout le temps. Et je crois qu'au début, j'avais besoin d'emprunter les mots des autres pour exprimer des choses que je n'arrivais pas à exprimer. Et ça, ça a duré longtemps. Et donc, ça date... Quand j'étais petite, à l'école, il y avait cette chanson de Jonas, qui c'est la boîte de jazz.
1: Ooh, un peu parti, un voilà. Peu Jonas.
0: Et il y a le refrain qui fait « Sweet Bap ». Et donc, on m'appelait « Sweet Bap ». Et voilà, je ne sais plus quelle était votre question au final.
1: Ce côté de monter sur scène, ouais. Malgré le fait que vous êtes réservé, justement, si ça vous aidait finalement à vous dépasser.
0: Mais pas tant, chaque fois que je me dis mais pourquoi je viens là, pourquoi je fais ça, je suis dans un tel état émotionnel que c'est presque parfois une petite souffrance quoi.
1: Comment est-ce que vous, en faisant des recherches sur vous, dans plusieurs publications, on parlait qui parlent de vous, en bien, il y a quand même, vous êtes décrite comme une artiste étrange. Qu'est-ce que ça vous évoque ça, quand on vous considère comme une artiste étrange, à votre avis, pourquoi?
0: Oui, je vois de quel texte vous faites référence, le texte de Manon Pulver.
1: Et un autre encore, hein, donc je peux le ressortir.
0: Ah, il y a d'autres, d'accord.
1: À moi qu'ils aient tous repris cette expression.
0: Mais peut-être que ça a un lien avec ce côté très réservé et qui parfois sur scène n'apparaît pas du tout. Peut-être que c'est ça, je ne saurais pas dire, il faudrait plutôt leur demander à eux.
1: C'est vrai. Mais en tout cas, merci beaucoup d'être passé par le Village Radio, Sophie Solo. Si jamais, je rappelle quand même que votre concert, c'est à 16h30 à la Cour Saint-Pierre.
0: Oui, sur la scène du Cycloton.
1: Exactement, donc rendez-vous là-bas si vous n'êtes pas encore à Genève et pour la fête de la musique, vous avez tort. Et il faut venir tout de suite. Merci Sophie Solo.
0: Merci beaucoup.
2: J'aime beaucoup comment vous avez donné ces dates, Michel. On aurait dit Jean-Marc Richard. En
1: c'est
2: fait.
1: Vrai.
2: Oui, il y avait un petit côté Jean-Marc Richard.
1: C'est mon professeur.
2: À la radio, nous vivons toujours 15h03 et toujours en direct du Village Radio ici à l'ancien Arsenal de Genève. Il y a toujours du monde.
1: Il y a même des collègues.
2: Non, mais parce que les gens sont affalés dans ces transats.
1: Mais il fait chaud. Alors, mon ami.
2: Je le dis pour les personnes qui passent comme ça dans la rue, ces transats sont d'un confort rare. Osez venir vous y vautrer, s'il vous plaît. Voilà. D'autant plus que le showcase suivant va commencer avec une voix vaudoise. À présent,
1: voix de velours.
2: Une voix de velours vaudoise. VVV. C'est presque une marque de voiture. Et pourtant, elle chante. Elle a sorti son deuxième EP en début d'année, intitulé The Moon Knows. C'est vrai qu'il y a de quoi regarder la lune, ou en tout cas le ciel, puisqu'elle s'appelle Azur. Elle joue des codes d'une musique néo-soul aux paroles dans les tons sépia. Elle sera en quintette ce soir à 18h sur la scène des Réformateurs. Et tout de suite, pour vous, au Village Radio, avec son pianiste Panji Bharata dans Make a Move. Azur.
1: Sous vos applaudissements!

Merci beaucoup. Vous allez bien? Ça va, vous tenez la chaleur? Les gens derrière, ça va bien? Ouais. On va enchaîner avec un deuxième morceau. Et d'ailleurs, c'est la première fois que je l'annonce. C'est le prochain morceau que je vais sortir le 3 juillet, qui s'appelle « My Girls ».

Trop, trop bien. Avant de passer sur le dernier morceau, si jamais vous voulez voir un concert entier de notre part, on va être sur, à 18h sur la scène des réformateurs dans les Bastions. Donc, n'hésitez pas à passer voir. Et cette dernière chanson s'appelle « What Do I Do ?»

0: Merci beaucoup.
1: La voix de Azur, mesdames et messieurs, et Panji Bharata au clavier, bravo. Azur, venez, venez, venez, venez, venez, je suis là, je vous attends. Bravo, merci beaucoup, je vous tends un micro. Alors, cette fête de la musique, en fait, c'est l'aboutissement de toute une tournée de promotion pour votre nouvelle EP. On est à la fin, là, on en est où ?
0: Il reste encore un concert en juillet, mais oui.
1: Et vous êtes allé un peu partout, parce que vous avez porté votre musique outre-Atlantique et outre-Manche, si j'ai bien lu.
0: Tout à fait.
1: Alors, racontez-nous un peu, vous êtes allé où ?
0: Alors, j'ai commencé par New York, je crois, en février.
1: Ça, c'est pas mal.
0: C'est plutôt pas mal.
1: C'est modeste.
0: Et ensuite, on a fait une première partie à l'Alhambra, ici.
1: Uh-huh.
0: Et ensuite, on est allé à Londres. Et ensuite, QI. Et maintenant, on est ici.
1: Magnifique. Et alors, votre deuxième EP, c'est des compositions de votre part. C'est vous qui écrivez le tout, les paroles, la musique. Racontez-nous.
0: Oui. Alors, je compose tout, j'écris tout. Et j'ai eu la chance de pouvoir enregistrer ça avec mon band habituel, dont Panji, que vous avez vu avant, dans un studio à Satigny.
1: Alors, Panji est tout seul pour vous accompagner. Là, normalement, vous êtes cinq. Mais cette formation clavier-voix, elle marche très bien, en fait.
0: Merci. Ouais, on aime bien faire ça quand on fait des concerts plus intimistes. Ouais.
1: Et dans cette musique néo-sol, si je dois la qualifier comme ça, qu'est-ce qui vous attire le plus ? Parce que c'est du velours avec toutes ces harmonies, il y a plein de notes comme ça, c'est un grand canapé. Qu'est-ce qui vous attire dans ce langage-là ?
0: Je pense que c'est l'émotion. C'est cette passion, un peu cette envie, cette lamentation parfois. C'est quelque chose que j'aime beaucoup et je trouve ça très puissant.
1: Et qu'est-ce que vous pouvez transmettre ou partager avec cette lamentation en particulier ? Pour les gens qui ne parlent pas anglais.
0: Oui, plus ou moins tout, mais après, on sait tous que la soul et le R&B, c'est surtout l'amour et tout ça.
2: Je vous interromps deux secondes, hein, si vous me permettez.
1: Mais s'il vous plaît.
2: Je me demandais quels sont les artistes justement qui se lamentent le mieux, d'après vous. Quelles sont vos inspirations
0: Marvin Gaye.
2: C'est le plus grand lamenteur.
0: Je pense avec peut-être Aretha Franklin, Sam Cooke, enfin les grands classiques.
2: Ah, c'est les grands classiques justement. Il n'y a pas d'artistes actuels plutôt qui vous inspirent plus, ou bien c'est vraiment une question ouverte.
0: Si. Hein,
2: c'est pas
0: Frank Ocean.
2: Ah oui.
0: Ouais. J'irais, il se lamente pas mal.
1: Et vous nous parliez de la production de votre nouvelle EP là que vous avez enregistré à Satigny. Vous avez chanté un titre qui a été enregistré aussi tout récemment, My Girls. Mais celui-là, il n'est pas encore sorti.
0: Il sort le 3 juillet, ouais.
1: C'est ça, donc c'est tout. Il est dans la boîte, c'est mixé, tout prêt, il est prêt
0: c'est
1: à partir.
0: Tout prêt, ouais.
1: Alors qu'est-ce que vous attendez ? Pourquoi le 3 juillet ? C'est une date, c'est une fête ?
0: Parce que je viens de l'envoyer au distributeur.
1: C'est
0: hier.
1: Pas vrai. Ouais. C'est tout frais, c'est comme ça ?
0: Ouais, c'est tout frais.
1: Donc là, on l'a eu. C'est la première fois que vous le chantez en public ?
0: Non, mais c'est la première fois que je l'annonce, la date de sortie. Du coup, vous avez beaucoup de chance.
1: Voilà. Tout à coup, je me suis senti un peu jaloux. Je me suis dit, c'est dommage, on aurait pu avoir une exclusivité. On a eu presque une exclusivité.
0: Vous avez eu l'exclusivité de l'annonce.
2: Bah oui, exactement. C'est déjà pas mal. Arrêtez d'être gourmand, s'il vous plaît.
1: Mais écoutez, c'est normal. Regardez. Déjà, on a mis le paquet, on a mis la scène, on a mis le rouge. On a aussi l'identité visuelle RTS avec les barricades genevoises.
2: Qui colle très bien à ce qu'a mis d'ailleurs votre invité aujourd'hui.
1: Le rouge ou les barricades ?
2: Non, le rose. En fait, rien à voir.
0: Mais ça marche bien avec
2: ça. Ça marche très bien.
1: Le lamelis ciselé, c'est moins beau. Le public sera d'accord pour le dire, je pense. Hein.
2: Je pense que le public s'en fout un peu, mais je vous laisse quand même leur poser la question.
1: Mais si vous avez décidé de m'enfoncer de cette
2: non,
1: manière...
2: Non, mais du tout. Alors, j'essaye de deviner un peu ce que pense le public.
1: Alors, je rappelle vos dates, puisque vous allez chanter ce soir à la scène des Réformateurs. C'est à 18h ici, c'est à ça. Genève. Et puis, le 12 juillet au Festi-Cher. Ce sera le point d'orgue de votre tournée de promotion pour votre deuxième EP, si je ne me trompe pas.
2: Et ouais. C'est toujours en duo avec piano-voix, ou est-ce que vous avez des fois la formation un peu avec le groupe, le band ?
0: Non, justement, ce soir, on sera cinq.
2: Avec cinq.
1: C'est ouais. Ça, batterie, basse, guitare et puis les claviers ainsi que Azur. Merci beaucoup
0: pour
1: votre passage sur ce village et puis bon concert ce soir.
0: Merci beaucoup.
1: Bravo.
2: Sous vos applaudissements.
0: Merci.
1: Michel, c'est pas que le public s'en fiche, c'est que le public dormait un petit peu dans les transats.
2: Il fait chaud, mais... je dois dire, et en plus une partie des transats était au soleil, donc ces personnes-là, on ne les a plus vues d'ailleurs, c'est étrange, ils étaient là il y a un instant, ils ont peut-être fondu, il faut aller voir.
1: 35 degrés, mesdames et messieurs.
2: Waouh. Ah d'accord, je me disais aussi que je me sentais comme à la maison.
1: C'est ça.
2: Un peu quand même.
1: Mais il fallait se lever tôt pour avoir le frais. Il fallait regarder Japon-Tunisie ce matin à 6h si vous vouliez du frais, Michel. Mais vous l'avez fait, vous.
2: Oui, alors je n'ai pas regardé, j'ai vu les résultats.
1: 4-0. Hein.
2: Ah oui, toutes mes condoléances aux Tunisiens, bien sûr. Hein,
1: vous avez vu
2: dommage, c'est dommage. Est-ce qu'il y a des Tunisiens parmi nous?
1: Mais,
2: ah non, ils n'ont pas osé
1: Est-ce
2: sortir.
1: Est-ce qu'il y a des Japonais parmi nous?
2: Ils n'ont pas osé sortir. Ah bah si, voilà, non, pas du tout, rien à voir. Ok, d'accord. J'ai cru que monsieur levait la main, c'est
1: non,
2: pour ça.
1: Ventait le visage, ça n'a rien à voir.
2: Okay,
1: Michel, alors, au niveau du programme.
2: Au niveau du programme, on est peut-être un tout petit peu en avance, mais pourquoi pas, on va aller écouter un peu ce qui s'est joué à l'Alhambra. C'était samedi, à savoir hier, de 20h à 20h45. Le groupe se nomme Rebeteke. J'espère que je prononce.
1: Comment vous avez dit?
2: Rebeteke.
1: Je crois que c'est Rebeteke.
2: Bah, et moi, je dis Rebeteke, monsieur, d'accord? Donc, Rebeteke, qui vient de Rebetiko, qui vient de Rebetis, soit les bad boys, en fait, les mauvais garçons, ceux qui, aux alentours de 1920 en Grèce, menaient une vie rebête, à savoir faite de rix, d'alcool, de hashish. En gros, la RTS dans les années 80.
1: Moi, je me reconnais assez bien.
2: N'est-ce pas, vous étiez là, déjà là. On va tout de suite plonger dans ce concert qu'on va vous commenter, mais alors le moins possible. Question que vous profitiez de la musique. Mais j'ai quand même deux, trois choses à vous dire sur les rebettes.

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1: Merci beaucoup.

Nous sommes donc le groupe Rebetiké, nous vous jouons donc du Rebetiko. Le Rebetiko, c'est bon pour la calvitie précoce, le mal d'estomac, les chutes de dents, l'amour entre les peuples. C'est une musique grecque qui est née aux alentours de 1890-1900 et nous, on va vous jouer des chansons qui vont jusqu'à 1930, 39, allez, on va pas dépasser les 40. Donc je ne vais pas pouvoir parler beaucoup ce soir, malgré mon envie, pas vous expliquer beaucoup plus de choses, parce qu'on a un temps qui nous est imparti qui est limité, et on a envie que vous puissiez profiter de la musique.

Merci beaucoup. Chanson iconique de Marcos Vambakaris, grand compositeur du Rebetiko.

0: Ευχαριστούμε πολύ. Να είστε καλά.
1: Rebeteke ou Rebeteke pour faire plaisir à mon collègue Sébastien Bache.
2: Merci beaucoup.
1: Oui. Un trio musical genevois spécialisé dans le Rebetiko, une musique populaire grecque aux accents de blues. Alors, pour votre information,
2: oui,
1: les marginaux Rebettes hein, qui ont inventé le Rebetiko et qui ont joué cette musique qui fut un temps interdite en Grèce, le Rebetiko, dans laquelle on reconnaît quand même des sonorités un peu gitanes, espagnoles, voire un peu même arabes, parce que les Rebettes sont certes des Grecs, mais des Grecs qui étaient jusqu'au début des années 20 installés en Turquie, avant que ne se déclare la guerre gréco-turque 1919-1922, un conflit qui se conclut d'ailleurs avec une signature d'un traité à Lausanne, le traité de Lausanne qui voit la Grèce abandonner l'ensemble de ses gains territoriaux de 1920, sauf les îles, bien sûr, de la mer Égée, où vous partez sûrement en vacances.
2: Oh, mais des destinations, il y en a plein. Un mot sur les instruments qu'on entend, il y a du bouzouki ?
1: Il y a du bouzouki, il y a du baglama et il y a une guitare toute simple, voilà. Cette musique, donc, a été inventée par les Grecs qui rentraient de Turquie et qui ont amené dans leur bagage le Rebetiko, qu'on écoute tout de suite.

0: Restons-mêmes.
1: Rebeteke, un trio musical genevois spécialisé dans la musique populaire grecque aux accents de blues. Un petit mélange de musique traditionnelle de Grèce et d'Asie mineure avec d'autres styles comme le swing manouche, et cela donne le Manetiko. C'est comme ça que le groupe a baptisé leur style de Rebeteko.
2: Vous avez devant vous une formation de Rebeteko traditionnel qui joue pas du Rebeteko traditionnel. Vous avez ici une guitare manouche, vous avez ici une guitare flamenca. Vous avez à ma droite un bouzouki et vous avez encore tout à droite son petit cousin, le baglama, qui sont les instruments de base du Rebeteko que nous jouons, en espérant que ça vous plaît.

0: Un concert enregistré hier soir à 20h à l'Alhambra, Rebeteke, que je vais laisser expliquer pour la fin de ce concert.
1: Donc, tout ce qui constituait la Grèce de l'époque, donc la Grèce continentale, mais bien sûr la Grèce aussi d'Asie mineure. L'eau c'est bon, mais ça pique. Et puis, au niveau des paroles aussi, il y a des mots en anglais. Et dans cette chanson, vous allez retrouver un mot français qui est tourner. Donc je vous prie de tourner avec nous.

0: J'avais dit que j'allais pas parler, mais je vais parler quand même. Ce fantastique guitariste à ma gauche s'appelle Ilias Rusbak. Ce fantastique musicien tout à ma droite s'appelle Grugwasiki Andomarakis. Le chevelu avec le bouzouki, là, Lefteris Sikouridis.
1: Et à ma gauche, madame et monsieur, le président de Rebetiké, Nondas Tsigalas.
0: Estomène.

0: Ilias Rusbak au bouzouki, Lefteris Tsikouridis aussi au bouzouki, Grigoris Antonarakis au baglama et Nontas Xilagas. J'étais sûr que j'allais me planter un moment. Xigalas à la guitare. Voilà, ça c'était donc Rebeteke qui était en concert, je le rappelle, à l'Alhambra. C'était hier à 20h.
1: Aujourd'hui même à 16h tout pile à l'Hôtel de Ville. Nous allons entendre maintenant le petit orchestre, moi aussi je me trompe, de l'Est, à l'Est Orchestar. On va en direction du Moyen-Orient, de l'Asie mineure et des Balkans.
0: Ah, on va pas très loin quoi.
1: C'est ça, on bouge juste un tout petit peu, mais même textuellement à Genève, puisque c'est en face de nous.
0: Ça c'est sûr.
1: La scène est partagée par deux ensemble fondé par la pianiste Valentine Mercier. Le petit orchestre de l'Est, c'est 18 musiciens. À l'Est Orchestar, 7 musiciennes et musiciens. L'un est un ensemble à but pédagogique, l'autre a une formation.

Camille Granger, contrebasse. Et Camille Stoll au violon solo. J'oublie personne. Et Valentine, je suis là, au piano. Nous allons jouer un programme qui réunit beaucoup de régions. Dans le programme de la Fête de la Musique, c'est marqué Musique de l'Est, mais vous allez aller vraiment en Orient aujourd'hui. Donc on passe de l'Est à l'Orient, on commence par l'Ukraine et on finit par la Roumanie, mais au milieu, on va naviguer entre l'Égypte, le Liban et d'autres régions. Voilà, on dira quelques mots peut-être au fur et à mesure. Voilà, je suis vraiment contente que vous soyez là. Et c'est l'association Quartier Musique qui gère cet orchestre, le Petit Orchestre de l'Est et Alest Orchestar. Bon concert. Excusez-moi, je me permets de vous rappeler d'éteindre vos portables, les sonneries, parce qu'en plus, il y a la radio qui enregistre en direct, donc ce serait dommage. Mettez bien sûr silencieux et bonne musique.

Philippe Inger à la clarinette solo. C'était un morceau que j'ai appelé Puche Pushka. Donc c'est un arrangement de danse traditionnelle, une suite de danse de la Serbie du Sud, la région de Vranje, tout près du Kosovo. Et nous continuons. Alors on passe en Syrie.

Ah oui, on va partir en Grèce. Pas très loin. Non, je voulais remercier tout le petit orchestre de l'Est pour son engagement. Et bravo au vent, parce que c'est pas facile ces arrangements. Et vous me voyez pas tellement, mais je leur donne pas beaucoup de signes. Ils savent très bien ce qu'il faut faire. Donc bravo, flûte, hautbois, trompette, les clarinettes. Avec le tuba et le saxophone derrière, deux clarinettes basses et la harpe.

0: Absolument, absolument, Sébastien.
1: Ça
0: depuis
1: vous fait penser
0: tout à l'heure. Non, Aladdin, non, non, pas Aladdin.
1: Alors, on est dans le monde arabe.
0: On n'est pas loin, ouais, on n'est pas loin.
1: Missir Lou.
0: C'est
1: Kill Bill.
0: Oui, Kill Bill en plein dans le monde arabe, bien sûr.
1: La musique, pas le monde arabe.
0: Ah, la musique. Alors, donc, c'est un classique, vu que dans Kill Bill, il prend que des morceaux hyper classiques. Et ça, c'est.
1: Et ça, c'est Missir Lou.
0: Missir Lou.
1: Ou littéralement l'égyptienne de Mimo Missir. Qui veut dire qu'est-ce que vous faites, Michel?
0: Je casse le matériel, ça ne vous dérange pas. Excusez-moi, j'aime bien faire ça, moi.
1: Il est beau le service public ce dimanche à Genève. Nous sommes en direct du Village Radio, ici à la place des Canons, autrement dit l'ancien Arsenal.
0: Et devant un public déchaîné.
1: Voilà, déjanté. Ah oui. Les gens ne sont pas encore morts sous la chaleur, ça fait plaisir.
0: Non, ils sont résistants à Genève.
1: On vient de ressortir d'un concert donné par deux ensembles, le Petit Orchestre de l'Est.
0: Alors attendez, il y a un message qui nous vient, par le Petit Orchestre de l'Est.
1: Oui, madame a parlé, j'ai
0: pas
1: entendu.
0: Madame, vous disiez ?
1: J'ai pas bien entendu ce qu'elle a dit.
0: Et visiblement, c'était pas, il fallait pas entendre.
1: D'accord. Voilà. Alors j'en reviens au Petit Orchestre de l'Est et à l'Est Orchestar, qui sont deux ensembles fondés par la pianiste Valentine Mercier. Valentine Mercier, c'est
0: exactement
1: ça.
0: Ouais, ouais.
1: Et puis maintenant, on est de retour en direct au Village Radio pour un nouveau showcase.
0: Exactement, un showcase qui était annoncé sous le nom de Issou Orchestra sur notre grand écran géant, mais cet écran est plein d'erreurs. Hein. Comme mon nom de famille, par exemple.
1: Moi, mon nom n'y est même pas, alors bon.
0: Ouais, ben voilà, vous voyez encore une erreur. Mais un des membres de cet ensemble qui va nous interpréter quelques morceaux là tout de suite maintenant, Pedro Rato, nous expliquera exactement qui c'est qu'il y avait sur scène, à savoir des professeurs de tango de l'atelier de musicologie de Genève, dont certains musiciens du groupe Issou Orchestra. Des explications juste après ces quelques morceaux, sous les applaudissements du public, bien sûr. Yeah.

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1: Merci beaucoup. On vient d'écouter El Motivo en tango et on va continuer avec une valse d'Aníbal Troilo et Homero Manzi qui s'appelle Romance de Barrio, la romance du quartier.

0: Merci. Flora Trivelli, Víctor Hugo Villena, Claire Rofenach, María de la Paz y Pedro Rato. Merci beaucoup.
1: Ah oui, alors avec plaisir, hein, franchement, j'ai encore le, je peux repartir sans problème. Encore un morceau ?
2: Michel, vous, c'est pas vous qui... Je croyais que vous vouliez chanter quelque chose.
1: Non, non, du tout. Alors, non. Moi, j'étais allé pour leur poser deux, trois questions qui attendront. Il n'y a pas de problème.
2: Oui, on va leur laisser la scène encore.
1: Avec plaisir.
3: Voilà.
0: Oui. Après ce concert pour l'Artes, pour l'Espace 2, pardon, pour l'Espace 2, on va jouer à 18h sur la scène Agrippa de Aubigné. Ici, c'est tout proche. Oui. De 18h à 19h. Concert complet.

0: Muchas gracias. Bravo, bravo, bravissimo même, je dirais. Hein, le groupe, pas du tout Is Orchestra, mais plutôt un groupe de professeurs de l'école de musicologie de Genève et groupe professeur de tango.
1: Oui, en fait, c'est un concert proposé par les ADEM, les ateliers d'ethnomusicologie, qui voulait rassembler tous les profs de tango de l'association. Donc, carrément, il y a les quartettis orchestra, plus Maria de la Paz, qui est prof de chant.
0: Incroyable voix, hein, franchement. Bravo à Maria de la Paz, s'il vous plaît, un peu d'applaudissements. Franchement, incroyable.
1: Et Victor Hugo Vigena, qui est au bandoneon aussi, il est prof de bandoneon au sein des ADEM aussi.
0: Ça s'entend aussi, franchement. Alors, non, on a eu des très très beaux showcases jusqu'à présent, mais on sent quand même la maîtrise professorale de votre groupe. Alors, est-ce que justement, j'ai cru comprendre que vous faites partie bien sûr de Is Orchestra, mais vous faites partie de beaucoup de groupes. Est-ce qu'ils tournent tous autour du tango?
1: Moi?
0: Oui.
1: Ouais, de folklore aussi. Oui, tango, folklore, ouais. Aussi la musique latino-américaine. Je joue avec pas mal d'ensembles de musique latino-américaine. Oui.
0: Vous organisez, j'imagine, des milongas, ces balles, ou pas du tout? Ah non, pas vraiment.
1: Oui, ah, on si. Organise
0: soirées. D'un côté, il y a oui, d'un côté, il y a non.
1: Non, parce qu'il voilà, y a plusieurs manières d'organiser, mais nous, on organise surtout des soirées tango, parce qu'on croit que le tango, c'est la musique, la poésie et la danse, tout ensemble. C'est pas que la danse ou que la musique, il y a tous ensemble. Donc on organise des soirées tango. Oui.
0: Parce que lors des milongas, c'est plutôt axé sur la danse, en fait, c'est ça?
1: Et parfois, il y a des concerts où les gens s'assoient pour regarder un concert. Ou sinon, il y a des milongas où les gens viennent que pour danser avec la musique enregistrée.
0: Et je crois que vous vouliez rajouter quelque chose.
2: Oui, j'ai toujours envie de dire quelque chose.
0: Profitez-en.
2: Oui, non, mais pour rajouter à ce que disait Pedro, c'est vrai que la milonga, à la base, c'est le bal de tango.
0: Exact.
2: Et avant qu'il y ait de la musique enregistrée et des DJ, il y avait toujours des orchestres qui jouaient pour faire danser. Et donc, c'est vrai que depuis qu'il y a des DJ, on a moins tendance à engager les musiciens parce que c'est plus cher. Mais nous, on essaye de continuer à organiser des événements de tango où il y a toujours la musique live. D'ailleurs, il y en aura cet été au Musée d'art et d'histoire. Si vous voulez venir, il y aura toujours des initiations au tango, des bals et avec la musique live, les jeudis soirs au Musée d'art et d'histoire. Voilà.
0: Merci pour ces précisions. Pour terminer, le groupe Is Orchestra, il y a trois petits points juste avant, comme j'avais commencé en pensant que c'était ce groupe qui allait jouer. Est-ce que vous pouvez m'expliquer ces trois petits points juste au début du nom du groupe?
1: Oui, normalement dans l'histoire de tango, il y a toujours le chef d'orchestre, d'abord son nom, et après Is Orchestra. Par exemple, Juan D'Arienzo, Is Orchestra, Aníbal Troilo, Is Orchestra.
0: Pedro Rato, Is Orchestra.
1: Bueno, là c'est un ensemble ouvert. C'est un ensemble socialiste ouvert. On décide entre tous, donc il n'y a pas de chef.
0: D'accord.
1: C'est pour ça qu'il y a trois points et Is Orchestra.
0: D'accord. En tout cas, merci beaucoup d'être passé par notre scène ici pour nous faire franchement partager ce beau moment de musique.
1: Merci. Merci à vous de nous avoir invités. Merci les ADEM d'avoir organisé ce concert. Merci.
0: Avec plaisir. Rappelez-nous, Sébastien, justement, si on veut continuer à aller écouter cette musique, ce tango, ça se passe où?
3: Un instant, Michel, je me suis éloigné de la liste.
0: Ah, ben,
3: je ne pourrais pas vous dire, parce que j'étais en train de profiter de ce moment délicieux que nous partagions. Alors, les prochaines merci dates pour Is Orchestra.
0: Déjà, le concert est à 18h, si je ne m'abuse. Hein.
3: C'est exactement ça. 18h, la Terrasse Agrippa d'Aubigné, donc c'est la rue de l'Évêché. C'est juste à côté hein, pour les gens qui connaissent et même ceux qui ne connaissent pas, c'est juste ici. Et puis, c'est tout, Michel.
0: C'est tout, hein, pour l'instant, c'est les seules informations qu'on a. Nous, on va continuer par contre avec de la musique ici même. Je pense qu'il y a une nouvelle diffusion
3: oui,
0: de prévue.
3: Hein. Oui, tout à fait, puisque Espace 2 est en présence genevoise depuis vendredi soir. Nous avons capté différents concerts à l'Alhambra. En l'occurrence, enregistré samedi soir, Nida, qui est un ensemble de jeunes musiciens et musiciennes basés à Genève, qui interprètent des chansons issues des cultures et langues d'Anatolie, kurdes, turques, zazaki, arabes, grecques, arméniennes, géorgiennes ou encore balkaniques, au sens large du terme. Leur approche fusion fait entendre du chant et différents instruments, guitare, percussion, saz, koura, oud et flûte traversière, tout un instrumentarium qu'on va redécouvrir. C'était donc enregistré hier soir à l'Alhambra. Voici.
0: Nida.

Bonsoir et bienvenue à toutes et à tous. Nida est un atelier composé de musiciens amateurs basés à Genève qui interprètent des chansons issues des cultures et langues d'Anatolie, turques, kurdes, zazaki, arabes, grecques, arméniennes, géorgiennes, balkaniques et bien d'autres. Son approche musicale vise à fusionner la musique folklorique traditionnelle avec la musique ethnique contemporaine et à créer une harmonie à travers les instruments qu'il utilise. Nous profitons de ce moment pour remercier chaleureusement la fête de la musique qui nous a donné la chance de monter sur scène ce soir et de partager notre musique avec vous. Peut-être que je parle un peu trop vite. Je ralentis. Nous remercions et nos remerciements vont sincèrement à toute l'équipe d'Alhambra pour son accueil et son travail exceptionnel, comme toujours. Nous espérons que ce soir, ce concert vous plaira et que vous passerez un excellent moment en notre compagnie. Encore une fois, nous vous souhaitons la plus chaleureuse bienvenue et nous souhaitons un très bon concert à tout le monde.

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1: Nous tenons à remercier Séville, notre amie, Séville Cara, pour la danse Sophie. Vous pouvez sans autre la suivre sur les réseaux sociaux pour les cours d'initiation directement sur le site www.sevillecara.ch. Merci encore.
2: De retour ici au Village Radio à la fête de la musique de Genève. On va sortir de ce concert enregistré samedi soir à l'Alhambra. Nida donc, musique avec des chansons issues des cultures et langues d'Anatolie, pour partir sur un autre concert enregistré après cela d'ailleurs, c'était aussi hier soir, Michel.
3: Exact, on part de l'Anatolie pour aller tout au nord vers la Hollande,
2: l'Angleterre. Ah oui, c'est pas la même chose.
3: Ce n'est pas du tout la même chose, même si Tom Brunt est né à Genève. Ses parents sont bien anglais, hollandais. Tom est un guitariste, compositeur, porteur de projets dont le travail explore un peu les zones de friction entre le jazz contemporain, la folk, les expérimentations sonores. On sent bien que c'est très improvisé, en tout cas, ce qu'on va écouter tout de suite. C'était enregistré, c'était en direct par contre à l'Alhambra samedi hier, mais on l'a enregistré pour vous le proposer là maintenant tout de suite.
2: Et puis dans quelques minutes, c'est-à-dire à 17h30, là je m'adresse au public qui est présent à l'ancien Arsenal à Genève, on reprendra avec les showcases. À 17h30, ce sera entre Séville et Dakar. Donc il y a tout un voyage géographique qu'on vous propose en 20 minutes.
3: Ah bah oui.
2: Je ne sais pas où vous trouvez ça, part entre les canons de l'ancien Arsenal à Genève. Mais on en revient à...
3: L'Anatolie, la Hollande, c'est tout de suite départ. On rejoint Tom Brunt's Extended Acoustics.

0: Je sens que le public n'était pas sûr, en fait, que c'était la fin du morceau de Tom Brunt. Avec, si je ne m'abuse, 40 Days, on n'est pas sûr d'avoir la setlist exacte.
1: Oui, puisque c'était samedi soir à l'Alhambra de Genève.
0: Exactement, à 22h30, on a enregistré et on vous le rediffuse là tout de suite. Tom Brunt à la guitare acoustique, guitare 12 cordes d'ailleurs. Et là, Raphaël Tristan-Joinville au violon.

0: Les morceaux de Tom Brunt qui ont tendance à s'arrêter un peu brusquement, j'ai l'impression. Hein.
1: Mais il était tard le soir, c'est pour ça.
0: Alors, il essaye de nous prendre comme ça un peu par surprise, mais on est toujours là, Tom. Hein. Ne t'inquiète pas, on suit ton concert Acoustronic Space, c'est ce qu'on vient d'écouter. Je pense que ça résume bien un peu la philosophie musicale de Tom Brunt.
2: Hein, Acoustronic Space.
0: Acoustronic Space, à savoir le côté acoustique. Il n'y a que des cordes, si jamais dans la formation, qui était sur scène hier à l'Alhambra à 22h30, si je ne m'abuse.
1: C'est ça, oui.
0: Il y avait Tom Brunt avec sa guitare acoustique 12 cordes, Charles Fréchette avec une autre guitare acoustique, Zoltán Kisak, lui aussi guitare acoustique, parce qu'on n'a jamais trop de guitare acoustique. Et puis on avait aussi Raphaël Tristan Joinville, je l'ai dit, au violon, Mark Croft au violon alto et Pierre Balda à la contrebasse. On y retourne tout de suite. Tom Brunt.

0: Tom Brandt's Extended Acoustics, enregistré hier par Monsieur Deschanes, si je ne m'abuse.
1: C'est ça, Laurent Deschanes, ingénieur du son, oui.
0: Et c'était donc à 22h30. Je pense qu'il nous reste encore le temps d'écouter un dernier morceau.
1: C'est ça, on a encore 4 minutes, Michel, avant qu'on redémarre ici avec les showcases à la place des canons, l'ancien Arsenal à Genève.
0: En général, Tom Brandt a besoin de beaucoup plus que 4 minutes pour un morceau, mais on va
1: parce
0: déjà...
1: qu'il y a les 12 cordes.
0: Il y a les 12 cordes, exactement. Belle explication, mais en attendant, on écoute un tout dernier titre qu'on n'arrivera peut-être pas à écouter jusqu'au bout. Il s'agit toujours de Tom Brandt's Extended Acoustics.

0: On croirait presque en fait un soundcheck finalement quand on entend ça.
1: S'il vous plaît, un minimum de respect pour les artistes, Michel.
0: Excusez-moi, il est 17h31, on arrive presque à la fin de l'émission. Je crois que je commence à me lâcher.
2: Et on rappelle que vous êtes levé pour regarder Japon-Tunisie ce matin à 6h.
0: Exactement, au grand désarroi des Tunisiens. Tom Brandt's Extended Acoustics, c'est ce qu'on a écouté en ce moment en direct sur Espace 2. C'était enregistré hier à l'Alhambra à 22h30, mais il nous reste encore quelques showcases à proposer à nos auditeurs
1: bien
0: et aussi
1: sûr.
0: Au public un peu moins déchaîné que tout à l'heure qui est ici sur la place de l'Arsenal.
2: Ça, c'est le contre-coup de la chaleur. On sent que ça a tapé très fort.
0: Exactement.
2: Mais les oreilles sont grandes ouvertes encore, heureusement. Alors, autre ensemble fusion maintenant.
0: Exact.
2: 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La rencontre du cante rondo et de la tradition orale des griots d'Afrique de l'Ouest, mais aussi de la guitare flamenca et de la cora. Entre Séville et Dakar, joue et danse aujourd'hui à 20h sur la terrasse Agrippa d'Aubigny. Ici, au Village Radio, en duo, pour nous donner un avant-goût de cette rencontre flamenco-griotte, Daniel El Rubio et Sankum Sissoko, sous vos applaudissements.
3: Merci.

0: Salkum Sisoko.
1: Daniel.
2: Entre Séville et Dakar, avec Salkum Sisoko et Daniel El Rubio Renzi. Vous nous jouez encore quelque chose?
3: Je crois que...
2: C'est terminé?
3: Ah, oui.
2: Vous savez, on était tellement suspendus à vos cordes que ça aurait pu continuer pendant des heures.
3: D'accord, bah, on nous a dit 10 minutes.
2: Mais coup, c'est magnifique. Eh bien, on va s'arrêter là. Mais alors attendez une seconde, parce que moi j'ai 2-3 questions à vous poser. Déjà, un, cet instrument extraordinaire qui est la kora, comment on fait pour le mettre avec la guitare et d'autres instruments, sachant que pour moi, la kora, c'était un peu comme l'accordéon schwitzois, c'est-à-dire que ça s'exprime dans une tonalité, puis on ne peut pas le mélanger. Salkum Sisoko, vous avez des mécanismes particuliers pour mélanger tout ça?
4: Je me dis qu'il y a... avant, on va repasser cette kora-là, c'est avec des nœuds. Maintenant, il est un petit peu moderne, on peut faire des demi-tons. Sinon, s'il n'y a pas ça, on va accorder pour arriver à jouer avec.
2: Comment ça s'appelle? C'est des clipets, des petits, comment vous dites?
4: Oui, c'est des demi-tons, en fait. Il était sur les harpes. C'est-à-dire, si je fais comme ça, vous faites, ça fait une demi-ton.
2: Sous vos yeux ébahis, mesdames et messieurs, applaudissements.
5: Sébastien, justement, alors... Si je peux me permettre de rebondir par rapport à ce que vous disiez. Moi, je me posais la question, bonjour messieurs, bravo pour votre musique. Je me disais justement, dans votre rencontre entre la kora et la guitare flamenco, je le disais en rigolant à mon collègue, ça fait beaucoup de notes. Alors, comment est-ce qu'on fait pour trouver chacun son espace finalement? Et est-ce que ça a demandé beaucoup de travail ou est-ce que c'est arrivé très naturellement?
6: Alors, ça demande du travail, oui, bien sûr, mais pas tant que ça, parce qu'on a beaucoup de plaisir à travailler ensemble. Donc déjà, ça, c'est un bon point. Et puis c'est assez amusant, je trouve, de chercher... La première fois qu'on a travaillé ensemble, il y a déjà assez longtemps, j'écoutais les disques de... un ou deux disques qu'il m'avait donné, Salkum. Puis je me disais, mais comment est-ce que je vais pouvoir mettre ça, du flamenco là-dessus, etc. Et puis finalement, on trouve.
5: Entre vos deux langages musicaux, il y a musique arabe aussi.
6: Oui.
2: En fait, c'est pile au milieu. On a un désert entre deux, puis un bras de mer.
6: Voilà, c'est ça.
2: Mais au-delà des différences, quels sont les critères où les musiques se rejoignent, justement, dans la vocalité, dans la rythmique? Vous nous avez fait la démonstration par la musique, mais dans la parole. Comment vous décririez ça?
6: Alors, dans les paroles...
2: Non, j'entends plutôt par les mots, pas dans les paroles que vous avez chantées, mais avec les mots, comment vous décririez ces points de connexion entre les deux musiques?
6: Dans les rythmiques, parce qu'en fait, il y a toutes les rythmiques de 3 contre 2 qu'on retrouve de toute l'Afrique, tout le désert, jusqu'en Andalousie. Ça, on le retrouve. C'est des rythmiques
2: qui sont présentes dans
6: les deux endroits. Donc déjà, à travers ça, on peut se retrouver. Et puis après, c'était aussi le petit côté challenge de mélanger. Parce que c'est vrai que dans le flamenco, par rapport à la kora, c'est vrai que pour un joueur de kora, je pense que c'est assez embêtant. Parce qu'il y a plein de notes qu'il ne peut pas jouer. Ou alors il faudrait qu'il change tout le temps ses clés, mais ça devient très virtuose. Alors, déjà que Salkum est extrêmement virtuose, même s'il le dit pas, parce que si lors de nos discussions, Salkum, tu me disais que normalement la kora, vraiment tout est basé sur la note la plus grave, et toi tu es capable de partir d'une autre note déjà, donc de transposer.
4: Oui, parce que c'est ça dépend, parce que des fois on peut jouer sur fa, on fait le transposer pour le jouer sur une do. Ça dépend sur ça aussi. Aussi, des fois, on peut jouer sur les tonalités. Parce que kora, il était accordé en fa. Maintenant, il y en a certaines choses on n'arrive pas à jouer. Ou si on le jouait sur par fa, on peut le faire. Mais si il était en sol, ça va un petit peu limiter sur les notes. Mm-hmm. Je ne vois pas toutes les notes. Mais s'il était en fa ou en do, ça, on va essayer de faire quelque chose.
6: Yeah.
2: Et puis parlez-nous aussi de votre ensemble entre Séville et Dakar, parce que vous êtes en duo ici, mais à la terrasse Agrippa d'Aubigny à 20h, vous serez plus et il y aura de la danse aussi.
6: Voilà, oui. Donc on a Tatiana qui nous a rejoint, donc Tatiana Sebillo qui nous a rejoint pour un peu en dernière minute parce que notre danseur attitré au départ, qui est Filiberto Logo, avait des problèmes de dos, mais finalement il va quand même être avec nous. Ouf. C'est très bien, non, enfin, Tatiana danse très bien aussi, mais c'est, du coup on se retrouve avec trois danseurs et oui. Maud Brulart, la Manuela qui va danser le flamenco. Et puis Marta Diaz à la percussion qui elle va la supporter, parce que c'est vrai que là je pense que c'était peut-être un peu nul les parties flamenca sans la percussion aujourd'hui, enfin maintenant, mm-hmm. Là ce sera plus habillé.
2: Mesdames et messieurs, à 20h, donc, terrasse Agrippa d'Aubigné, ici la fête de musique, fête de la musique de Genève. Merci beaucoup, messieurs, pour ce binôme entre Séville et Dakar, sous vos applaudissements.
6: Merci beaucoup.
2: Michel.
5: Et on passe d'un binôme à un autre, justement, juste après ce superbe, superbe concert, ce superbe showcase que vous nous avez proposé, mon ami Sébastien.
2: Oh, écoutez... C'est si peu.
5: C'est si peu. Ben, permettez-moi de vous rendre l'appareil avec deux musiciens qui vont tout de suite qui vont s'installer. J'en connais un très bien. Il s'appelle Khalil Ben Sid. Il fait partie de plusieurs formations, comme par exemple Zafif, qui avait joué ici même, je crois bien, sur cette scène l'année dernière. Là, il vient avec un autre projet, un projet Gnawa, qui s'appelle Jiranes. Il nous expliquera d'ici un instant ce qu'est la musique Gnawa, cette rencontre entre les peuples d'Afrique subsaharienne et les peuples maghrébins, une musique presque mystique. Il nous en parlera, il y a justement des lilas qui sont organisées, à savoir des rencontres dans lesquelles on danse.
2: Des lilas
5: dans lesquelles on danse, on peut partir en transe et ça guérit visiblement. Il nous expliquera ça dans un instant. Pour l'instant, il va déjà s'installer avec son collègue Mehdi Lekhal. Ils seront en concert tout à l'heure, enfin ils étaient pardon en concert, désolé, à 15h45, c'était sur au Parc des Bastions, la scène.
2: Bien,
5: le
2: vous,
5: club.
2: Comme ça, vous annoncez les concerts déjà passés, Michel.
5: Oui, mais par contre, si je le disais pas, voilà, je me serais senti un peu, genre, j'aurais eu l'impression de rater quelque chose. Voilà.
2: Oui.
5: Merci beaucoup.
2: Mais non, vous avez raison. Non, oui. C'est bien.
5: Et donc, tout de suite, voilà, pour ceux qui n'y étaient pas, voilà. Eh ben, tout de suite, on va avoir droit à la version duo. Par contre, je crois qu'ils étaient beaucoup plus au Parc des Bastions, mais là, on a une version duo. Khalil Ben Sid au gambri, aux percussions et au chant. Mehdi Lekhal au gambri, aux percussions et au chant. C'est tout de suite sous vos applaudissements, j'espère bien, public de Genève.

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2: Faites du bruit pour Giranes, s'il vous plaît, du bruit.
1: Bravo, génial.
2: Ah, il faut qu'on se déplace visiblement car on doit préparer la scène pour la suite.
1: C'est ça, ça continue les showcases après, Michel.
2: Et exactement, moi je pensais qu'après ça c'était le déluge, mais non, visiblement il nous reste encore un peu de musique à vous proposer. Bravo les amis, j'ai failli partir en transe.
0: Bah, c'est le but.
2: J'avoue que j'ai failli partir. Giranes, un de tes nombreux projets.
0: Alors, Jiren.
2: Jiren ?
0: Oui.
2: Pardon, Jiren.
0: Ça faisait très espagnol.
2: Ouais, sinon, ça faisait très espagnol, en effet.
0: Mais Jiren, non, alors, Jiren, en arabe,
2: c'est
0: les voisins, c'est ça.
2: Exactement, parce qu'il y a une rencontre ici entre des voisins algériens et marocains.
0: Voilà, on va dire c'est une sous-formation du groupe initial qui est Gil Gnawa. Mm-hmm. Donc, la formation dont je fais partie depuis déjà pas mal d'années. Et donc essentiellement là c'est Gnawa marocain, mais là comme voilà, entre temps il y a aussi des arrivages d'Algériens, donc on a fait un petit mix et c'est pour mettre à l'honneur les différents répertoires, notamment le répertoire algérien Diwan, dont mon compagnon Mehdi connaît beaucoup plus que moi.
2: C'est vrai.
0: Et je veux lui présenter le mix.
2: C'est ta spécialité Mehdi Lekhel.
3: Exactement.
2: C'est ta spécialité donc ce Gnawa, alors plutôt le Gnawa marocain ou le Gnawa algérien justement du coup, ta spécialité à toi?
3: Tout d'abord bonsoir.
2: Bonsoir.
3: Spécialité c'est un grand mot.
2: Je reprends le sien. Hein.
3: Passionné. Voilà, on apprend tous les jours, on est encore toujours en apprentissage.
2: Bien sûr.
3: Parce que la musique c'est un océan, c'est des océans. Donc voilà, on en apprend tous les jours. Mais voilà, la spécificité de cette musique, la version algérienne, déjà, c'est la nomination. On appelle ça le Diwan. Et au Maroc, c'est la musique Gnawa. En Tunisie, on appelle ça le Stambali. Aussi,
2: exact,
3: parce qu'il y a la version tunisienne. Ouais. Et puis, il y a aussi des cousins éloignés, je dirais. Le Zaï ou le Zar, vous pouvez même trouver ça dans la péninsule d'Arabie. Mm-hmm. Donc, c'est vraiment l'héritage, on va dire, africain. Bon, d'abord, au Maghreb.
2: Mais est-ce que musicalement, finalement, il y a des grands il y a des grandes différences au niveau de la manière dont on joue, par exemple du gemri ou la manière dont on compose les morceaux?
3: Moi, je dirais c'est plus des détails.
2: Ah, ok.
0: des nuances.
2: Des nuances.
3: Ouais. Oui, mais c'est la même musique, le but est le même.
0: Justement, c'est un peu ça aussi, c'est de montrer que c'est la même famille, au-delà de toutes les tensions politiques qui peuvent exister. Surtout les Gnawa, c'est ça que j'aime beaucoup à travers les différentes rencontres que j'ai eues, que ce soit en Algérie, au Maroc, en Tunisie. On le dit littéralement, on est la même famille. Les frontières, ça n'existe pas.
2: Seb.
4: Alors, on a entendu que vous répétez les mêmes mots et les mêmes phrases pour les non-arabophones, mais quel est le contenu de cette litanie que vous enchaînez comme ça?
3: C'est le but, la répétition. C'est ça un peu, je dirais, la clé de la transe.
4: Oui, bien sûr.
3: Donc, mais... c'est la chose qui se répète, qui... Après, le cerveau inconsciemment est en état, je ne sais pas.
4: Mais la traduction de ces mots.
3: En fait, on vous a interprété ce qu'on appelle Sergo. Mm-hmm. Sergo, c'est une des tribus Gnawa. Donc, et c'était des chasseurs. Donc, et ils chassaient de nuit. Et donc, c'est la description de ce qu'ils faisaient. Donc, de toutes les danses qu'ils faisaient avant la préparation d'aller à la chasse. Et c'est très métaphorique, quand je dis chasse, c'est tout, chasser la vie, quoi.
4: Un grand récit.
3: Donc, voilà.
2: C'est typique du genre de paroles qu'on entend dans les morceaux Gnawa, comme ça?
0: Oui, en fait, ouais, c'est ça, c'est à la fois, donc il y a un côté très spirituel, voire religieux, parce que c'est des louanges, donc aussi à Dieu, aux prophètes, et c'est aussi, au niveau qu'on disait plutôt tribal, c'est aussi un hommage aux ancêtres, parce qu'on savait que la musique Gnawa, dans son ensemble, donc tout le Maghreb, c'est vraiment la rencontre de l'Afrique de l'Ouest, animiste souvent, et avec le Maghreb musulman, l'islam. Et ce qui a fait, ça fait un syncrétisme intéressant parce que l'islam accepte de faire ce qu'on appelle le monde invisible. Donc ils ont amené ces apports, donc le côté spirituel trans qui est très présent, et c'est à la fois donc leur histoire, souvent liée à l'esclavage, un hommage aux anciens et toute une dimension aussi de louange spirituelle.
4: Et dans la rythmique aussi qui fabrique cette transe, c'est les craquettes, les craquants.
0: Ouais, qalaqab, ouais, qalaqab.
4: Voilà, c'est ça.
0: C'est les crotales. Et puis effectivement, donc ces deux rythmes, généralement, c'est en 6-8 et en 4-4. Et comme disait Mehdi, c'est la répétition qui fait qu'on ment, c'est un côté de lâcher prise et de transe.
4: Mais il y a une manière de l'organiser ce rythme parce qu'il est presque un peu bancal en fait.
2: Il a contre-temps.
4: Oui. Alors, non, mais il y a un léger décalage.
0: Pour les,
4: en fait, hein.
0: Pour les vrais percussionnistes.
4: Il y a un peu viennois,
0: ouais. Bah, alors nous, justement, nous, on. Bah, pour nous, c'est naturel.
4: Ouais.
0: Parce que justement, vu qu'on est rentré direct, moi, ça a été ma porte d'entrée dans la musique, c'est la musique nawa. Donc, j'ai jamais fait cette distinction. Mais effectivement, quand tu parles avec des gens un peu. Ouais, c'est entre le 6-8. Ouais,
2: des gens un peu 4-4.
4: Ouais. c'est un groupe spécifique, en fait. C'est ça
0: oui, c'est un groupe particulier. Il est un peu entre les deux à cheval, comme ça. Et mais c'est ça qui est kiffant.
4: Il y avait des complices, en plus. Hein.
2: Oui, exactement. Exactement. Ouais, alors, justement.
0: Et les copains qui sont là.
2: Et il faut quand même s'y connaître un peu pour être complice. Hein. Sinon, on fout en l'air la rythmique directement.
0: Oui, bah, je vais en profiter pour présenter. Même s'ils ne sont pas là avec nous, les autres membres. Donc il y a Youssef Moussa aussi, qui fait partie de Jiren et de Jil Gnawa.
3: Et il y a le Mimouni aussi.
0: Amin Mimouni, qui est là aussi. Et Youssef, je n'ai plus son nom de famille, l'autre Youssef.
2: Une petite dernière question, parce que tout à l'heure, je vous ai dit, j'ai failli partir en transe. Vous m'avez répondu, oui, c'est fait pour. Seulement, il y a des soirées, des réunions qui sont absolument fait pour. On appelle ça des lilas. En deux mots, expliquez aux gens qui sont là ce que sont que les lilas. Et la prochaine, je crois que ce sera le 3 juillet.
0: Merci pour la transition, c'est super.
2: C'est super, hein, t'as vu, c'est tout un métier.
0: Alors, ouais, grave. Alors, la lila, donc, ça vient du mot arabe leil, qui est la nuit, parce que c'est des cérémonies donc, de gnawa trans qui durent toute la nuit. Donc ça s'appelle ça des lilas et généralement on commence à partir du coucher du soleil, voire pour certains jusqu'au lever du jour. Et effectivement, on en fait une à Genève, donc vous êtes les bienvenus, le 3 juillet à l'espace Kugler. Et donc les infos sont sur la décadence parce que l'organisatrice a tout mis sur place. Enfin, vous pouvez trouver sur le site décadence la lila gnawa de Gil Gnawa le 3 juillet à l'espace Kugler. Et il y a un numéro de téléphone, il faut appeler.
2: Pour se tenir au courant de vos nombreux projets, qu'est-ce qu'on peut faire? Où est-ce qu'il faut aller? Sur votre Instagram?
0: Ouais, je pense le plus simple, c'est mon Instagram perso. Je fais un peu le relais avec les autres projets. Ouais.
2: À savoir
0: Khalil Ben Sid.
2: Tout simplement.
0: Et Mehdi, Eddy Le Khal.
2: Eddy Le Khal. Ok, merci en tout cas d'être passé par le plateau d'Espace 2. C'était un plaisir. Sous les applaudissements du public, bravo. Merci.
0: Merci Gilles. Merci Gilles. Merci Michel.
4: Le prochain showcase, cher public, ici au Village Radio, a lieu dans 15 minutes, le temps de faire quelques balances. Du côté de la radio, on va repartir sur un concert donné à l'Hôtel de Ville, qui est donné à l'Hôtel de Ville, qui a commencé en fait à 18h.
2: Qui est juste à côté d'ailleurs.
4: La musique vibrante, Michel.
2: Ils ont été très gentils, ils n'ont pas fait beaucoup de bruit, je ne les ai pas entendus jusqu'à présent.
4: Ça vibre doucement.
2: Ouais.
4: Alto, violoncelle, flûte, clarinette, guitare, voix, piano et percussion sous la direction de Mario Torres. Masse, différentes pièces. La première s'intitule Die Aussicht. Je pense qu'elle est déjà passée et nous sommes sans doute chez Pablo Andrés avec Le premier crépuscule, ambiance sonore.

0: On arrive presque à la fin de notre émission qui a commencé ici à la place des Canons en face de l'hôtel de ville à 13h30. Ah, j'ai un collègue qui cherche son micro. Tiens, bah, écoutez,
1: je vais chercher ma glace d'abord, Michel.
0: Bah, il se trouve que le groupe que vous nous avez proposé, bah, il a arrêté. Ils ont décidé d'arrêter.
1: Non, ils vont se remettre à jouer. Regardez, on les voit sur notre caméra de surveillance.
0: Alors, c'est quoi c'est ce qu'on appelle un... Quand le groupe sort et qu'il revient...
1: Un bis.
0: Voilà.
1: Un rappel. Non, on est au milieu du concert, là, Michel.
0: Ah, ok, d'accord. Bah, écoutez, pour un milieu de concert, on n'entend pas vraiment grand-chose, hein, je peux vous dire. C'est très dans les vibrations, quand même. Ah, voilà.

0: la musique vibrante. Ensemble qui est né à Genève de la rencontre de musiciennes d'horizons variés, unis par le désir d'explorer la création musicale des 20e et 21e siècles en dialogue avec l'héritage baroque. Changement de scène à l'Hôtel de Ville, toujours en direct de Genève lors de cette fête de la musique qui bat toujours son plein. Michel, on est encore là une bonne demi-heure, n'est-ce pas ?
1: Exact, car il nous reste encore un showcase à vous proposer, Aboubacar Konaté et Djeli Fanga, dont on entend quelques notes à travers mon micro en ce moment. Ils sont en train de faire leur soundcheck, comme on dit, la balance, la préparation des instruments et des volumes.
0: Encore un mot sur l'ensemble Musique Vibrante, qui est un laboratoire aussi et qui propose beaucoup de créations contemporaines. Elles vont continuer avec une autre pièce.
1: Il nous en reste encore une, vous êtes sûr ?
0: Ah, il y en a encore tout plein.
1: D'accord.
0: Je pense qu'on n'arrivera pas au bout du concert.
1: Ah bah écoutez, il nous reste encore, 6 minutes à l'heure consacrée avant de passer au dernier showcase, ici même, au Village Radio, sur la place des Canons.
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0: sous la direction de Mario Torres Mas. La musique vibrante dans ses œuvres contemporaines, entre les 20e et 21e siècles, en dialogue avec l'héritage baroque qu'on entend dans cette vocalité aussi. On rejoint le Village Radio, il est 18h33, Michel, c'est l'heure de notre dernier showcase de la journée à cette fête de la musique genevoise.
1: Le compte à rebours a commencé, mon ami, c'est presque terminé pour aujourd'hui, notre émission ici à la fête
0: déjà
1: de la musique. Déjà, c'est passé, mais alors...
0: Mais moi, j'ai rien vu passer, Michel.
1: Par contre, depuis qu'on est au soleil, vous le sentez passer quand même, non? Un peu plus. J'ai vu vous rapprocher de moi,
0: je suis sûr
1: que ce n'est pas parce que je sens bon.
0: Brûlure au quatrième degré pour ma part.
1: Ah voilà, exactement. Mais vous inquiétez pas, il nous reste encore un tout petit peu de temps à passer au soleil. Et ce temps, on va le passer à écouter notre dernier showcase, à savoir Aboubacar Konaté et Djeli Fanga. Aboubacar Konaté qui est originaire du Burkina Faso. Il nous expliquera tout à l'heure exactement l'origine et l'histoire de ce groupe Djeli Fanga qui l'accompagne. Tout de suite, sous les applaudissements du public en folie. Et oui, le soleil et les températures n'ont pas eu raison de notre public qui sera probablement aussi au concert, si jamais, de Aboubacar Konaté qui sera à 21h sur la scène des Réformateurs au Parc des Bastions. Mais en attendant, tout de suite, pour votre plaisir en direct sur Espace 2.

0: Aboubacar Konaté et Djeli Fanga. Les amis, avant que vous fassiez un autre morceau, et comme on arrive bientôt à la fin de l'émission, afin de dire au revoir à nos auditeurs, parce que si jamais vous êtes d'accord, vous allez pouvoir continuer à jouer pour les gens qui sont ici.
1: Oui,
0: si les gens sont d'accord.
2: Oui, bien sûr.
0: Là, vous êtes à moitié d'accord ou quoi? Est-ce que vous êtes d'accord ou quoi?
2: Oui.
0: Merci beaucoup. Aboubacar Konaté,
2: ouais,
0: et Djeli Fanga, ou les étalons du Burkina Faso, je pense, hein, parce
2: oui,
0: qu'au niveau des t-shirts.
1: Ils ne sont pas au mondial, mais ils sont là, en tout cas.
0: Exactement,
1: ça, c'est sûr.
0: Exactement, ils sont là. On ne va pas remuer le couteau dans la plaie et demander pourquoi ils ne sont pas au mondial. On va plutôt parler de musique. Justement, alors, vous venez d'une famille de griots, Aboubacar.
2: Oui. Oui.
0: En tant que, justement, griot vous-même, vous avez, dans votre apprentissage, vous avez appris beaucoup d'instruments.
2: Beaucoup même.
0: Qu'est-ce qui a fait que, exactement, qu'est-ce qui a fait que vous êtes arrêté sur celui-là, sur le balafon?
2: Bon, normalement, sur les balafons, moi, je trouve qu'il y a beaucoup de mélodies dans les balafons. Donc, depuis mon grand-père, moi, je suis né dedans. Je commençais à jouer à l'âge de 5 ans. Les balafons, ça m'a fait voyager beaucoup. Et puis, voilà, je suis là-dedans, quoi.
0: Ouais. Avec votre groupe, Djeli Fanga.
2: Oui.
0: Comment est-ce qu'on traduit Djeli Fanga, ça veut dire quoi?
2: Djeli Fanga, ça fait dire la force des griots. La musique, c'est la force des griots. Ça fait dire Djeli Fanga, Angola. Voilà.
0: Et alors vous jouez de quel balafon? Parce qu'il y a différents types. Hein.
2: Beaucoup.
0: Celui-là, quel est ce balafon exactement et quelle est sa spécificité?
2: Ok, ça c'est les balafons guinéens. Balafons guinéens, il y a do, ré, mi, fa, sol, comme les pianos. Mais comme moi je suis professionnel, j'arrive à sortir beaucoup les gammes dedans, comme je vais. Voilà, je vais vraiment avancer en fait. Voilà, il y a beaucoup de gammes, il n'y a pas beaucoup de balafonistes, ils peuvent jouer dedans. Mais moi, je suis là, quoi. J'ai essayé pour avancer.
0: Et celui-là, il vous accompagne depuis combien de temps, celui-là de balafon?
2: Oh, ça fait longtemps. Ça fait longtemps.
0: Ça fait un petit moment.
2: Oui.
0: En tout cas, est-ce que vous êtes d'accord de continuer à en jouer un tout petit peu pour le public qui va bien sûr faire du bruit, hein, encore une fois, hein, bien sûr. Bien
2: avec
0: sûr.
2: Plaisir.
0: Bien sûr. Bien sûr. Oui, bien sûr. Oui. Vous inquiétez pas, l'émission est presque finie. Je vais arrêter de vous demander de faire du bruit. Mais c'est avec grand plaisir que je vous présente encore une fois, si vous êtes prêts, les amis. Vous êtes prêts? Aboubacar Konaté et Djeli Fanga.
2: Merci beaucoup.
0: Tout de suite.

0: On doit ressortir de cette musique à Aboubakar Konaté et Djali Fanga. Merci d'avoir passé un moment avec nous, comme chaque année sur RTS Espace en direct de Genève pour cette fête de la musique 2026. En plein centre et en plein soleil, place de l'Arsenal, Michel.
1: Toutes les personnes qui ont œuvré aujourd'hui, hein, nos hôtesses, Tosca et Jennifer, Mitsukare pour la programmation et la production, Virginie Daude, attachée de production.
0: Et toute l'équipe technique coordonnée par Jérémy Connet, Eric Sogi, Jean-Martial Golaz, producteur, et Stéphane Tornard, ingénieur du son à l'Hôtel de Ville, Laurent Deschanet pour les captations à l'Alhambra, Thierry Galechet et Julien Carrera, ingénieur du son ici au Village Radio, et puis Aline Blanchard, réalisation de l'émission.
1: La fête de la musique, c'est terminé pour nous, mais les émissions continuent bien sûr sur Espace 2. On aura qui ?
0: Francesco Biamonte. Oui, avec un quoi ? Bon dimanche, bonne soirée. Nous vivons 19h.
2: Tu dois toujours quoi ?
3: Si pas maintenant, mais après quelques temps, quelque chose de bien viendra. Ça va venir. Ça va arriver. Même si ça traîne, mais ça va venir. J'ai confiance. Ça va venir. J'espère. Ça viendra. Ça ne tardera pas. Ça va arriver.
4: Quoi ?
5: La ferveur.
4: Francesco Biamonte.
5: La ferveur qui de son souffle t'enflamme et sur son aile te porte. La ferveur qui est ardeur et désir et sang. La ferveur qui te possède et palpite dans tes veines et contre tes tympans. Tu écoutes quoi ? Tu écoutes la ferveur

Το pathos, ia, t'ilefteria. Το pathos, la passion de la liberté. Athènes 2012, ferveur politique, ferveur

La ferveur qui te possède et te dépossède de toi-même. Que tu sois mystique, amoureuse ou que tu sois soldat, la cornemuse et la caisse claire consument ta raison, vers Dieu, vers l'amour ou vers la boucherie.

Moïse faisait paître un troupeau, et il mena le troupeau derrière le désert et vint à la montagne de Dieu. L'ange de l'Éternel lui apparut dans une flamme de feu au milieu d'un buisson. Et voici, le buisson était en feu et le buisson ne se consumait point. Image mystique de la ferveur, le feu qui brûle, mais ne te consume pas, et tu brûles de brûler plus encore. Exode, chapitre 3, verset 2.

0: Je vais t'en mettre, moi, de la ferveur à t'en faire saigner les oreilles. Ferveur pour la France et pour le maréchal Pétain, celui-là même qui mit tant de zèle à faire monter des enfants dans des trains.
1: Et de mettre toutes nos forces.
2: Et de mettre toutes nos forces.
1: Notre foi.
2: Notre foi.
1: Notre ardeur.
2: Notre ardeur.
1: Au service du maréchal.
2: Au service du maréchal.
1: Au service de la France.
2: Au service de la France.
0: Charlie Chaplin, le dictateur. Discours d'Adenoïd Hinkle, parodie d'Adolf Hitler.
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ferveur, qui ait soif, et soif d'avoir soif. Du sein de l'aurore, ta jeunesse vient à toi, comme une rosée. Sur la route, tu boiras l'eau du torrent, et alors, tu relèveras la tête. Psaume de David, musique de Handel, ferveur et naissance du courage.

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La ferveur. La ferveur parce que tout ton cœur aspire au bien, au juste, au vrai. Parce que tout en toi veut respirer l'amour. Mais est-ce vraiment le bien? Est-ce vraiment le vrai? Tu n'en doutais plus. Tu n'écoutais que la ferveur. Et maintenant, le feu a tout brûlé et tu contemples dans le sol calciné la ferveur naissante de la végétation nouvelle, la verdeur d'une tendre pousse. François Couperin, les lys naissants.

quoi ? La ferveur. Au début, des prédicateurs à Kinshasa annonçaient une bonne nouvelle. « ça va venir », lançait-il avec une infinie ferveur. « Mais qu'est-ce qui va venir ?»« Le Seigneur !» clamait le Collegium Vocale de Gand, emmené par Philippe Herwig. C'était le commencement de la Passion selon Saint Jean, de Jean-Sébastien Bach. À propos de passion, des manifestants à Athènes scandaient leur passion pour la liberté, un slogan qui se souvient encore du régime militaire des colonels. Les forces de l'ordre rappliquaient justement, avec les cornemuses et les caisses claires ardentes de la Glasgow Police Pipe Band. Esther Lamandier chantait la vision qu'eut Moïse, dit-on, entouré de ses troupeaux, au pied de la montagne de Dieu. Les jeunesses pétainistes disaient leur ferveur pour la France et le maréchal. Charlie Chaplin imitait Adolf Hitler, emportant la ferveur du peuple dans un discours où se cachaient, entre autres, les mots Wiener Schnitzel et Sauerkraut, scène culte du film Le Dictateur. Autant dire que l'ironie est une compagne utile quand il s'agit de ferveur. Une remarque que fait Nathalie Sartou-Laju dans son petit essai « La ferveur, qu'est-ce que ça change ?» paru en mars 2024 aux éditions Labor et Fides. Un ouvrage duquel je me suis largement nourri en préparant cette émission. Merci à elle. Quant à moi, sans ironie, sans blague, j'ai été emporté tandis que Johnny Hallyday, maître de ferveur, enfiévrait le Stade de France avec sa chanson « Que je t'aime ». D'ailleurs, fièvre, ferveur. Ces mots ont la même racine brûlante. Les voix du Monteverdi Choir chantaient la fin du psaume 110, Dixit Dominus, où quelqu'un boit l'eau fraîche du torrent au bord du chemin et relève la tête. Au Yémen, un chantre, Ali Alakwa, appelait à la prière d'une voix incandescente et fraîche à la fois. Je craquais une allumette, la plaine désertique s'embrasait. Ayam chantait le feu, disait son ardeur de dire, en faisant sienne l'ardeur du stade. Nous écoutions encore la combustion des dernières herbes, et quand il n'est plus rien resté, Grigory Sokolov a fait germer des graines dans le sol calciné. Il a fait verdir les pousses et s'ouvrir les lys. Les lys naissants. C'était le titre de cette pièce de François Couperin. En ce moment, The Clerks Group chante une musique de Pierre Delarue. Elle dit que, comme le cerf aspire à boire à la source, de même, mon âme te désire. Merci à Marie-Claude Cudry. Merci à vous.

0: Ce sont de petites immersions sonores, fruits de ma ferveur, que j'espère partager avec vous. Si vous voulez m'écrire, francesco.biamonte@rts.ch. À bientôt.
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deux productions exceptionnelles au menu du jour aujourd'hui dans la note bleue, le quartet de Jim Hall et le sextet de Stan Getz et Bob Whitmeyer. En deuxième partie d'émission, ce sera le quartet de Jim Hall à l'Alhambra de Genève. C'était en juillet 2005, dans le cadre des concerts de l'été que proposait la ville de Genève, Jim Hall, Geoff Keyser, Steve Laspina et ce batteur gustatif en diable qu'est Terry Clark. Il est canadien et évidemment dans le monde du jazz, ce qui est assez savoureux, c'est qu'il a le même nom que Clark Terry, mais à l'envers. Il y a d'ailleurs un disque dans lequel on retrouve les deux musiciens qui avaient dû se marrer. On les connaît et surtout Clark qui était un bout en train formidable. Et puis en ouverture, je vous propose un concert presque inédit donné en 1978 à Berne par le sextet de Stan Getz et Bob Brockmeyer. À vrai dire, il s'agit du quintet de Stan parce qu'il y a un percussionniste additionnel qui est Ephraim Toro, avec Andy Laverne au clavier, Mike Richmond à la contrebasse et Jeff Brininger à la batterie. Quintet auquel s'ajoute Bob Brockmeyer. Alors Bob, c'est un vieux complice de Stan Getz, un de ces musiciens qui avait le respect d'absolument tout le monde. On se souvient par exemple de la fin de carrière de Michel Petrucciani, qui avait eu le bonheur insigne d'avoir Bob Brockmeyer dans sa formation, qui lui avait écrit quelques arrangements. Ils étaient notamment venus au festival de jazz de QI donner deux concerts tout simplement merveilleux. Mais Bob Brockmeyer donc avait été un complice de Stan Getz. Il avait tourné avec lui, enregistré, il avait donné un nombre de concerts tout à fait incroyable, et il y avait une interaction formidable entre eux, un peu à la manière de Mulligan et Chet Baker, encore que Getz, eh bien, il a côtoyé tous ces gens-là, et à chaque fois qu'il fallait faire de la fugue, si je puis dire, eh bien, c'était un des meilleurs clients possibles et imaginables. On est donc à Berne en 1978, l'ambiance est très très chaleureuse, les gens visiblement sont ravis de retrouver Stan Getz, et lui-même est dans une soirée tout à fait particulière pour lui, parce qu'il est de bonne humeur, ce qui était extrêmement rare pour Stan Getz. Ses annonces sont donc très sympas, il encense les musiciens avec lesquels il joue, il a l'air très heureux d'être là, et tout se passe comme par magie dans le meilleur des mondes. On commence par une composition de son nouveau directeur musical qui est Andy Laverne. Il avait remplacé Chick Corea, lequel par hasard était dans la salle. Peut-être que ceci explique un petit peu cela et que Stan avait à cœur de délivrer une prestation tout à fait impeccable, ce qui est le cas. Le seul petit bémol, c'est la qualité d'accordage du piano qui est entre médiocre et lamentable, et puis le piano n'est peut-être pas formidable. Quoi qu'il en soit, la sonorité de Stan Getz et de Bob Brockmeyer sont traduites ici avec beaucoup de fidélité, de grain et de goût, donc c'est un petit bonheur de concert, quoi qu'il en soit. On commence avec une composition d'Andy Laverne, le titre en est « Jet Lag ».

0: Par for the course, composition d'Andy Laverne. Stan Getz va vous présenter à nouveau la suite et ce sera une composition du contrebassiste dédiée à sa mère, un contrebassiste qu'on connaît bien et qu'on a eu bien souvent l'occasion d'applaudir et d'enregistrer dans le cadre de différentes tournées, formations, etc. Il était notamment un des bassistes de chœur de notre ami George Gruntz. Mais le micro est ouvert, Stan y est, on y va.
1: 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This next one is a ballad. It's written by Mike. And he wrote it for his mother. It's called Anna.

0: Anna, magnifique composition de Mike Richmond dédiée à sa maman, ce qui est assez joli. Andy Lover, Mike Richmond, Jeff Brininger, Ephraim Toro, Bob Brookmeyer et Stan Getz dans ce concert bernois de 1978. On va passer à une composition d'Andy Lover qui a pour titre The Academy of Love. Et là, bien, Stan Getz va s'amuser en disant que le dean, à savoir le doyen ou le président de cette académie d'amour, habite à une adresse particulière. Il va même la donner, c'est au 400 West 23rd Street à New York. Il dit même que c'est l'appartement 2K, ce qui franchement est assez marrant. Stan, je te laisse faire l'annonce et comme ça c'est clair.
1: Here's another one by Andy called The Academy of Love. The Academy of Love is located at 400 West 23rd Street, New York City, apartment 2K. And Andy is the dean, the headmaster of the Academy of Love.

Innocent Eyes qu'il jouait pour Chick Corea tout spécialement ce soir-là, Stan Getz. Et dire qu'il s'était donné de la peine, c'est beaucoup dire, parce que de toute façon, il se donne toujours une peine infinie du côté de l'absolu du son. Mr. Getz, que l'on surnommait donc The Sound, tout simplement et fort logiquement. Infant Eyes de Wayne Shorter. On va se diriger maintenant vers un morceau qui était littéralement obligatoire, surtout avec Chick dans les parages, et son esprit va tranquillement arriver sur scène. C'est La Fiesta. D'ailleurs, c'est un titre qui lui est demandé par plusieurs personnes dans le public qui crient le titre de cette composition que tout le monde adorait et adore toujours.

La fiesta, magnifique ambiance ici pour cette version du titre de Chick Corea avec le sextet de Stan Getz et Bob Brookmeyer. On était à Berne en 1978. Il va faire redescendre un tout petit peu l'ambiance en se lovant dans des ambiances qu'il adore, celle de la musique brésilienne et du grand Tom Jobim. Ce sera au Grande Amor. Mais je laisse Stan Getz donner le tempo parce que cela chaloupe déjà.

Au Grand Giamor, composition d'Antonio Carlos Jobim, que Stan Getz avait magnifié à chacune de ses interprétations, comme vous le savez certainement. On va terminer le concert avec un titre qu'il adorait là encore. C'est une composition de Billy Strayhorn qu'il sublimait à chaque fois également. Il s'agit de Lush Life. Il va donner le tempo là encore, mais surtout il y a des gens qui crient des titres dans la salle et c'est assez marrant. Ils demandent Have you met Miss Jones, Cool Mix, etc. Et l'ambiance est assez bon enfant. Et Stan Getz a toujours ses grands yeux bleus et un grand sourire ce soir-là, ce qui est franchement assez exceptionnel pour lui. Lush Life, la sonorité unique au monde de The Sound.

Lush Life, le sextet de Stan Getz avec dans la plupart des prises Bob Brookmeyer au trombone à piston, Andy Laverne piano et clavier, Mike Richmond contrebasse, Jeff Bringer batterie et Ephraim Toro percussion. C'était à Berne en 1978, un 27 avril tout à fait luxueux. La musique de Getz dans nos petits micros, c'est toujours un immense bonheur. On s'embarque maintenant pour un magnifique concert du quartet de Jim Hall. C'était le 18 juillet 2005 à Genève, dans la salle de l'Alhambra. La prise de son est signée Blaise Favre. Il s'agit toujours d'une production de Jazz Espace 2. Jim Hall y était en quartet avec Geoff Keyser au piano, Steve Laspina à la contrebasse et Terry Clark à la batterie. Des musiciens rodés, bien sûr. Ils s'entendent comme de joyeux larrons ou lurons. Et c'était un très chouette concert à déguster. Alors avec Jim Hall, il n'y a jamais de choses flashy ou extraordinairement débridé, mais il y a des perles et des pépites à déguster dans le voyage sonore, dans le voyage à la perspective musicale. Il y avait donc ici une majorité de compositions originales, mais aussi un ou deux petits standards de temps à autre, parce qu'il ne faut tout de même pas non plus ne pas se souvenir de cette tradition. Jim Hall est né James Stanley Hall en décembre 1930 à Buffalo, dans l'État de New York, et c'est un musicien qui va grandir à Cleveland dans l'Ohio avant de rejoindre New York, mais surtout qui va se découvrir une véritable passion pour Charlie Christian lorsqu'il a 13 ans. Et lorsqu'il déguste la guitare de Charlie Christian juste avant la disparition de celui-ci, eh bien sa vie va littéralement changer. Quand bien même c'est ce son qui va lui faire plaisir et le marquer à tout jamais, il va se diriger du côté des saxophonistes ténors pour copier leurs solos, que ce soit Coleman Hawkins, Lester Young, Gonzalez, Lucky Thompson, etc. Ensuite, il y aura Barney Kessel qui va beaucoup l'influencer également et qu'il va rencontrer. Mais surtout, c'est un musicien curieux qui n'aura jamais de hier, Jim Hall, et c'est un véritable gentleman, que ce soit dans sa vie musicale ou dans sa vie de tous les jours. Tous les gens qui ont organisé des concerts avec Jim Hall se souviennent d'ailleurs extrêmement bien d'une personnalité très attachante, pas forcément extrêmement débridée, mais lorsqu'on arrivait à obtenir sa confiance, eh bien c'était un très très grand moment, très régulièrement, d'avoir affaire à Jim Hall, que ce soit sur scène ou que ce soit pour les après-concerts, où il pouvait être un charmant camarade, compagnon également, et c'est clair qu'il avait des anecdotes interminables et innombrables à raconter. Le voici donc en quartet à Genève en juillet 2005. Il avait commencé par une composition de sa plume. Elle a pour titre Bent

Benz Blue, Jim Hall en quartet dans la note bleue sur Espace 2. C'est au pays du standard qu'il vous embarque maintenant avec une version totalement revisitée de All the Things You Are.

All the Things You Are, vision totalement déconstruite et déstructurée pour ce grand standard de Jérôme Kern et Oscar Hammerstein pour les paroles, le quartet de Jim Hall avec Geoff Keyser, Steve Laspina et Terry Clark. On s'embarque maintenant dans de jolies ambiances, cela démarre d'ailleurs à la fois sur l'archet de la contrebasse et dans les cordes du piano, cela a déjà démarré, la composition a pour titre Ouagadougou, là encore signé Jim Hall.

Une version tantôt fantomatico-bruitiste et tantôt très lyrique pour ce Ouagadougou, composition de Jim Hall avec Geoff Keyser, Steve Laspina et Terry Clark. Vous êtes dans la note bleue sur Espace 2, c'était à Genève en juillet 2005 à l'Alhambra. C'est bien sûr une production de Jazz Espace 2 que vous dégustez dans cette note bleue. On enchaîne maintenant avec un très joli standard qu'il aimait bien jouer, qui se prête bien à la guitare et aux échanges entre le piano et la guitare. Et vous le savez certainement, le piano et la guitare ne sont pas deux instruments extraordinairement faciles à faire correspondre, parce que déjà les deux sont des instruments qui jouent des accords, il faut donc jouer plus ou moins les mêmes, ou alors si on ne joue pas tout à fait les mêmes et dans les mêmes couleurs, il faut savoir pourquoi, comment et à quel moment, histoire de se rejoindre à certains autres. Voici donc la version de I Should Care par Jim Hall.

I Should Care, la très jolie version ici du quartet de Jim Hall avec Geoff Keyser, Steve Laspina et Terry Clark, enregistrée en juillet 2005 à l'Alhambra à Genève. La deuxième partie du concert allait commencer par une composition de Geoff, le pianiste, et elle a pour titre Palm Reader. Il y a une introduction de piano qui est très très calme, une assez longue intro, avec en plus cette guitare qui va entrer dans le jeu du piano de manière très calme, très douce et très discrète, et il s'agira d'un duo de piano et guitare pour cette composition du pianiste Geoff Keyser, en duo avec Jim Hall.

C'était donc la très jolie complicité entre le piano de Geoff Keyser et la guitare de Jim Hall, et Maître Jim s'était amusé à mettre en évidence chacun de ses trois acolytes ce soir-là. Le titre suivant sera donc à nouveau un duo, mais cette fois-ci avec le batteur. Le titre en est Why Not Dance, ce qui est d'ailleurs une petite plaisanterie, puisqu'il va s'agir ici de très jolies ponctuations rythmiques de Jim Hall qui joue à se glisser dans les interstices rythmiques laissés ouverts par la batterie. Why Not Dance, composition de Jim Hall avec le batteur Terry Clark.

Why Not Dance? Le batteur, c'est Eric Clarke, le guitariste, Jim Hall. C'était une composition de Jim, l'une des compositions avec lesquelles il aimait bien finir ses concerts, avant que n'intervienne peut-être un petit bis réclamé à cor et à cri par l'auditoire. C'était Hide and Seek, une composition assez ludique de sa plume, donc signée Jim Hall.

Hide and Seek, le quartet de Jim Hall. C'était en juillet 2005 à l'Alhambra à Genève, prise de son signée Blaise Favre. Le quartet de Jim était formé de Geoff Keyser au piano, de Steve LaSpina à la contrebasse, de Terry Clark à la batterie et de Mr. Jim himself on the guitar. C'était une production originale que vous dégustiez dans la note bleue, s'il vous plaît.

0: La iranienne est dépêchée en Suisse pour négocier avec les États-Unis et les médiateurs un accord visant à mettre fin durablement à la guerre au Moyen-Orient reste engagé dans les discussions, indique un diplomate proche des négociations. La délégation iranienne a quitté abruptement ce soir le Bürgenstock après un message jugé insultant de Donald Trump, selon un média d'État, témoin des tensions entourant ces négociations déjà fragilisées par les hostilités au Liban. La délégation n'a pas communiqué aux médiateurs l'intention de partir, a indiqué ce diplomate sous couvert de l'anonymat. Sur sa plateforme Truth Social, le président américain avait enjoint Téhéran d'empêcher ses alliés au Liban en référence au Hezbollah de causer des problèmes, sans quoi les États-Unis reprendraient leur frappe. En tennis, Serena Williams effectuera un retour surprise en simple à Wimbledon. L'américaine de 44 ans a reçu une wild card. Elle était déjà inscrite en double avec sa sœur Venus. Serena Williams n'a plus remporté de matchs en simple à Wimbledon depuis 2019, année où elle a perdu en finale contre la Roumaine Simona Halep. Chaud et beau demain avec la formation de quelques foyers orageux isolés en fin de journée dans les Alpes. 17 à 20 degrés la nuit prochaine en pleine, 33 à 36 demain après-midi. Ce temps nous accompagnera au moins jusqu'à vendredi avec une tendance aux orages qui augmentera jeudi et vendredi.
1: Ça fait à peu près une quarantaine d'œuvres composées donc dans les 5 dernières années qui sont écoutées par les délégués venus de partout, de Hong Kong, d'Argentine, de Suède, d'ailleurs de Pologne ou d'ailleurs. Et après l'écoute de ces œuvres, les délégués donnent des points, il y a des votes et on désigne deux œuvres gagnantes dans deux catégories, la catégorie générale et la catégorie de celles de moins de 30 ans. Et puis il y a une dizaine d'œuvres qui sont vraiment vivement conseillées à la diffusion. Et ce n'est pas rien parce que pour les œuvres choisies, ça peut représenter jusqu'à 600 diffusions. Donc c'est vraiment une très grande plateforme de diffusion de la musique contemporaine. Et au-delà de ces prix, c'est une manière vraiment incroyable de se plonger dans ce qui se compose actuellement dans le monde entier. Alors ce soir, nous allons faire notre propre palmarès d'œuvres proposées par la Suède, la Lettonie, la Slovénie, la France, l'Argentine, le Chili et l'Estonie. Donc on va voyager. Et je vous propose pour commencer une ellipse réalisée par Gilles Ozaman, notre réalisateur ce soir, qui nous donnera une idée en très raccourci de ce qui nous attend ce soir.

Ce soir donc, nous sommes à l'écoute des œuvres sélectionnées dans le grand palmarès que propose la Tribune internationale des compositrices et compositeurs 2026. On commence ce soir, Nicolas von Ritter et Béra Romeron, par la pièce proposée par la radio slovène. Elle s'intitule Cages Birds 2. Elle est de Klára Mlakar. C'est une compositrice de moins de 30 ans. Je vous dis deux, trois choses. Vous m'avez dit, quand on a préparé cette émission, qu'il ne fallait pas trop donner d'informations. Je donne juste quelques pistes. Elle est basée en Allemagne. Elle a étudié auprès de Wolfgang Grimm. Et elle s'est basée pour cette pièce sur un poème slovène de Nedza Maurer qui parle de l'amour. C'est un sextet à vent qui interprète cette œuvre, la Camerata Academica de Ljubljana. Donc voilà, l'œuvre dure 6 minutes 33, on l'écoute bien sûr en intégralité et après on en discute.

0: Voilà pour ces oiseaux en cage, référence à l'amour, Cages Birds de Clara Mlakar, proposé par la radio slovène à la Tribune internationale des compositrices et compositeurs 2026, interprété par le sextet avant Camerata Academica Ljubljana, un sextet avant où vous aurez reconnu saxophone, hautbois, cors, basson, flûte et clarinette. Non, sextet avant. Aussi un petit peu particulier, enfin, disons. Alors, Béra Romeron, Nicolas von Ritter, vous avez écouté, pris des notes. Qui veut commencer à s'exprimer sur cette pièce, vos impressions? Nicolas von Ritter.
1: Ben, moi, j'ai un peu peur de commencer par un regard un peu critique.
0: Allez-y, on est là pour ça.
1: Il y a à la fois, je pense, la chose qui m'a le plus... pas dérangé, mais interloqué, c'est, on l'a entendu, une construction très en bloc, probablement reliée au poème. Et chaque bloc est très différent, mais en même temps, souvent convoque des esthétiques un petit peu connues, où on a l'impression qu'on reconnaît des choses. On a ce petit moment de pulsation irrégulière qui rappelle Chiarino. Uh-huh. On a ce moment un peu choral, polyphonique, qui rappelle un peu une partie de l'histoire du soldat. Des moments un peu Ligeti, Courtag, comme ça, avec ses moulinets de son piqués. Et ce qui m'a manqué un petit peu, c'est que, bah, du coup, comme chacune de ces parties est courte, on n'a pas le temps d'amener ce matériau-là, même s'il est, disons, emprunté ou inspiré d'œuvres déjà connues ou de sonorités déjà connues, on n'a pas le temps d'amener ce matériau-là à quelque chose de plus. Et du coup, on reste un peu sur notre fin. Mais j'ai trouvé quand même qu'il y avait pas mal de choses intéressantes. Certains de ces blocs, je les ai trouvés très originaux et très, très vivants. Je trouve qu'une des difficultés de l'orchestre avant, c'est qu'on est très vite dans, on entend l'instrument. Quand ça fait poing, poing, on entend, oui. Oh, le basson fait sa note grave. Oui. Oh, le saxophone fait son slap. Et réussir à trouver quelque chose, on dépasse ça et on n'entend que de la musique, c'est pas évident. Et je trouvais que ça a apparu plusieurs fois dans la pièce. Par exemple, ce début avec ces gestes probablement un petit peu aléatoires. On a tout d'un coup l'impression d'une fluidité, c'est très agréable. Oui. On a eu un deuxième moment un petit peu comme ça, très, très liquide, comme ça, un petit peu au milieu de la pièce, que j'ai trouvé très, très chouette. Et où il y avait de l'humour aussi qui transparaissait. Et ça, c'est des moments qui m'ont pas mal touché.
0: Mm-hmm. Donc, je rappelle juste que Clara Mlakar est une jeune compositrice de moins de 30 ans, ce qui peut peut-être expliquer ses références qui sont encore très présentes et qui sont forcément des références qu'elle a entendues, qu'elle a écoutées, qu'elle a peut-être analysées. Béra Romeron, votre avis sur cette pièce?
2: Alors, pour moi, je suis assez d'accord avec Nicolas. Je partage tout à fait. C'est une narration un petit peu cassée, ce qui est un peu dommage. Parce que même si on arrive, d'un côté c'est paradoxal, puisque c'est vrai, on arrive à suivre très très très très bien. On dirait une petite étude des différents mouvements. Et par contre, effectivement, on aurait envie de rester plus longtemps dans certaines textures, notamment la première. Mm-hmm. J'ai noté comme juste une introduction, où il y a effectivement ces fluctuations. Et je me suis dit, oh, ça commence bien, ça commence bien, ça donne envie de rester là.
0: Oui, c'est vrai.
2: Et tout de suite, ça nous fait partir. On commence à reconnaître ces trois textures, on commence à reconnaître ces trois personnages, on peut dire. Et on s'est dit tout de suite, qu'est-ce qui va se passer entre eux? Mais tout de suite, ça se met ensemble. Enfin, il y a comme des interruptions un petit peu abruptes, je dirais. Et du coup, ça ne nous laisse pas trop construire notre propre fantasy. Et par rapport justement à la texture, effectivement, je me suis dit, au départ, ça crée un état de chaotique, ça crée un état mélangé. Même une texture, même si on est capable de diviser de bien identifier trois colonnes, trois voies, on peut dire. Et ensuite, justement, on passe tout de suite à la manière plus classique de solo, d'accompagnement, de tutti rythmique. Donc oui, peut-être j'aurais plus envie de rester dans cette texture un petit peu plus chaotique. Et je trouvais aussi, à la fin, il y a une espèce de négociation entre les parties. Apparemment, ces oiseaux, ils n'ont plus envie d'avoir un litige entre eux.
0: Mais, oui, c'est le propos quand même où elle se base sur ce poème qui dit « The one who loves me, give me wings. The one whom I love locks me in a cage. » Ce qui va peut-être dans votre sens. Et is it true that caged birds are the most beautiful singers? Est-ce que c'est vrai que ce sont les oiseaux en cage qui chantent le mieux? Donc je ne sais pas à quel point.
2: Ouais, c'est vrai.
0: C'est voulu
2: peut-être
0: que
2: ça m'inspirait justement cette liberté au départ des oiseaux qui chantent leur chant. Mm-hmm. Mais à la fin, finalement, ils se mettent ensemble, apparemment, en négociation avec le pouvoir.
0: C'est ça.
1: Mais c'est peut-être une jolie métaphore pour décrire la pièce. C'est que c'est souvent le cas en début de carrière, et c'est facile à critiquer. Mais j'avais entendu une fois Martial Solal dans une masterclass dire à quelqu'un « On entend beaucoup vos maîtres dans ce que vous jouez. »
0: Oui.
1: Et ça serait peut-être une forme de cage. Et les moments, je pense, qui nous ont vraiment touchés, on sentait une voix plus personnelle et on aurait envie qu'elle sorte de cette cage pour nous faire entendre vraiment cette voix personnelle jusqu'au bout. Parce qu'il y a plein de belles choses dans plein de moments de la pièce. Mm-hmm. Et puis, c'est très bien écrit. Hein,
0: Oui, et bien joué aussi, également, à mentionner. Très bien, on va partir au Chili là, avec Miguel Farias, qui propose « Estallido ». Qu'est-ce que ça veut dire, Vera Romeo, en
2: estallido?
0: Estallido, pardon.
2: Estallido. C'est une explosion.
0: Alors voilà.
2: Bah, estallido, c'est avec l'accent argentin. Peut-être quelqu'un du Chili va dire que c'est pas comme ça.
0: Alors, moi, je vous crois sur parole. Donc, explosion, parce que cette œuvre fait référence au soulèvement du 18 octobre 2019 au Chili, puisque Miguel Farias est à moitié vénézuélien, à moitié chilien. Il y a l'idée donc d'explosion, de rupture, de quelque chose qui ne peut pas continuer dans cette pièce, j'en dis pas plus. C'est interprété par le Los Angeles Philharmonic et c'est sous la direction de Paolo Bortolomeoli.

0: Estachido de Miguel Farias, proposé par le Chili C'est Faux, comme j'ai prononcé.
1: Non, non, c'est super. En fait, c'est la prononciation argentine parfaite. J'étais surprise.
0: Ah, très bien. j'apprends vite. C'est bien. Interprété ici par le Los Angeles Philharmonic, sous la direction de Paolo Bartolomeoli. Donc, cette œuvre proposée à la 72e Tribune internationale des compositrices et compositeurs cette année à Riga, qui évoque cette idée de rupture, donc évoque le soulèvement du 18 octobre 2019. Peut-être on commence par vous, Béra Romeron,
1: quelques mots
0: sur cette...
1: Alors, pour commencer, si je dois imaginer un mot, un seul mot pour décrire cette pièce, je dirais fantasy. Une fantasy. Ça m'a finalement amené vers un état, des musiques un petit peu fantasieuses avec beaucoup de beaux couleurs, on va dire. Alors finalement, je ne m'attendais honnêtement pas à ça, après avoir entendu les titres de la pièce et ensuite le contexte.
0: Oui, tout à fait.
1: J'ai trouvé que dans la narrative, justement, malgré le fait qu'il y a quand même une tension ascendante, un constant état de tension, de crescendo, on peut même apercevoir un risque au départ de la pièce qui coexiste avec un groove très propre aussi de la musique de l'Amérique latine parfois. Même j'ai senti des liens avec musique, même folklorique, avec des solos percussions, comme un état des choses
0: tout
1: qui se passe avec cette tension ascendante, un état permanent de peur, d'instabilité, un petit peu ce que ces pays du sud vivent tout le temps, qui n'arrivent pas à se stabiliser, on va dire. Et malgré les crises à chaque fois, les coupures, on s'attend peut-être à vraiment un climax, une plus grande crise. Mais non, apparemment, l'énergie, le mouvement est mangé par le système ou bien il y a une résilience ou quelque chose qui s'y passe pour laquelle, en fait, les choses commencent à devenir stables, assez nostalgiques, assez belles dans un sens vraiment de l'esthétique, de la mélodie. Je trouvais, justement, au niveau du timbre et au niveau des textures qui restent assez classiques comme pièce, qui restent assez, justement, belles dans ces sens-là. Je m'attendais, par exemple, à des ruptures du son, à des moments un peu moins propres, on va dire, notamment dans les oscillations que parfois les vents et les cordes fessaient, que moi, je trouvais ça trop beau, justement, de pouvoir... Je me suis dit, voilà, c'est l'énergie qui revient pour pouvoir casser tout ça. Mais non, finalement, ça restait un petit peu en deuxième plan ou même troisième plan. Donc, pour moi, ça manquait peut-être un petit peu d'obscurité. Mais oui, je trouvais un petit peu ça. Et peut-être, au niveau général, une énergie qui commence assez bien et qui amène à quelque chose qui ne termine pas forcément par se définir. Ça, c'est ma sensation.
0: On peut penser, si vraiment il faut savoir qu'il y a ce soulèvement du 18 octobre sous cette œuvre, on pourrait très bien l'écouter sans savoir
1: absolument,
0: tout ça. Peut-être que ça aurait aussi orienté votre écoute différemment.
1: Tout à fait.
0: Mais c'est dans ses notes de programme, donc je me dis que le compositeur veut quand même le mentionner.
1: Mais oui, voilà. Sûrement.
0: Et vous, Nicolas Van Ritter?
2: Bon, je me suis peut-être levé du mauvais pied ce matin.
0: C'est bien,
2: Mais moi, s'il y avait une seule formule qui me venait à l'esprit à l'écoute de la pièce et de la note de programme, ce serait gauche caviar.
0: Ah, carrément, d'accord.
2: Alors, déjà, mettons les choses au clair tout de suite. Il y a une technique qui est tout à fait là. Hein, c'est très, très bien orchestré. On a comme ça un catalogue de sonorités... mais qui, pour moi, me rappelle cette espèce de synthèse qu'a fait la musique de film symphonique dans les années 40 à 60.
0: Tout à fait. Je me suis même demandé s'il n'y avait pas une référence, clairement, à cette musique-là.
2: Et puis, le rapport à la musique populaire, pour moi, il est compliqué. Alors, c'est toujours difficile de parler depuis l'autre bout du monde, mais j'avais plus en tête certains arrangements américanisants avec cordes des années justement 40-50 de musique sud-américaine.
0: Bon, c'est interprété par un orchestre américain, le Los Angeles Philharmonic.
2: Il y a un peu l'effet Sinatra traduit la bossa nova et vous voyez ce côté très très propre. Et on entend ces congas. Alors évidemment, il y a un travail rythmique assez complexe, mais je trouve que c'est souvent la difficulté pour les gens qui s'intéressent à ça parce qu'on se dit, mais il y a tellement de matériaux à prendre, dans ce, en particulier dans le rythme de la musique sud-américaine en général. C'est foisonnant, c'est unique. Et puis en même temps, là, c'est tellement aseptisé, les sons des congas, oui. Boum, pop. Alors que normalement, il y a toute une technique extrêmement complexe de mains, de sons semi-étouffés, étouffés, qui fait, qui donne cette vie, ce groove. Et du coup, ben voilà, moi je me jetais dans un James Bond, pas dénué de plaisir, hein, c'est très beau, on prend son plaisir. Il y a quelques moments, je trouve, ces sonorités d'oscillation, notamment avec ces deux trombones, avec ces intervalles, tout d'un coup, ouh là, on rentre dans de la matière, on se dit, il se passe quelque chose, là j'entends quelque chose que je connaissais pas.
0: Les matières glissantes, elles sont intéressantes, c'est vrai.
1: C'est dommage que... Et sans peu.
2: Mais voilà, sinon, y a quelque chose d'assez convenu et qui est peut-être aussi de nouveau le piège de la technique. On sent quelqu'un qui a vraiment travaillé son écriture de l'orchestre. Le problème que j'ai avec ce genre de musique, c'est pas tant qu'elle soit agréable à l'écoute. Ça, en tant que fan de Lionel Richie, je n'ai pas de problème avec ça. C'est une question d'authenticité. Et, moi le premier, on se laisse vite enfermer dans une technique qui fonctionne. Et l'authenticité, c'est pas ça. Ça peut être kitsch et authentique. Oui, Queen a existé, nous l'a montré. Enfin, je veux dire, c'est pas de ça dont on parle. On parle vraiment de la sincérité.
1: D'accord. Oui, et pour rebondir, justement, ça, c'est l'engagement de l'écoute aussi et de la manière de faire, parce que je trouve justement cette musique est rassurante peut-être. L'engagement de la personne qui écoute est différent, dans le sens que on peut se laisser aller, mais on peut même partir de l'écoute, parce que c'est une musique qui reste assez.
0: Il y a peut-être quand même un point de vue européano-centré du fait que nous, ces techniques-là, les orchestres qui jouent bien les pièces qui sont composées, on en a l'habitude. Et peut-être que dans d'autres contrées, c'est pas si courant. Et donc, il y a peut-être une volonté des compositeurs d'être joués par des orchestres qui savent jouer ça, qui la rendent belle, qui la rendent jolie. Enfin, mais voilà. Donc, nous... retournons en Europe avec une pièce proposée par la radio suédoise, composée par Hara Alonso. C'est une pianiste-compositrice basée à Stockholm. C'est un duo pour contrebasse et live électronique. Donc on quitte l'orchestre dans une toute autre ambiance. C'est Nick de Groot qui est à la contrebasse et Hara Alonso à l'électronique live.

0: Voilà pour cette œuvre Convolution de Ara Alonso pour contrebasse et live électronique, interprétée par Nick de Groot à la contrebasse et Ara Alonso, la compositrice, donc au live électronique. Alors, qui veut commencer? Nicolas, là, je vous sens tout d'un coup, vous avez repris votre bonne humeur.
1: Je suis peut-être très prévisible.
0: Vous avez le rose aux joues.
1: Non, mais je regardais ma feuille de notes et je me rendais compte que je n'ai rien écrit, ce qui est plutôt bon signe, généralement. Première chose, là, qui, en tout cas dans le cadre de cette écoute, qui fait plaisir, c'est que là, on a de la continuité, on a un geste, comme ça, qui a un son filé allongé, qui démarre et qui finit. Et ça fait du bien, en fait, de se concentrer comme ça sur un matériau. Et moi, ce que j'ai beaucoup aimé, donc il y a ce jeu avec le jeu de la contrebasse qui est repris par l'électronique, ce qui crée une certaine texture, comment dire, un peu hypnotique, et qui va évoluer en fonction des actions de la contrebasse. Et moi, je suis toujours en admiration devant les compositeurs et les compositrices, en l'occurrence, qui sont capables de penser leur musique avec une grande souplesse. On sent que... les idées sont écrites et qu'il y a une grande marge de liberté dans la manière dont c'est appliqué. Du coup, il y a des fois des sonorités qui semblent un peu hasardeuses et qui sont bienvenues, du coup. Parce qu'on sent que tout n'est pas prévu. On a l'évolution de la pièce qui est prévue et, je pense, une grande liberté au hasard de la réaction de l'électronique, d'une part, et de la liberté de l'interprète, la manière dont il va réagir. Et je trouve que ça donne quelque chose de très surprenant par endroits et de très libre. Et je m'y suis bien senti. Ouais.
0: Donc voilà, cette compositrice Alonso est connue pour son esthétique plutôt minimale en électronique, plutôt ambient, on sent bien ce goût pour les ambiances et de laisser exister, si je vous comprends bien, ces moments aussi et cette souplesse-là due au live électronique aussi. Hein.
1: Oui, il y a ce côté un peu ambient et en même temps, il y a des choses qui surgissent
0: et
1: on ne s'ennuie pas. Ça qui est, le mix des deux, moi, m'a beaucoup plu.
0: Béra Romeron.
2: Alors moi aussi, j'ai bien aimé. C'est vrai que c'est aussi plus proche peut-être à une esthétique que j'aime, que j'apprécie beaucoup, que je travaille aussi. La convolution, justement, c'est un des algorithmes où aussi j'ai travaillé avec mon instrument Live Electronics. Je ne sais pas tout à fait si elle a travaillé avec cet algorithme-là, mais en tout cas, la multiplication des signaux et la multiplication des voix, on le sent, même avec ces delays, avec justement ces drones qui se créent en bas. Je trouve que c'est bien mixé. Je trouve que pour être justement une pièce mixte, parfois, on a justement cette séparation.
0: Oui, entre l'électronique et l'instrument.
2: Moi, je n'aime pas beaucoup, notamment quand il s'agit justement de créer cette ambiance, non, cette texture qui est hyper importante, justement, qu'on n'arrive même plus à reconnaître qui est qui. Et du coup, là, vraiment, j'apprécie. Je trouve que c'est bien fait. Je trouve aussi qu'il y a cet équilibre instable. Je trouve d'un côté, effectivement, je partage avec Nicolas, dans le sens que, effectivement, on sent une souplesse. En même temps, honnêtement, moi, je me suis dit, pourquoi ne pas aller encore plus loin? Pourquoi ne pas encore prendre un risque? Je sens quand même les contrôles dès qu'on a quand même les feedbacks ou qu'on arrive à ces moments de tension. Et non, on revient en arrière.
0: Oui, j'ai surpris un sourire quand tout d'un coup, il y avait cette texture très bruitiste. Mais c'est vrai qu'elle ne dure pas longtemps. Ça reste une vague.
2: Elle ne dure pas longtemps, exact. Après, il y a une coupure. Donc, au niveau peut-être de la forme aussi, j'ai une petite hésitation. Dans le sens que pourquoi cette rupture si après, enfin, peut-être on n'était pas encore arrivé à climax, bah, effectivement, la musique d'art doit aussi respirer. Peut-être que je ne suis pas trop ambiante aussi. Mais en tout cas, je trouve que c'est très bien fait, même dans cette justement stabilité de l'instable. Oui. Donc, je trouve bien.
0: Alors, bah, vous me ravissez parce que c'était une des pièces qui avait aussi. Séduit mon oreille lors de cette tribune internationale. Elle a été sélectionnée aussi, recommandée à la diffusion par les délégués de cette année. On va maintenant écouter la composition du compositeur estonien Georg Jakob Salumé. L'œuvre s'intitule Silmäväs, qui veut dire en larmes, within tears en anglais. C'est un jeune compositeur, donc en dessous de 30 ans. Il est chanteur également. Et dans les larmes, il évoque vraiment un côté religieux. Les larmes qui vont vers le repentir. L'histoire de Pierre qui est citée donc, dans cette pièce. Donc il y a ce contexte-là. L'instrumentation est intéressante. C'est l'ensemble Una Corda qui est interprète. Donc il y a une harpe. Il y a un clavecin. Et il y a un kanel chromatique, qui est un instrument estonien, qui est une sorte de harpe clavecin, je dirais. Vous allez entendre ça. Donc il y a ce mélange de cordes tout à fait particulier. L'œuvre dure 9 minutes environ.

0: On écoute vraiment jusqu'au bout les dernières sonorités de ce trio à cordes, interprété par l'ensemble Una Corda, donc harpe, clavecin et cannelle chromatique, interprété par Katritika Ennenael et Christy Mulling. Donc l'interprétation de cette œuvre intitulée Silmavees, en larmes, du compositeur estonien Georg Jakob Salomé, une œuvre proposée par la radio estonienne. Donc on a révisé notre cannelle chromatique durant l'écoute de cette œuvre. C'est très joli, ça, c'est de la famille du kantele finlandais par exemple, et ça signifie l'arbre chantant. Donc c'est un instrument proto-balte, donc tous ces instruments sont de la même famille. Donc là c'est un instrument vraiment typiquement estonien. Qui veut commencer? Oui, Nicolas Van Ritter, vous êtes dans l'élan.
1: Ouais, moi j'aime bien ce genre de pièces qui me donnent l'impression que je comprends rien. D'un côté, j'avais l'impression d'être... vous savez, des fois, dans ces écoles de musique mal insonorisées, on se trouve au milieu d'une pièce et il y a un clavecin, une harpe qui travaillent ensemble et il se passe quelque chose un peu, je sais pas, comme dans la musique de Charles Ives. J'ai vraiment... Il y a une étrangeté à l'intérieur de ça qui fait que je suis pas du tout capable de décoder ce qui s'y passe. On voit certaines choses, hein, ces espèces de tris baroques qui apparaissent à droite, à gauche. Il y a un côté canon avec des échos... Et puis en même temps, il y a une couleur générale et une conduite générale qui me semble logique, aller quelque part, et qui travaille vraiment ces couleurs de cordes en métal aiguës, de harpes plus douces, de clavecin parfois un peu dur dans les graves. Et on explore cette couleur sonore très particulière et c'est super intéressant. En fait, il se passe plein de choses très belles. Et on a l'impression qu'il n'y a pas de forme, on arrive à avancer sans ça, quoi. Ça, la musique se développe d'elle-même, pas de clichés, pas de... Ouais, une étrangeté, mais très très intéressante.
0: Et c'est un guitariste qui dit ça, donc vous connaissez quand même le...
1: C'est peut-être ça qui... Hein, ouais, une terre inconnue, et puis quelqu'un qui a l'air d'avoir une pensée singulière, en fait. Et puis... C'est toujours super intéressant de se retrouver face à ça. Ça peut être déroutant, mais voilà, moi, ça m'a pas mal plu. Et puis, cette coda... Alors, je sais pas s'il y a des archets. Moi, j'avais l'impression, peut-être des fois, des bouts de caoutchouc qui créent ce son-là quand on les frotte sur les cordes, avec ces petites constellations qui éclosent et qui disparaissent. Ouais, moi, ça m'a parlé.
0: Ça vous a ravi. Ben, parfait. Et vous, Béra Romeron, vous êtes
2: alors,
0: aussi...
2: Je commence par la coda que j'ai adorée.
0: Oui, la dernière minute,
2: oui,
0: est étonnante.
2: C'est vraiment ce son filtré. Ce son comme une filtration de tout ce qui s'est passé avant, plus métallique, plus de temps en même temps. J'ai bien aimé ça, honnêtement. J'aurais voulu que ça dure plus longtemps. Oui, je suis assez partagée parce que d'un côté, effectivement... J'ai trouvé que à chaque fois que je voulais lâcher, la musique me prenait encore une fois.
0: Mm-hmm. Ça, c'est un
2: bon
0: signe.
2: Indice, oui, ouais. Justement. Parce que d'abord, je me suis dit, ah ouais, voilà, ce sont des textures improvisées, donc effectivement, chaque instrument va un petit peu de son côté. Et comme si ça c'est un peu libre, non? Même ça m'a fait penser à une musique traditionnelle que je connais, que c'est le flamenco. Sûrement rien à voir avec la musique traditionnelle estonienne, on sait jamais. Je connais pas la musique traditionnelle estonienne, mais en tout cas, ça m'a donné un peu l'esprit de folklorique, de quelque chose de libre qui se construisait. Et au départ, j'ai tout de suite jugé quelque chose d'assez léger. Je me suis dit, cette pièce, elle est légère. Mais en fait, elle a mené un dramatisme. Mm-hmm. Justement, elle avançait, elle construisait un dramatisme. À chaque fois même qu'il y avait les solos, même si on avait déjà entendu ces gestes et avec les cascades derrière et tout, c'est comme s'il y avait une tension qui grandissait. Et moi, j'ai trouvé ça trop bien. Ça m'a mené quelque part. Je ne suis pas très sûre d'où, si on est arrivé quelque part, justement. C'est la seule question qui reste un petit peu ouverte. Parce que ça restait un petit peu, encore une fois, flottante.
0: Ça aurait pu continuer.
2: Ouais, c'est que, ouais.

0: Et je suis pas certain qu'elle nous emmène quelque part, mais c'est le genre de forme qui, on écoute la musique comme on regarde un tableau, et là on a tout regardé. C'est-à-dire qu'on a, on va vraiment tout écouter, les possibilités de ces mélanges. Et finalement, effectivement, on aurait pu mettre un peu du milieu au début, et c'est pas ça qui compte là pour moi. C'est, on va vraiment explorer cette sonorité-là, un monde qui vit comme on va dans une forêt et on écoute ce qui se passe.
1: Et par rapport à cette écriture que vous mentionniez, Bérard Romeron, quelque chose peut-être d'improvisé ou alors avec des règles d'une musique plus folklorique, vous avez aussi senti ça? Vous avez senti quelque chose de très écrit ou des réservoirs de notes, d'accords à égrener? Je ne sais pas.
0: Moi, ce qui m'a frappé, c'est que j'avais l'impression que les harmonies ne se mélangeaient pas, se rencontraient pas. Et du coup, ça, c'est ce qui faisait que ça gardait une certaine étrangeté. Alors, soit c'est quelqu'un qui a une oreille harmonique très particulière, comme ça arrive, soit effectivement, il y a un côté de collage ou de liberté ou d'improvisation ou de superposition de mode, enfin, peu importe les termes, mais de superposition de choses existantes qui ne sont pas forcément faites ou prévues pour se rencontrer. Effectivement, j'ai pas l'impression qu'il y ait une unité harmonique forte, quoi.
1: Très bien. Alors, on poursuit notre voyage à travers les œuvres de la Tribune internationale des compositrices et compositeurs 2026. Ah, vous dire que cette pièce a aussi fait partie aussi des pièces recommandées à la diffusion dans la catégorie des jeunes compositrices et compositeurs, donc en dessous de 30 ans. On part en Argentine, Bérard Romeron.
2: Wow, trop vite.
1: Avec un compositeur que vous connaissez peut-être, Lucas Mattioni. Son œuvre s'intitule Procession a Maanokai, donc pèlerinage à Maanokai. Vous connaissez Maanokai?
2: Non, je ne connais pas.
1: Voilà. Et c'est, il a écrit pour l'ensemble d'instruments indigènes d'Amazonie. Que vous connaissez peut-être. Donc, c'est un orchestre très actif.
2: Oui, tout à fait.
1: Et une communauté de compositrices et compositeurs aussi très, très actifs en Argentine. Là, c'est un mélange avec de l'électronique. Donc, c'est un voyage à travers ces instruments traditionnels, natives, et les chants chamaniques d'Amazonie. Il y a eu toute une recherche de sonorité avec ces instruments qui ont souvent comme fonction d'imiter des oiseaux ou des animaux de la forêt amazonienne. Donc ce compositeur a fait une recherche croisée entre la musique, la technologie sonore et l'héritage culturel. Je ne vous en dis pas plus, on écoute cette œuvre qui dure 8 minutes.

0: La musique de Lucas Mattioni, compositeur argentin qui nous a emmené dans ce pèlerinage à Manokai, une pièce pour ensemble d'instruments indigènes d'Amazonie et bande. Donc on se posait beaucoup de questions autour de cette table où je suis ce soir dans Musique d'Avenir avec Nicolas Van Ritter et Béra Romeron pour écouter ces œuvres proposées par la Tribune internationale des compositrices et compositeurs qui se déroulait à Riga au mois de mai dernier. Alors, est-ce que c'est une pièce jouée live? Est-ce que c'est une bande qui a été reconstituée? Je crois quand même que l'ensemble joue live. En tout cas, c'est comme ça que c'est énoncé. Mais alors, est-ce que ça influence votre jugement? Certainement. Je ne sais pas, peut-être Béra Romeron, vous voulez commencer à nous donner vos impressions sur cette œuvre?
1: Oui, bah, c'est une musique en tout cas qui m'interpelle beaucoup. Ce n'est pas la première fois que j'entends ce type de musique parce que je connais aussi le travail de l'orchestre de l'université 13 de Febrero. Et c'est un projet incroyable depuis plusieurs années, très sérieux, qui arrive justement à... Déjà, qui a fait une recherche sur des choses qu'on ne connaissait pas du tout, même des rituels, des manières de jouer la musique. Et dans ce sens-là, je pense que cette pièce, elle est très bien réussie, parce que je trouve, justement, en parlant au-delà de si l'orchestre, l'ensemble joue live ou pas, je trouve que l'orchestre comme corpus est un peu effacé. C'est un médium, justement, pour amener une réalité sonore. On n'a pas l'impression, en tout cas, d'identifier des instruments précis quand on entend au départ. C'est juste un paysage sonore qui nous amène dans un état de rituel, dramatique, chamanique, qui nous invite à aller dans la profondeur des niveaux, des plans qu'il y a à cette musique-là, qui amène, pour moi, en tout cas, plein d'images très spécifiques des âmes, de la nature, des esprits, des voix, de tout ce qui s'y passe dans l'Amazonie, du réalisme magique, mais de la vraie Amazonie qui souffre depuis des millénies. Et du coup, moi, je trouve, là, c'est une musique sensible. Ça reste comme pour moi un épisode de paysage sonore, une réalité sonore qui vient, s'impose et s'en va. Oui, c'est particulier.
0: Mmh. Nicolas Van Ritter.
2: Moi, je suis très partagé. Il y a une partie de moi qui se dit j'aime bien ces sons qu'on n'arrive pas à identifier, qui glissent, qui sont donc pas tempérés. Donc, on a certaines harmonies qui sont des fois pas des harmonies, enfin qui créent quelque chose d'assez intéressant. On a plein de sonorités qui sont qu'on n'arrive pas vraiment à définir et qui sont assez originales dans un certain sens. On a aussi une gestion du temps et de la progression qui est très bien faite. Et puis d'un autre côté, j'ai l'impression d'être dans une bande-annonce d'un film de Christopher Nolan qu'on aurait à rallonger. Parce qu'il y a des choses comme... Je veux bien... Je savais pas que l'Amazonie réverbait comme ça.
1: En effet, oui. C'est fou. C'est fou au niveau de la nature et des choses qui s'y passent aussi. Il y a beaucoup de mythologie aussi à l'Amazonie.
2: Non, mais dans le sens... si on joue de la musique dans la forêt, ça résonne pas.
1: Bah non, évidemment. Mais tout ce qui se passe à l'intérieur de la forêt, je veux dire.
2: Oui.
1: Je pense que ça, c'est... Ça récrée.
2: Côté, il y a une esthétique très lissée par cette réverb qui est un son aussi qu'on connaît depuis longtemps, où on donne un coup, on laisse bien sonner 20 secondes, et puis c'est très beau.
0: Un côté très dramatique.
2: Il y a un côté très...
0: une cérémonie.
2: Oui. Alors, de nouveau, moi, qui suis-je pour juger ça? Je vois bien que c'est joué par des gens qui sont en contact très proche avec une tradition, avec une histoire. Et d'un côté, je discerne, c'est peut-être un biais de ma part, mais je discerne toute une partie d'esthétique très américanisée, qui, moi, juste quand je vais voir des films au cinéma, juste les bandes-annonces, les 10 à la suite, où il y a des « toutes les 5 secondes, ça me fatigue. Donc, voilà, je suis un peu partagé entre ce côté très intéressant et ce côté, en même temps, très lisse de cette musique. Je passe pas un mauvais moment, mais je sais pas où me mettre.
1: Je comprends, il y a une stylisation peut-être que tu ressens dans ce type de... Si on peut penser au rituel, oui, ancestral, et en même temps, les stylisations, le fait que ça soit orchestré même, non? Parfois, il y a ce type de dichotomie dans ces approches à la musique indigène. Mais en tout cas, ce que je peux te dire de mon côté, c'est que je sais que leur travail, il est sérieux, c'est pas justement fake ou ça... Oui, il n'y a pas en tout cas l'intérêt de vendre ça.
0: Alors, on va écouter à présent la pièce proposée par Radio France. C'est une compositrice d'origine grecque, Sophia Avramidou. Elle se perfectionne dans l'étude de la musique byzantine et des hymnes religieux grecs. Innsmouth, c'est le nom de son œuvre pour grand orchestre, et elle renoue avec un de ses auteurs de prédilection qui est H.P. Lovecraft. Donc c'est une sorte de cauchemar qui est mis en musique. On écoute cette œuvre qui dure une dizaine de minutes environ.

0: Innsmouth de Sofia Avramidou, interprétée par l'Orchestre National de France, sous la direction de Christiane Masselarou. Alors, Bérard Méron, Nicolas Van Ritter, vous avez écouté cette pièce avec moi, Nicolas Van Ritter.
1: Ce qui frappe tout de suite à l'écoute, surtout par rapport aux pièces qu'on vient d'écouter, c'est que là, on est devant une approche beaucoup plus académique, j'ai envie de dire. Alors, je vais peut-être préciser ce que j'entends par là. Ça ne veut pas forcément dire que c'est sans âme, mais dans le sens où il y a un énorme travail technique, une conscience, une maîtrise de chaque geste. C'est une pièce qui est probablement peut-être plus intéressante à étudier que celle qu'on a entendue avant. Est-ce que ça veut dire par là que musicalement c'est une pièce plus forte? Pas forcément, pas du tout. Hein. Mais voilà. Ce qui m'a frappé par exemple, c'est la gestion de la rupture.
0: Ouais.
1: Chaque monde sonore est extrêmement travaillé, extrêmement singulier. Et la gestion des temporalités, par exemple, ça m'a beaucoup frappé. Au début, on avait une première texture qui se mettait en place. Et d'un coup, on a eu un gros choc que j'avais pas du tout prévu. Et ça m'était pas encore arrivé dans toutes les pièces qu'on a entendues. En revanche, dans ce travail extrêmement soigné, peut-être que le propos de fond se perd un peu pour moi. C'est clair que c'est une très grande compositrice, hein, elle écrit très très bien. J'ai peut-être pas été aussi frappé, ça va peut-être pas autant me rester en mémoire que d'autres pièces peut-être moins abouties qu'on a entendues aujourd'hui.
0: Mm-hmm. Bérard Romain.
2: Alors pour moi, effectivement, c'est une grande pièce assez impressionnante, on va dire. Mais justement, ça ne m'a pas trop impressionnée, ce qui est paradoxal. C'est impressionnante pour justement tous ces gestes, c'est la qualité du son. Oui, on voit aussi peut-être les ressources. Par contre, moi, j'ai trouvé comme si elle était dissociée entre elles. Enfin, la pièce, pour moi, a passé deux messages.
0: Oui.
2: D'un côté, un message, une espèce de collection de gestes pour orchestre que, même si parfois surprenant, quand même, on les attend ou on s'habitue assez rapidement. C'est-à-dire que pour moi, n'était pas du tout quelque chose de très intéressant. Et dans un autre côté, dans une autre voie, un autre message qui passait un petit peu plus en bas, qui essayait de se faire écouter avec une autre intention plus ritualistique et parfois même la voix, enfin des petits gestes qui essayaient, en plus intimes, qui essayaient de sortir entre tout ça. Mais j'ai trouvé justement comme s'il n'y avait pas vraiment des bons ponts entre les deux messages. Et je les ai entendus un petit peu, voilà, de manière séparée, ce qui m'a interrompu un petit peu la perception, en vrai.
1: Il y a peut-être une chose qui, pour moi, était peut-être le centre de la pièce, en dehors de tout le détail qui est extrêmement soigné, c'est cette question des chants ou des musiques traditionnelles ou des chants empruntés. Et là, ça m'a frappé parce qu'au début, j'ai trouvé que ça s'intégrait extrêmement bien à la texture sonore. Et j'étais frappé par cette poésie de l'un coup, on a l'impression d'une mélodie qui n'est pas à sa place, mais qui est entourée d'un monde sonore très vivant. Et puis tout d'un coup, on a eu ce solo de hautbois au milieu.
0: Et suivi par celui de flûte.
1: et là, là, y a un problème de... on sait comment les musiques traditionnelles de Grèce, exemplairement, par exemple, dans lesquelles l'ornementation est extrêmement importante, et c'est une science, vraiment. Oui. On a une mélodie qui existe, mais autour de cette mélodie, il y a toute une tradition qui se développe.
0: Ouais.
1: Et là, tout d'un coup, ça sonne d'un plat avec un hautboïste au demeurant extrêmement...
0: Qui doit être très bon, oui.
1: Voilà, c'est pas la question. Et voilà, ça pose un peu la question de la pièce. On a entendu plein de choses, mais ce qui reste, c'est un peu ce questionnement-là. Que fait ce chant-là? Comment est-il traité? Parfois, c'est extraordinaire. Parfois, ça tombe un petit peu à plat. Et voilà. On est un petit peu entre deux zoos. Vous nous entendez, je pense.
0: Tout à fait, tout à fait. Je vous entends bien. Alors, on a encore le temps d'une dernière œuvre. Merci infiniment, hein, Bérard Romero et Nicolas Van Ritter, de vous plier à cet exercice. Ça fait bientôt 2 heures qu'on écoute ces musiques sans pause, vraiment de manière extrêmement soutenue. Donc voilà, je suis impressionnée par votre endurance. On va terminer avec une pièce du pays qui accueillait la Tribune Internationale. C'est la pièce proposée par la radio lettonne. Elle est d'une compositrice lettonne assez reconnue, Santa Ratnice, et elle s'intitule Moorland Glow. C'est une région, c'est un paysage, c'est véritablement un paysage sonore, mais retranscrit pour différents instruments. C'est l'accordéon qui est soliste dans cette pièce et il est accompagné par un brass band, c'est Arthur Novix qui est à l'accordéon et c'est l'orchestre de Riga sous la direction de Artus Oskar Mitrevich qui l'interprète.

0: Moorland Glow de la compositrice lettonne Santer Ratnice, proposée par la radio lettonne à la Tribune internationale des compositrices et compositeurs 2026. Une œuvre pour accordéon et brass band, interprétée par Arthur Snovix à l'accordéon, l'orchestre de Riga, sous la direction de Artus Oscar Mitrevich. Nicolas Van Ritter, Béra Romeron, alors, vos avis sur ce paysage du Moorland où on entend peut-être les oiseaux au loin, enfin on s'est fait bien, on est parti dans un film. Qui veut commencer?
1: Béra peut-être commencer.
2: Oui. Alors, oui, c'est une pièce un peu spéciale pour moi, presque ironique, je dirais. J'ai trouvé un petit peu, avec cette partie au milieu qui m'a fait penser à une chanson un peu post-jazz. C'est vrai que l'accordéon en train de jouer des mélodies en soliste nous contamine beaucoup, l'écoute nous amène. Notamment, il y a vraiment toute une tradition aussi chez moi en Argentine et avec les bandoneons, une tradition d'aujourd'hui qui est après le tango, en fait, quand l'instrument devient un instrument pour jouer des autres genres, notamment le jazz et la chanson. Et ça m'a fait penser un petit peu à ça, à quelque chose de... des plus populaires, des jolies mélodies, mais qui pour moi étaient assez déconnectées. En fait, comment on est arrivé là, je ne sais pas trop bien comment on est arrivé là, ni après comment on est sorti de cet état. Du coup, j'étais plus attachée au départ et à la fin, je dirais, par ces textures un petit peu plus instables des flûtes, les battements, les moments où en fait, on sentait que ça se construisait un truc un petit peu... Oui, plus complexe, je dirais même. Mais ensuite, j'ai trouvé ces parties-là un petit peu plus déconnectées et ça m'a du coup fait sortir de la méditation à laquelle j'étais un petit peu arrivée.
3: Eh bien, voilà une pièce pour laquelle on n'aura pas du tout la même perception. Moi, je suis très sensible à ce genre d'esthétique. Et alors, pour le coup, très premier degré. C'est-à-dire que je ne perçois pas du tout l'aspect ironique, à part pour le camion de pompier qui est passé au milieu, peut-être il y a eu... Mais peut-être faut que je précise un peu, j'ai été assez critique, là c'était pour la pièce chilienne je crois, de ce qu'on peut appeler une esthétique néoclassique, en fait, en tout cas le fait de reprendre un langage existant. Et je vais faire une petite théorie là-dessus. Je considère que si on a une esthétique et qu'on a, généralement elle est constituée d'un phrasé, de l'instrumentation et d'un monde harmonique ou mélodique. Si on garde les trois, on est condamné à perdre. Parce que si on écrit comme Wagner, mais 100 ans après, sans être Wagner, les chances pour que ça soit mieux sont assez faibles. En revanche, si je prends cet exemple-là, puis que je change l'instrumentation et le phrasé, ça nous donne Radiohead, par exemple. Et là, on a quelque chose de complètement nouveau. Et je trouve que c'est ce qui se passe dans son travail. Moi, ici, l'harmonie et la mélodie, très diatonique, me posent aucun problème parce qu'elle est mise dans un contexte où la temporalité est complètement changée. Du coup, les accords, j'entends évidemment les notes de l'accord, mais la temporalité fait que j'entends aussi les timbres qui se frottent et en plus, elle joue avec ses glissando. Et du coup, j'étais dans quelque chose à ce moment-là. J'aurais pu imaginer Eric Ashtouki, par exemple, cette chanteuse appenzelloise qui fait ce travail yodel jazz, qui aurait pu se mettre à chanter là et j'aurais été...
0: Elle est valaisanne.
3: Oui, au Valais, c'est juste.
0: Petite précision.
3: Et voilà, pour moi, c'est très premier degré. Ça prend cette mélodie qui, effectivement, seule aurait pu être un peu plan-plan, prend une dimension beaucoup plus profonde, en fait, et très, très premier degré, en fait, à laquelle j'adhérais complètement. Et effectivement, là, cette première partie, plus dans la texture, mais qui, finalement, était dans une esthétique très proche, quoi. Il n'y avait juste pas la mélodie, mais on est dans cette écoute du timbre en même temps que dans cette harmonie très, très agréable. Et moi, ça me parle. J'ai aucun problème avec ça.
0: Alors, bon, le temps passe et donc je vais vous demander de me donner les deux, peut-être, pièces, vos deux favoris de cette écoute. Donc voilà, nous avons écouté des pièces venues de Lettonie, de France, d'Argentine, d'Estonie, de Suède, du Chili et de Slovénie pour commencer. Béra, vous avez déjà votre...
2: Les votes, oui. je peux partager. Comme première, celle que j'ai choisie, c'est la pièce de Ara Alonso. Ara, c'est
0: oui,
2: prononce comme
0: c'était
2: ça.
0: La radio suédoise.
2: Contrabasse et Live Electronics. J'ai trouvé cette pièce, celle qui m'a plus... j'ai eu un vrai état de goût et de profit avec cette pièce-là, j'ai bien aimé.
0: Et la deuxième que vous
2: mettriez
0: juste après?
2: Et la deuxième, je mettrai en larmes la pièce estonienne.
0: La pièce estonienne de Georg Jakob Salomé, jeune compositeur.
2: Voilà.
0: oui, avec ses cordes, hein, la harpe,
2: le trio.
0: Voilà, le clavecin et le canal chromatique. Vous, Nicolas ?
3: Bah, moi, juste avant, je vais faire quelques mentions honorables, si on veut, les pièces qui... Parce que finalement, je trouve que j'ai été, avec le recul, un peu dur avec la première pièce qu'on a entendue,
0: oui,
3: qui était slovène. J'ai plus le nom de la compositrice, Clara Mlakar, je crois.
0: Clara Mlakar, exactement.
3: Puis finalement, son côté très brut dans l'approche du son, mais resté. La pièce de Sofia Avramidou.
0: Oui, Avramidou.
3: C'est ça, Avramidou, pardon. Française que j'ai... Ben voilà, pour la qualité technique, mm-hmm, et la qualité de recherche sonore, on a, mm-hmm, vraiment quelque chose qui est très abouti. Et puis, ben, la pièce qu'on vient d'écouter, je trouvais qu'elle avait une très belle poésie. Et puis après, je ne vais pas être original, puisque j'ai mis dans un ordre inverse, si on veut.
0: D'abord celle de Georg Jacob.
3: Exactement. Et ensuite, j'ai pas noté les noms.
0: Ara Alonso, la pièce, voilà, suédoise pour contrebasse. Ah, jolie, d'accord. Donc nous avons donc, oui, tout à fait, une petite nuance, une petite friction, mais très très légère.
3: Mais je trouve, pour moi, le critère, c'est quelles pièces vont me rester. C'est pas forcément, ça veut rien dire la meilleure pièce, mais
0: oui,
3: je trouve que quand on fait cet exercice-là, mais il y a des pièces dont le monde sonore va nous rester et d'autres qu'on a peut-être beaucoup aimé sur le moment, mais pas forcément. Et puis voilà, c'est ma sensation sur le moment.
0: Ben, merci beaucoup de vous être plié à cet exercice. J'espère que le voyage vous a plu, que vous avez voyagé surtout,
2: oui,
0: dans différentes esthétiques. Dire à nos auditrices et nos auditeurs que si on veut passer un moment avec vous, Bérard Méron, on a fait une émission avant que vous partiez à Hong Kong. C'était à la fin de l'été, au mois d'août. Mm-hmm. Donc voilà, si on veut se plonger dans votre monde, on peut par exemple écouter le Musique d'avenir qui est sur notre play, qui est encore tout à fait disponible. Bon retour à vous, puisque vous venez de revenir. Vous êtes,
2: oui,
0: encore légèrement
2: jet-lagué, en adaptation.
0: Et vous, Nicolas von Ritter, récemment, vous donniez encore une œuvre en création avec la Camerata Ataremac. Ben, j'espère qu'on aura l'occasion de reparler de vos créations bientôt, dans Musique d'avenir ou ailleurs, à suivre la saison de la SMC qui ouvrira bientôt ses portes, ce sera en septembre, on en reparlera. Merci à vous deux d'être
2: Merci
0: venus
2: beaucoup.
0: Dans Musique d'avenir. On se quitte avec quelques notes de la proposition de Hong Kong, c'est un petit clin d'œil pour vous, Bérard Romeron.
2: Merci beaucoup, ça ne me manque pas.
0: Voilà, un clin d'œil aussi à l'opéra chinois de Kali Ho Ching Wai, je ne suis pas sûre de bien prononcer. C'est pour ça que je le dis un petit peu vite. Jade Pierce Spirit. Merci beaucoup. À très bientôt.

0: Un extrait de l'œuvre de la jeune compositrice chinoise Kali Ouchingwai, intitulé As the Pear Blossom Falls, pour ensemble vocal, pipa, cor, trombone et deux percussions, pour terminer cette émission en forme de salon d'écoute, dans laquelle nous avons parlé avec le compositeur Nicolas von Ritter et la saxophoniste Béra Romeron d'une sélection d'œuvres proposées par la Tribune internationale des compositrices et compositeurs 2026. Musique d'avenir, c'est terminé pour ce soir. Un grand merci à Gilles Ozaman pour la réalisation de l'émission. On se retrouve la semaine prochaine avec de l'art sonore, et notamment l'œuvre de James Welburn, un paysage sonore de la région arctique du Spitzberg, qui nous plongera durant près d'une heure au cœur de ce lieu immense et inhabitable, le plus septentrional du monde, où la civilisation et la nature s'affrontent. L'œuvre est lauréate du prix Palma Ars Acoustica 2026. Mais en attendant ce vent de fraîcheur, faites de beaux rêves, il est minuit sur Espace 2.
1: Vincent Stöcklin.
2: Les États-Unis et l'Iran sont réunis en Suisse, au Burgenstock, alors que le sommet du lac des quatre cantons a commencé dans une certaine cacophonie. Symbole de la complexité de la situation, le vice-président américain J.D. Vance et le président du Parlement iranien ont entamé ce dimanche des discussions avec les médiateurs pakistanais et qatariens. La délégation iranienne a quitté abruptement les négociations ce soir. Un départ lié à un message sur les réseaux sociaux jugé insultant de Donald Trump, selon l'agence de presse gouvernementale. À l'IRNA, un diplomate sous couvert d'anonymat assure que l'Iran poursuivra les discussions. Pour la Suisse, la rencontre de ce dimanche ouvre une nouvelle fenêtre de bons offices. Jusqu'à 2000 militaires et la police sécurisent le site. Le conseiller fédéral Ignacio Cassis a rencontré dimanche le ministre iranien des Affaires étrangères Abbas Araghchi et le directeur général de l'Agence internationale de l'énergie atomique Raphaël Grossi avant de voir le vice-président américain J.D. Vance. Et la conférence a eu un impact sur les aéroports. Une zone d'exclusion aérienne liée à la conférence a provoqué dimanche matin une panne technique chez Skyguide. À l'aéroport de Zurich, une vingtaine de vols ont été annulés et de nombreux autres retardés. Selon Skyguide, le trafic aérien s'est toutefois normalisé à la mi-journée dimanche. Le premier ministre britannique, Keir Starmer, de plus en plus isolé depuis la victoire de son rival au sein du Labour, Andy Bookman, à une législative partielle, serait finalement prêt à démissionner et pourrait annoncer son départ dès ce lundi, selon des médias britanniques. Selon le Guardian, il devrait annoncer lundi qu'il démissionnera de son poste de premier ministre, après une pression écrasante des députés travaillistes pour céder sa place à Andy Burnham. Pour la BBC, les signes indiquant que Keir Starmer pourrait annoncer un plan de démission dès lundi se multiplie. Le dépouillement a commencé en Colombie au terme du second tour de la présidentielle de ce dimanche qui oppose un avocat anti-système adepte de la manière forte et un allié du premier gouvernement de gauche de l'histoire du pays. Ce scrutin s'annonce comme décisif face à la résurgence de la violence des groupes armés. Quelques 41 millions d'électeurs sont appelés à se rendre dans les bureaux de vote qui ont fermé à 21h heure suisse. Les premiers résultats donnent le candidat de la droite dure Espriella en tête. En football, la Belgique a concédé son deuxième match nul du mondial face à l'Iran, 0-0. L'Iran, qui vise une première qualification, affrontera l'Égypte à Seattle pour tenter de rejoindre les 16e de finale. Et en cyclisme, Tadej Pogacar a remporté ce dimanche à Villars-sur-Ollon son premier Tour de Suisse. Il s'offre au passage l'étape Rennes en montagne et parachève 5 jours de démonstration à 2 semaines du départ du Tour de France. Chez les femmes, Marlène Reusser a remporté avec panache la 6e édition du Tour de Suisse féminin en remportant ce matin l'étape Rennes à Villars-sur-Ollon. Chaud et beau ce lundi avec la formation de quelques foyers orageux isolés en fin de journée dans les Alpes. 17 à 20 degrés cette nuit, 33 à 36 lundi après-midi.
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1: Isabelle Arès.
2: Une réunion difficile au Bürgenstock. La délégation iranienne a quitté hier soir la table des négociations avec les États-Unis. Ce départ serait lié à un message jugé insultant de Donald Trump sur les réseaux sociaux. Le président américain a menacé de reprendre les frappes sur l'Iran si le pays n'empêchait pas ses alliés du Hezbollah de causer des problèmes au Liban. Selon une source proche des pourparlers, Téhéran reste néanmoins engagé dans les discussions. Les négociations devraient se poursuivre pendant la nuit, c'est ce qu'a indiqué un diplomate américain. Le Hezbollah refuse toute zone de sécurité israélienne dans le sud du Liban. Le mouvement a indiqué qu'il ne coopérerait qu'avec l'armée libanaise, seule responsable de la souveraineté du pays. Ces déclarations interviennent après que Benjamin Netanyahou a affirmé que l'armée israélienne resterait dans la région aussi longtemps que nécessaire. Le premier ministre israélien a invoqué la protection des habitants du nord d'Israël. En Colombie, le candidat de la droite dure devrait remporter le second tour de la présidentielle, alors que plus de 99% des bureaux de vote ont transmis leurs résultats. Abelardo de la Espriella s'impose face à Iván Cepeda, allié du président sortant de gauche. L'homme d'affaires pro-Trump fait ainsi basculer le pays très à droite sur la promesse de mater les groupes armés liés au trafic de drogue. Des eaux usées ont pollué samedi la rivière Albeuve à Épagny, dans le canton de Fribourg. Plusieurs poissons ont trouvé la mort, selon la police. La pollution est due à une canalisation bouchée. Les eaux usées provenaient d'un point de rejet raccordé au réseau communal. La commune a interdit la baignade dans le cours d'eau. En football, la Belgique a concédé son deuxième match nul du mondial face à l'Iran hier soir. Un 0-0 qui force les Diables Rouges à battre la Nouvelle-Zélande lors du dernier match. L'Iran affrontera de son côté l'Égypte pour tenter de rejoindre les 16e de finale. Et plus tôt dans la soirée, l'Espagne a remporté son premier succès de la compétition. Elle a battu l'Arabie Saoudite 4-0. Tadej Pogacar a gagné hier son premier tour de Suisse de cyclisme. À Villars-sur-Ollon, le Slovène a remporté la 5e et dernière étape de la course, ainsi que le classement général de la boucle nationale. Et chez les dames, Marlène Reusser a ajouté un 3e tour de Suisse à son palmarès. Déjà victorieuse du contre-la-montre, la Bernoise s'est aussi adjugée la dernière étape. Un temps globalement ensoleillé aujourd'hui, il fera très chaud, les températures pourront grimper jusqu'à 36 degrés en pleine. Quelques foyers orageux isolés sont attendus en fin de journée dans les Alpes. Une faible bise soufflera sur le plateau.
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1: Isabelle Arès.
2: Les négociations entre l'Iran et les États-Unis au Bürgenstock vont se poursuivre toute la nuit. C'est ce qu'affirme un diplomate américain engagé dans les pourparlers. Selon lui, la délégation iranienne se trouve toujours sur place après avoir quitté les discussions hier soir à la suite d'un message de Donald Trump jugé insultant. D'après ce diplomate, les négociations portent notamment sur la mise en place de mécanismes de prévention des conflits dans le détroit d'Ormuz et le respect du cessez-le-feu au Liban. Au Royaume-Uni, la pression sur Keir Starmer est montée encore d'un cran ce week-end. Selon des médias britanniques, le Premier ministre devrait annoncer sa démission dans les prochains jours. Keir Starmer est de plus en plus isolé depuis la victoire à une législative partielle de son rival au sein du parti travailliste Andy Burnham. La Colombie bascule à droite. Le candidat de la droite dure, Abelardo de la Espriella, devrait remporter le second tour de la présidentielle, alors que plus de 99% des bureaux de vote ont transmis leurs résultats. Le millionnaire pro-Trump s'impose face au candidat de gauche Ivan Cepeda, allié du président sortant. Il a connu une ascension fulgurante avec un discours virulent contre les guérillas et la gauche. En football, la Belgique a concédé son deuxième match nul du mondial face à l'Iran hier soir. Un 0-0 qui force les Diables Rouges à battre la Nouvelle-Zélande lors du dernier match.